0: qui nous donne la paix intérieure, l'espérance, et que la mort ne parviendra pas à briser. Cette vie-là, nous ne l'avons pas en nous-mêmes. « Je suis le chemin, la vérité et la vie », dit Jésus. Il ajoute « Celui qui croit en moi vivra ». La vie, celle qui ne finira jamais, le Seigneur nous en fait cadeau. Il faut la saisir de toutes ses forces. « Saisis la vie éternelle », écrit Paul à son disciple Timothée. N'évaluons pas la réussite à partir des critères que notre société matérialiste a établis. Ils sont inopérants et manquent de recul. Apprenons à viser plus haut, car en fin de compte, la réussite, notre réussite, ne sera manifeste que dans l'éternité. C'est l'essentiel et il ne faut pas le manquer. Jésus recommande à ses disciples de rechercher avant toute chose le royaume des cieux et sa justice. Et il ajoute, tout le reste vous sera donné en plus. Gardez le cap sur l'essentiel et laissez à Dieu le soin de s'occuper du reste, de tout le reste. Je me suis parfois demandé ce que signifie tout le reste. La réponse se trouve dans les phrases qui précèdent. Jésus dit « Ne vous inquiétez pas pour votre vie, de ce que vous mangerez, ni pour votre corps, de quoi vous serez vêtu. Le royaume des cieux est la priorité. » Mais le reste, c'est-à-dire les choses dont nous avons besoin, Dieu s'en occupe, comme il s'occupe des oiseaux du ciel et des fleurs des champs. Tout le reste, ce sont les bénédictions du Seigneur dans notre vie professionnelle, sentimentale, familiale. Dieu prend soin de nous et il nous comblera. Mais surtout, ne perdons pas l'essentiel, car nous finirions par perdre tout le reste. Votre prochaine chronique aura pour titre « Les vraies richesses ».
1: Cette chronique de John Graz est extraite de son livre « Réussir en 2 minutes chrono » aux éditions Vie et Santé.
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1: Et voilà qu'on parle d'une vie simple. Avoir une vie simple, qu'est-ce que c'est? Alors, je suis allée dans les rues de Genève, je me suis baladée et j'ai papoté avec les passants. On va écouter ce qu'ils disent, quel est leur ressenti sur une vie simple. Avoir une vie simple, sans chercher à avoir de plus en plus de choses accumulées, qu'est-ce que ça signifie pour vous?
2: Oh, c'est pas si facile, hein? Parce que ça signifie avoir un travail déjà. Et puis gagner ouais, correctement. Voilà, ce sera déjà pas mal ça. On a un travail, on gagne un plus ou moins bien sa vie. C'est déjà ça, c'est un bon départ.
1: On n'a pas besoin de chercher plus loin.
2: Dans un premier temps, non. Après, on peut voir. Mais déjà, si on a ça, je crois qu'on a déjà pas mal. Hein, parce qu'il y a beaucoup de gens qui cherchent déjà le minimum là.
1: Selon vous, quels sont les bénéfices d'avoir une vie simple?
2: Une vie simple, c'est qu'on a l'esprit tranquille. Hein. Si on a une femme et des enfants, ben, ils peuvent aller à l'école, on peut s'amuser avec ses enfants. Voilà, des petites choses comme ça. C'est déjà bien, ça.
3: Je ne dis pas une vie simple. Eh ben, c'est une vie, effectivement, dénuée de toute supériorité. Donc, on a besoin, finalement, que de se nourrir et que de se loger. Voilà, ça, c'est la vie simple.
1: Et quels sont les bénéfices?
3: Ah, les bénéfices, bah justement, sont le rapprochement avec les choses essentielles de la vie. Voilà. Pour le reste, on n'a pas besoin. Mais c'est chose impossible à vivre quand on vit en ville. Non, c'est une question. Vous faites un micro-trottoir sur des choses qui sont quasiment impossibles à mettre en place dans un contexte tel que celui-ci. Voilà.
4: Une vie simple, ben ça permet de vivre plus tranquillement et de prendre un peu de temps pour soi et pour sa famille.
1: Et qu'est-ce que ça signifie avoir une vie simple pour vous?
4: Je ne sais pas très bien quoi vous répondre. Dans le fond, on doit bien faire les choses les unes après les autres, hein, mais parfois il faut choisir, probablement.
5: Une vie simple pour moi, c'est de pouvoir au quotidien ne pas se prendre la tête, en fait. On peut partir en vacances et s'évader, mais c'est surtout au quotidien réussir à cadrer en fait son quotidien pour pouvoir se libérer l'esprit pour d'autres choses.
1: Et quels sont les bénéfices d'avoir une vie simple?
5: Une vie simple, c'est aussi plus d'espace mental pour d'autres choses. En fait, c'est pouvoir soit la réflexion ou juste avoir le temps d'aller faire d'autres choses aussi, des activités qu'on a plus envie de faire.
3: Oui, effectivement, je vous confirme que tout est fait pour qu'on consomme. Donc, le consumérisme a été mis en place, a été créé par un cousin du docteur Freud, en l'occurrence, qui a mis ça, je n'ai plus son nom, c'est lui qui à l'époque a fait fumer les femmes, d'accord. Je crois que c'était ça dans les années 40 ou 50. Ouais. Et depuis là, lui a mis en place et créé en fait le consumérisme, avec tous ces travers et finalement toutes les conséquences qu'on connaît aujourd'hui. Donc aujourd'hui, on travaille, on est esclave d'un système on se rend esclave d'un système parce qu'on veut justement profiter, on veut avoir ce que l'autre a aussi. Donc voilà.
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1: Bienvenue à notre post-it. Aujourd'hui, on va parler d'un thème qui est partout dans notre société, le leadership. Mais quel rapport pourrait avoir entre ça, ma vie et la Bible? Si cela t'intéresse, il faut vraiment écouter ce post-it jusqu'à la fin. Aujourd'hui, on a un texte qui se trouve dans le livre des Juges, au chapitre 17 et au verset 6. Et il nous dit comme ça, le texte. « En ces jours-là, il n'y avait pas de roi en Israël. Chacun faisait ce que lui convenait. » On est plus ou moins au minimum 10 siècles avant Jésus-Christ. Il y a le peuple d'Israël qui essaie de se consolider, de s'installer complètement en Palestine. Et à ce moment-là, il n'y a pas de pouvoir centralisé, ni au niveau temporel, ni au niveau religieux. Et le résultat, il est là, il est exprimé par ce texte. Puisqu'il n'y avait pas un leader, il n'y avait pas un gouvernement, il n'y avait pas même un sanctuaire construit, chacun faisait ce qu'il voulait. Et cette idée-là, c'est en fait très humain. Lorsqu'il n'y a pas un leader, souvent, le leader qui prend le dessus, c'est nous-mêmes. Et c'est vrai que normalement, quand il n'y a pas un leader clair, souvent, on va faire ce que notre cœur nous demande. Mais le leadership, il contient un paradoxe, en fait. Parce que toutes les personnes sur Terre sont d'accord que c'est bien d'avoir un leader, mais toutes les personnes, ils ont du mal aussi à le suivre. On a dans l'histoire de ce monde une quantité gigantesque de mauvais leaders qui ont amené des personnes vraiment dans des chemins pas bons. Donc aujourd'hui, on se méfie, on se pose toujours la question. Mais une chose que la Bible nous montre, c'est que plutôt qu'un roi, plutôt qu'un sacrificateur, en fait, Israël avait toujours eu un leader, mais qui ne voulait pas suivre. Ce leader était l'Éternel, Dieu. Et aujourd'hui, nous aussi, on peut aussi réclamer son leadership dans notre vie. Si tu te poses une question, qui est véritablement le leader de ta vie? C'est qui est en train de prendre le lead de tes décisions? Alors, si ta réponse est une autre que Jésus, oh Dieu, alors peut-être tu vas dans une bonne direction, mais avec le Seigneur, tu pourrais vivre encore des choses plus grandes et plus spectaculaires dans ta vie. Est-ce que tu aimerais accepter que le Seigneur puisse prendre le lead de ta vie? Alors, c'est la question que je me pose à moi, mais que je pose aussi à toi.
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0: 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Il est 4h. 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
1: C'est vous l'histoire.
2: Est tellement illimité, il est tellement au-dessus de ce qu'on peut concevoir que, quels que soient les parcours ou les histoires de vie, vraiment même les plus chaotiques, à n'importe quel moment, il peut s'insérer, mettre une petite lumière, il peut montrer à la personne quelque chose de lui-même.
1: Des petites lumières dans la vie des marginaux et des personnes défavorisées. Viviane Meder est l'invitée de C'est vous l'histoire aujourd'hui. C'est en Suisse, tout près de Montreux, que Viviane travaille pour Présence et Solidarité, un poste régional de l'Église réformée. Christine Raymond est allée la rencontrer pour nous. Des tâches pratiques, de la distribution alimentaire, des visites, les journées de Viviane Meder se suivent mais ne se ressemblent pas. Qu'est-ce qui a bien pu l'attirer ainsi à se mettre au service des autres ?
2: Alors, je pense que ça remonte déjà à ma propre marginalité. Quand j'avais 18, 19 ans, l'époque un peu baba cool, où je vivais en communauté et où j'étais pas du tout à l'aise dans une église. Mais j'ai compris que Jésus-Christ est venu me rejoindre là où j'étais, dans ma propre marginalité, qu'il m'aimait, que j'avais pas besoin de changer. Et ça, ça a été vraiment une expérience très forte. Mon appel est venu beaucoup plus tard avec la parabole du festin. Dans la Bible, il y a un texte où un maître envoie son serviteur pour aller inviter ses amis à une grande fête. Donc une parabole, c'est une image qui est parlante dans un certain contexte. Et là, dans cette parabole, le maître envoyait son serviteur pour inviter ses amis qui ont refusé les uns après les autres. Et ensuite, le maître a dit à son serviteur, va dans les places et les rues de la ville, invite les boiteux, invite les aveugles, les paralytiques, et amène-les à la fête. Va aussi même le long des chemins. Et pour moi, c'était un appel clair à aller dans la rue, inviter les blessés de la vie, qui sont des personnes toxicomanes ou, quand j'ai commencé, malades du sida, parce que les gens décédaient à ce moment-là, et toutes les personnes marginalisées qui se tiennent sur les places, dans les rues, parce qu'elles sont complètement désinsérées.
3: On parlait de qu'est-ce qui t'a attiré vers les autres, mais qu'est-ce qui t'a attiré en particulier vers ce Dieu ?
2: Alors, je pense que j'ai toujours cru en Dieu, déjà depuis toute petite. J'ai vécu pas mal d'exclusion moi-même, dans l'enfance, dans mon adolescence. Et puis ensuite, je me suis vraiment identifiée à ces jeunes marginaux. Mais le fait que ce Jésus allait à la rencontre des marginaux, il allait à la rencontre de la prostituée, il rejoignait les gens là où ils étaient, pour moi, ça a été une grande révélation. Et j'ai compris, un jour, invité par un groupe de jeunes, et là, je lui ai donné ma vie en comprenant qu'il s'intéressait à moi, dans toute ma personne, mais telle que j'étais, et que je ne devais pas répondre à certains critères pour être aimée, acceptée et reconnue. Et c'est ce Jésus-là qui m'attirait. Jésus qui me permettait d'être vraiment telle que je suis.
3: Ce travail, est-ce que tu pourrais le faire sans forcément avoir la foi ?
2: Non, alors pas du tout, parce que ça serait du travail social. Et justement, c'est très important de pouvoir relier à la fois tout l'aspect social de ce travail, parce que les gens ont faim, ils ont froid, ils ont besoin d'abord que leurs besoins soient satisfaits, mais leurs besoins, c'est aussi leurs besoins spirituels, parce qu'on n'est pas dissocié. On a un corps, on a des émotions, et on a aussi, je crois, toute personne a une spiritualité, a une soif de sens dans sa vie. Et c'est souvent là que les gens de la marginalité, les gens de la rue, ont vraiment aussi la possibilité d'être rencontrés et souhaitent être rencontrés sur ce plan-là, parce qu'ils arrivent très vite à des questions qui sont des questions essentielles. Pourquoi est-ce qu'il m'arrive ça ?
3: pour l'écriture, à quel moment de ton parcours il s'est révélé ?
2: Alors c'est étonnant parce que j'ai l'impression que j'ai toujours écrit. Quand j'étais petite, j'écrivais des poèmes. Et puis, je t'ai dit que j'avais vécu une enfance et une adolescence surtout assez marginale, dans le sens pas mal d'exclusion. J'étais beaucoup seule. Et quand j'étais seule, ou quand je vivais un rejet, que ce soit à la maison, que ce soit par rapport à l'école, aux copains, aux copines, j'écrivais. Et c'est là que je découvrais que le fait de pouvoir mettre des mots sur mes émotions avait un effet libérateur, on dirait peut-être aujourd'hui thérapeutique, mais à ce moment-là, en tout cas, moi, ça me faisait du bien de pouvoir écrire. Et par la suite, je me suis mise à écrire des lettres à Dieu. C'était juste pour moi, c'était comme ça, mais ça me faisait du bien.
3: Entre des lettres à Dieu et puis l'écriture d'un premier roman, comment on passe de ça, justement, d'une écriture personnelle à quelque chose qui va être publié ?
2: C'est vrai que ça ne se fait pas tout de suite comme ça. Après un certain nombre d'années à travailler comme aumônière de rue, j'ai quand même rencontré pas mal de monde qui avait des parcours de vie très bousculés et qui avaient en même temps toutes sortes de ressources en eux. Des gens qui ont été mis en route par Dieu, dans des contextes assez particuliers. J'avais envie d'écrire un bout de leur histoire. Alors bien sûr que j'ai romancé tout ça, mais j'avais envie d'écrire

0: Et je pense qu'eux aussi ont été mis en route par Dieu, qu'il le voit ou non. Donc, le titre de ce piano sous les étoiles, bah, les étoiles, c'est tout ce qui donne un sens, une espérance, tout ce qui leur montre le chemin.
1: C'est dans ce sens-là que, justement, dans ce piano sous les étoiles, tu fais dire à un des personnages, il ne faut pas s'en faire pour Dieu, il va s'intercaler dans l'histoire. De toute façon, il débarque à un moment donné ou à un autre.
0: Exactement. Parfois, dans l'Église, on est trop soucieux de lui créer une place. Puis alors, c'est comme si Dieu devait rentrer dans cette case-là. Mais Dieu est tellement illimité, il est tellement au-dessus de ce qu'on peut concevoir, que quels que soient les parcours ou les histoires de vie, vraiment même les plus chaotiques, à n'importe quel moment, il peut s'insérer. Il peut mettre une petite lumière. Il peut montrer à la personne quelque chose de lui-même. Et petit à petit, cette lumière grandit. Ça m'a plu d'écrire ce roman parce que c'est des personnages qui étaient dans un hôpital psychiatrique, qui avaient vraiment des vies cabossées. Et je crois que Dieu se plaît à restaurer les vies cabossées et à faire du neuf avec les vies cabossées.
2: Un tempérament d'artiste. Elle évoquait à l'instant son goût pour l'écriture, avec notamment son roman « Un piano sous les étoiles ». La musique occupe également une place de choix dans sa vie, depuis toute petite aussi.
0: Alors oui, c'est vrai que je l'ai moins développé, ou j'ai en tout cas pas de capacité vraiment en musique. J'ai fait un peu de piano, et c'est pour ça que j'ai choisi un piano sous les étoiles, parce que c'est un instrument que je connais. Mais par contre, c'est une manière de m'exprimer aussi, d'écrire des paroles, d'essayer de trouver une mélodie. Et puis souvent, bon, je me plante, mais je vais quand même raconter une petite histoire ici. Il y a un de mes accompagnements qui a commencé comme ça. Je visitais un jeune homme qui était très dépressif, et on ne pouvait pas vraiment arriver à communiquer. Et puis chez lui, il y avait un piano. Et je me rappelle avoir commencé, j'avais des paroles qui me venaient comme ça, et puis je me suis mise au piano et j'ai joué un accord, et après je me suis mise à fredonner. Et je savais que ce gars-là, il était musicien, mais il touchait plus une note de piano depuis un moment. Et je lui ai dit, mais tu pourrais pas me montrer, écoute, ça va comme ça, moi j'aimerais bien, il y a une suite de trois accords, je sais même pas faire ça. Et il est venu, il a fait les trois accords, et je me rappellerai toujours, tout à coup, son regard intéressé, il y avait de la lumière dans ses yeux, puis « Mais c'est faux ce que tu fais !» Alors je savais très bien que c'était pas bien, mais du coup il m'aidait. Et puis la fois d'après, je suis revenue, puis j'ai dit « Mais tu sais, j'ai vraiment besoin de toi pour ce chant. » Il m'a dit « Ouais, mais ces paroles, c'est quoi ?» Je dis « Bah, tu vois, Dieu, il abaisse l'orgueilleux, mais il élève les humbles. C'est quoi ça, il élève les humbles ? Ben, les humbles, c'est ceux qui se croient rien du tout. » Puis il me dit, mais comme moi, tu vois, moi en ce moment, je suis nulle. Et on s'est mis à discuter. Et il a compris. Alors, je ne sais pas jusqu'où il a réalisé ça, mais il y avait quelque chose qui passait, qu'il pouvait être relevé. Et on s'est mis à parler de Dieu. Puis après, plus, pendant un certain temps, il y a eu des hauts et des bas. Mais après, il y a eu d'autres chants. Et donc, au travers de la musique, il y a eu cet accompagnement-là qui a été possible. Et c'est quelqu'un que j'ai un jour rencontré à l'hôpital psychiatrique et qui a vraiment voulu donner sa vie à Jésus, qui a vraiment voulu vivre un nouveau départ spirituel. Ça, c'était un des plus grands bonheurs.
1: Question, Viviane, est-ce qu'il y a un aspect de la vie du Christ ou une de ses paroles qui prend un relief particulier pour toi ?
0: Je dirais assez spontanément, qu'est-ce qui nous séparera de l'amour de Dieu ? Quand moi, je dis ce passage, je parle de mes circonstances à moi, parce que si on lit, c'est marqué qu'est-ce qui nous séparera, la mort, la nudité, l'épée. Mais par contre, je peux parler de mes propres circonstances. Alors, qu'est-ce qui me séparera de l'amour de Dieu? Est-ce que ça sera le deuil? Est-ce que ça sera la solitude? Est-ce que ça sera l'exclusion? Est-ce que ça sera l'incompréhension de mes proches? Et je peux continuer comme ça. Et puis, le chapitre se termine en disant « Non, rien ne pourra jamais

jamais me séparer de l'amour de Dieu manifesté en Jésus-Christ. Donc ça veut dire que quand je lis ce passage avec quelqu'un de la rue, il peut y mettre ses circonstances à lui, puis de savoir que dans tout ce qu'il traverse est bien réel. Il est effectivement en train de vivre une forme d'exclusion, une forme de précarité, une forme de rejet, mais que dans tout cela, rien ne pourra le séparer de l'amour de Dieu manifesté en Jésus-Christ. Donc c'est vraiment le passage qui m'habite le plus.

0: écouter une histoire, une aventure de Césarius. C'est déjà le moment pour nous de se quitter. Nous laissons Viviane Médère à sa propre aventure. Elle continue son chemin d'accompagnement des personnes marginales ou démunies. Et il est encore temps de rappeler le titre de son dernier roman, Un piano sous les étoiles, paru aux éditions Ouverture. L'équipe de Radio Réveil qui signe cette émission vous dit à bientôt avec un nouvel invité. Bye bye.
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2: Bienvenue à l'écoute de notre émission Petit sujet psychologique. Éléonore Tarlet, bonjour.
3: Bonjour.
2: Alors vous êtes psychologue et psychothérapeute. Mm-hmm. Les auditeurs vous connaissent parce que vous intervenez régulièrement à ce micro pour nous parler de différents sujets. Et aujourd'hui, vous venez nous parler de méditation.
3: Oui. La méditation, donc on en parle beaucoup aujourd'hui. Alors, on parle de mindfulness ou de méditation de pleine conscience.
2: Oui.
3: Alors, c'est vrai qu'on en parle pas mal. C'est issu du bouddhisme à l'origine. Sauf que nous, on parle de méditation de pleine conscience puisqu'en fait, on va pas faire du prosélytisme, évidemment, quand on est psychologue dans son cabinet. Par contre, on sait que cette technique permet vraiment de renforcer les compétences et aptitudes du cerveau. Alors, il y a plusieurs impacts, hein, mais ça va notamment densifier la myéline, qui favorise la transmission des messages au niveau du cerveau. Donc c'est un petit peu comme si vous alliez en salle de sport et que vous voyez votre muscle qui se développe. Là, c'est pas du muscle, évidemment, c'est plutôt de la matière grise, on va dire, mais vous allez vraiment potentialiser les compétences du cerveau en méditant.
2: Alors, quand vous parlez de méditation, quels sont les bienfaits de cette méditation? Quels pourraient être les inconvénients aussi?
3: Alors quand on médite, alors il y a des programmes qui sont validés scientifiquement, MBSR, MBCT, c'est des programmes de méditation pour réduire le stress, oui, ou pour réduire la dépression. Donc cognitive therapy ou stress reductions.
2: Donc on n'est pas dans une démarche spirituelle?
3: Non, pas du tout. Alors je pense qu'en méditant, on développe après une certaine ouverture, mais nous au démarrage, on ne médite pas pour ça. Au cabinet, on médite pour réduire la dépression et pour permettre aux gens de se détacher de leurs pensées, notamment des pensées négatives.
2: Et alors comment ça fonctionne exactement?
3: Alors c'est ça le truc, puisque moi je me rends compte, donc je fais un petit peu des soutiens à l'initiation de méditation. Quand les gens décident de méditer, ils ont un peu des a priori ou des fausses attentes. Ils pensent qu'en fait méditer c'est un peu comme de la relaxation et que c'est éviter. Si je médite, je vais aller bien. Si je médite, je vais être zen. J'avais le cas d'un monsieur qui me disait moi, j'ai démarré la méditation en étant au ski. Et finalement, c'était super. J'ouvrais la fenêtre, j'avais l'air frais, les petits oiseaux qui chantaient. Et c'est vrai que j'étais bien. Puis je comprends pas. Je rentre de vacances, je reviens chez moi. Je suis plus dans le même état. Alors, bah, je sais que je dois partir au travail après. Je sais que j'ai pas beaucoup de temps. Je suis en stress. Je suis dans mon environnement quotidien où j'ai plein de choses à faire. Et il me dit comment ça se fait que j'y arrive pas. Alors, la méditation, ça n'est pas faire en sorte que tout aille bien ou être toujours dans un contexte positif ou favorisant, parce que là on va plutôt être dans de la contemplation, mais c'est très bien aussi. Mais méditer, c'est justement accepter inconditionnellement le bon comme le mauvais. Donc ça peut être des émotions négatives, des pensées négatives. On va vraiment tout accueillir, être ok pour que ce soit là. Par contre, on va avoir un deuxième mouvement. Donc le premier mouvement, on observe, on note que c'est là, qu'on a cette pensée. Et le deuxième mouvement, ça va être de lâcher, c'est-à-dire juste ne pas s'y accrocher, ne pas suivre cette pensée et revenir dans l'instant présent. Alors on a plusieurs ancrages pour ça, pour revenir dans l'instant présent. Mais voilà, je me rends compte que souvent les gens confondent méditer et éviter.
2: Éviter, c'est-à-dire ne pas accueillir les pensées ou les émotions qui nous viennent. C'est comme ça qu'il faut l'entendre.
3: Voilà, alors on ne se rend pas compte hein, quand on évite, parce qu'évidemment, quand on n'est pas bien, on a juste envie de ne pas être pas bien. Donc c'est un peu c'est spontané.
2: Donc ce serait faire la politique de l'autruche, ne pas vouloir voir qu'on n'est pas bien, quoi.
3: Voilà, alors que méditer, si je ne suis pas bien, je vais mettre les deux pieds dans le plat du pas bien et je vais observer ça. Moi je me souviens d'une fois où j'avais des nausées, bon, je pensais que j'avais une gastro, enfin bref, et j'ai essayé plein de techniques qui ne marchaient pas, donc je me suis dit bah ok, je vais accepter inconditionnellement d'avoir cette émotion négative, cette émotion de dégoût, et je vais observer où c'est dans mon corps. Donc voilà, c'est dans la poitrine. Je me disais, bon, si ça avait une couleur, ça aurait quelle couleur? Si ça avait une forme, ça aurait quelle forme? Est-ce que c'est statique? Est-ce que ça bouge? Est-ce que ça grossit? Est-ce que ça monte? Et en fait, j'ai pris vraiment du temps, mais j'avais pas envie, hein. Parce que les pensées qui viennent avec ça, c'est si j'observe, ça va être pire. Mais ça, tout le monde vous le dira. Ah non, mais si j'observe ma colère ou si j'observe ma peur, ça va être pire. Je vais me faire envahir par la peur. Et finalement, ce qu'on constate, mais il faut vraiment passer par l'expérience, c'est que plus on médite et plus on est OK pour faire face à tout ça, et moins ça prend de place. Donc moi, ce dont je me suis aperçue, c'est que finalement, en observant cette émotion de dégoût, au bout d'à peu près 20 minutes, je me suis dit, bah, tiens, c'est curieux, il n'y a plus rien. Mais je ne m'étais même pas posé la question de je fais ça parce que je veux qu'il n'y ait plus rien. Parce que quand on médite sans objectif. Il n'y a aucun objectif à avoir. Mais j'étais vraiment curieuse, comme si vous regardiez un tableau. J'étais curieuse de ça. Je me suis dit, bon, ça a quelle couleur, ça a quelle forme. Ah, tiens, ça, ah là, bah, ça monte. Ok, bah, ok, ça monte, d'accord. Bon, bah, peut-être je vais vomir. Ok, bah, peut-être, bah, on observe ça. Et au bout d'un moment, je me suis dit, tiens, ça alors. Et j'étais persuadée d'avoir une gastro. Hein. Donc pour moi, l'issue que ça passe et qu'il n'y ait plus rien, ça me paraissait vraiment pas normal. Et en fait, il n'y avait plus rien.
2: Et éviter prolongerait finalement ces mauvaises pensées ou ces émotions qu'on ne souhaiterait pas avoir.
3: C'est ça. Plus vous évitez de regarder droit dans les yeux le problème, plus il prend de place.
2: Donc vous invitez vos patients à regarder le problème en face.
3: Voilà. Regarder droit dans les yeux et accepter qu'il soit là.
2: Et la méditation, c'est la première étape dans cette démarche. Il y a d'autres étapes ensuite.
3: La méditation, c'est tout un panel de plein de choses. Là, je vous décris vraiment des principes de base, mais c'est plus complexe que ça.
2: On pourra revenir justement sur les autres étapes qui peuvent s'enchaîner après cette méditation.
3: Avec plaisir.
2: C'était Petits Sujets Psychologiques. Merci beaucoup Éléonore Tarlet. À bientôt.
3: Merci.
2: Au revoir.
3: Au revoir.
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0: 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Il est 5h. 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

0: Éric de Nimal, bonjour.
1: Bonjour.
0: Nous allons poursuivre notre parcours de la vie de Jésus, extrait du livre Jésus-Christ pour les nuls. Anon, Messie.
1: Anon, Messie, oui.
0: C'est faut que vous l'expliquiez aux auditeurs.
1: Oui, c'est un sous-titre que j'ai mis dans ce chapitre pour parler du jour des rameaux avec l'épisode effectivement où Jésus entre dans la ville sur le dos d'un ânon et où on le proclame Messie, en tout cas pour certains, voilà, bon, c'est un jeu de mots comme j'aime en avoir de temps en temps.
0: Cela qui dit, parsème le livre, on peut être très sérieux et en même temps savoir sourire.
1: Ben oui, oui, oui, bien sûr, pourquoi pas. Ça, c'est le travail un petit peu journalistique. Cela dit, Jésus va donc entrer à Jérusalem. On est à peu près une semaine avant Pâques. Et Jésus tient absolument à vivre la Pâque à Jérusalem. Il pourrait la vivre ailleurs, mais voilà, il tient à la vivre à Jérusalem. Il le dit à ses disciples, je veux absolument vivre cette Pâque à Jérusalem. Il sait que ce sera la dernière pour lui. Les disciples ne le savent pas. Mais les disciples savent que c'est dangereux. Parce que la réputation de Jésus est de plus en plus forte, l'hostilité des religieux à son égard est de plus en plus criante, on le menace de mort, on décide, on complote autour de ça, et les disciples lui disent, tu sais, c'est peut-être pas le moment. Ça chauffe trop en ce moment pour toi. Peut-être qu'il serait mieux qu'on reste au calme, en banlieue, etc., qu'on ne se fasse pas trop remarquer. Et Jésus va dire, non, moi j'y tiens. J'y tiens, parce que j'ai des trucs à faire. Bon, il sait très bien que lui, il va faire coïncider sa vie, sa mort et sa résurrection avec la fête de Pâques. Donc il y a une chronologie qu'il est en train de mettre en place. Il faut qu'il soit au rendez-vous de l'histoire et d'une histoire qui est écrite depuis fort longtemps. Donc, il décide d'entrer à Jérusalem et il décide d'entrer de façon très originale. D'habitude, bon, ils arrivent à pied, comme tout le monde, comme tous les pèlerins qui vont venir pour la fête de Pâques. Là, ils décident de venir monter sur un ânon. Alors, pourquoi pas ? Voilà, pourquoi pas changer un petit peu de monture. Ils demandent à ses disciples d'aller chercher cet ânon à un endroit très précis. Il dit, vous allez à tel endroit, il y aura un ânon, vous le prenez, si on vous pose une question, vous dites ça, et on vous laissera faire. C'est très intéressant ça, cet épisode-là, parce que finalement, c'est comme si on disait, bah, tu vas à tel endroit, tu choisis une voiture, tu la prends, et puis si on te demande, tu dis, bah, le maître en a besoin. Il a aussi ses réseaux, il a aussi des amis, et il dit, bah, voilà, vous allez chercher cet ânon, il est là, il est prêt, hein. On va vous demander quelque chose, il y a un mot de passe. Le mot de passe, c'est le maître en a besoin. Et on va vous laisser faire, on ne va pas vous courir après en disant c'est pas une excuse, c'est mon ânon, c'est à moi, j'appelle la police, si tu me le prends. Enfin bref, on est dans cette situation-là. Et Jésus va entrer dans le village sur cet ânon. Et étonnamment, la foule va l'acclamer. Comment se fait-il que d'un seul coup elle l'acclame ? C'est pas la première fois qu'il vient à Jérusalem, c'est la première fois qu'il y a cette entrée triomphale, qu'il y a une espèce de manifestation d'enthousiasme, les gens sont là, ils agitent des branches, ça va devenir le jour des rameaux. Sur son passage, il jette des vêtements, voilà. Enfin bref, une espèce de procession.
0: Cela fait 3 ans qu'on le connaît, cela fait 3 ans qu'on le voit parler comme nul n'a jamais parlé, avec l'autorité mais également la bienveillance qu'on attend d'un représentant de Dieu. Cela fait 3 ans qu'il mobilise les foules. Donc tout naturellement, lorsqu'on est entouré de Romains qui nous massacrent, on n'attend que ça, un libérateur.
1: Oui, oui, oui.
0: Est-ce que vous croyez qu'ils avaient conscience d'autre chose ?
1: Alors je ne sais pas s'ils avaient conscience. C'est très difficile. En tout cas, ce qui est clair, c'est que la foule le salue, crie « Hosanna, Hosanna, gloire à Dieu, au plus haut des cieux ». Donc c'est une salutation très, très particulière quand même. Et j'imagine que les disciples qui étaient là et qui ont dû voir ça ont dû quand même être un peu étonnés, parce que c'est la première fois qu'il y a un tel enthousiasme. Et peut-être que pour eux, c'est voilà, le jour de gloire est arrivé, enfin, depuis le temps qu'on galère. Ça fait 3 ans effectivement qu'on galère. Est-ce qu'on est en face d'une reconnaissance ? Enfin, C'est le triomphe, enfin. Et j'imagine l'exaltation, la joie. Et même, on sent bien que Jésus ne boude pas son plaisir, quoi. Il est très content. Il n'y a qu'une catégorie de personnes qui n'est pas du tout content, et c'est toujours la même, naturellement, ce sont les religieux. Les religieux disent non, mais ça ne va pas. Parce que dans cette entrée, dans cette façon d'entrer, dans cette venue, Jésus joue aussi avec les symboles et les images. Parce que les prophètes de l'Ancien Testament ont dit « Un jour, le Messie viendra à Jérusalem, ce sera une arrivée magistrale, et vous le reconnaîtrez à ceci, il viendra sur le dos d'un ânon. » Et cette prophétie, Jésus est en train de la réaliser. Il sait très bien qu'il y a une mise en scène là, il sait très bien qu'il entre dans quelque chose, et il va y avoir effectivement l'attente depuis longtemps du peuple, le questionnement du peuple, est-ce que finalement celui qu'on entend depuis 3 ans, il serait pas complètement exceptionnel, parce qu'il fait des choses exceptionnelles. Dans la semaine dernière, moi j'étais là-bas et il a ressuscité Lazare. Voilà, c'est pas n'importe qui fait ça. Il y a pas mal de beaux discoureurs, il y a pas mal de beaux parleurs, mais enfin, quelqu'un qui ressuscite quelqu'un d'autre, c'est quand même beaucoup plus rare. Et donc là, il y a cette émulation, cette reconnaissance, cette fascination, et les prêtres qui disent non mais allez, arrête, puisque tu as a priori une autorité sur ces gens, demande-leur d'arrêter, de se taire. Et Jésus répond simplement à ces prêtres, ces religieux, il dit « Faites-les taire et vous allez voir ce qui va se passer. Les pierres crieront. » Les pierres crieront, ça veut dire quoi ? Si vous n'acceptez pas ce qui est en train de se produire, vous allez vers la catastrophe, il va y avoir une révolution. Cette révolution, elle va venir de la base et vous ne tiendrez pas.
0: C'est assez impressionnant.
1: C'est assez impressionnant.
0: Ils n'ont rien vu pendant 3 ans.
1: Et ils continueront à ne rien voir.
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1: Bonjour à tous, les Bleus battus par la Roja, la France éliminée de la Coupe du Monde de foot hier soir à Dallas lors de la demi-finale, 2-0. Les Espagnols ont marqué deux buts, dont le premier à la 22e minute. Il y a eu trop d'approximations techniques, on n'a pas su leur faire du mal, a lancé le capitaine des Bleus, Kylian Mbappé, à l'issue de la rencontre. L'équipe de France ne jouera donc pas une troisième finale de mondial consécutive. Pour se consoler, les joueurs de Didier Deschamps disputeront la petite finale. On connaîtra leur adversaire ce soir après l'autre demi-finale. Finale, Angleterre-Argentine à 21h. Le match pour la troisième place aura lieu samedi à 23h. Dans l'actualité aussi, début de soulagement pour les pompiers. L'incendie dans la forêt de Fontainebleau est désormais fixé. Le feu n'est pas encore tout à fait éteint, selon le préfet de Seine-et-Marne. Hier, les 4 canadaires, les 4 hélicoptères et le Dash ont continué à larguer de l'eau et du retardant sur les flammes. 800 pompiers mobilisés sur place. L'incendie a parcouru près de 2000 hectares. À noter que 2 suspects interpellés lundi ont reconnu leur implication dans 2 départs de feu distincts. L'un d'eux est un sapeur-pompier volontaire. Il aurait mis le feu volontairement à des brindilles. Nous n'avons oublié aucun nom, aucun visage, aucune histoire. Les mots d'Emmanuel Macron hier soir lors de la cérémonie d'hommage aux victimes de l'attentat de Nice. Le président a pris la parole pour saluer la mémoire des 86 morts et des plus de 450 blessés. Le soir du 14 juillet 2016, un camion a foncé dans la foule réunie pour assister au feu d'artifice sur la promenade des Anglais. Les hostilités ont repris au Moyen-Orient. L'armée du Koweït assure subir des attaques de drones iraniens. À Bahreïn, les sirènes d'alerte aérienne ont retenti cette nuit. Les citoyens ont été invités à rester chez eux. De son côté, Téhéran affirme avoir visé une base militaire en Jordanie en riposte aux récentes frappes américaines. Et puis le Tour de France, 11e étape, départ de Vichy direction Nevers, 161 km au compteur aujourd'hui. Au général, Tadej Pogacar conserve son maillot jaune. Très bon début de journée à tous.
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0: Bienvenue pour notre émission Sentez-vous bien, une émission de santé avec le docteur Jean Lincey. Bonjour.
1: Bonjour Oscar.
0: Aujourd'hui, c'est sur la santé de notre société que vous vous intéressez, puisqu'une étude fait apparaître une augmentation des tentatives d'homicide et des homicides en France depuis 10 ans. C'est donc une question de santé mentale qui s'explique ici notamment par la télévision essentiellement, hein.
1: Notre émission aujourd'hui s'appuie sur les statistiques qui viennent d'être publiées de la direction de la police judiciaire. Et on observe entre 2011 et 2021, en 10 ans, une augmentation des homicides de 850 à 1020. Jusqu'à maintenant, en France, les homicides,
0: jusqu'à 2011,
1: en gros, les homicides étaient stables. Et là, on a une augmentation des homicides. Et ça, c'est vraiment une nouveauté.
0: C'est un fait marquant, donc.
1: C'est un fait marquant. Mmh. Et les tentatives d'homicide, elles, sont passées de 1200 à 3300.
0: Oui, c'est-à-dire ça a triplé.
1: Ça a triplé, pratiquement triplé en 10 ans. Alors ça, c'est vraiment inquiétant.
0: Et donc, on peut attribuer ça aux écrans, à la télévision?
1: En 92, une étude avait été publiée par un auteur qui s'appelle Center Wall, du département de psychiatrie de Washington, à Seattle. Il avait étudié l'influence des écrans sur trois populations, américaines, canadiennes et Afrique du Sud. Et alors, il avait constaté que l'introduction de la télévision aux États-Unis avait été corrélée avec une augmentation des homicides de 93% et 92% au Canada. Et en Afrique du Sud, où la télévision a été introduite plus tardivement, de la même manière, après une dizaine d'années après l'introduction de la télévision, on avait vu une augmentation de 130% des homicides dans la population d'Afrique du Sud. À partir du moment où on a introduit la télévision,
0: on a constaté aussi cette augmentation.
1: Alors, comment expliquer ça? C'est intéressant de regarder cette étude qui, déjà, il y a 30 ans, tirait la sonnette d'alarme, et depuis, il y a moult autres études qui montrent la même chose. Dès sa naissance, l'enfant a le désir et la capacité d'imiter la conduite de l'adulte. À l'âge de 14 mois, 65% des enfants ayant vu un film vidéo expliquant le fonctionnement d'un jouet sont capables de l'utiliser, contre seulement 20% des enfants n'ayant pas vu ce film. C'est ça qui est très important, c'est que l'enfant est incapable de distinguer fiction et réalité. Les enfants enregistrent les images observées, en particulier les images violentes dont l'impact est très puissant. Ces images ressurgiront ultérieurement en situation de stress. Près d'un tiers des sujets actuellement incarcérés, on est en 92, pour agression, admet avoir consciemment imité des gestes observés à la télévision. Dans une étude prospective conduite entre 73 et 75 au Canada, une augmentation de 160% des agressions physiques entre enfants de CP et CE1 a été observée à la suite de l'introduction de la télévision dans une petite ville jusqu'alors isolée, tandis que le taux d'agression restait stable chez les enfants du même âge dans deux villes voisines équipées de la télévision depuis les années 50. Alors, nous, la télévision est là depuis longtemps. Comment expliquer cette augmentation?
0: Exactement, c'est la question que j'allais vous poser.
1: On va recommander à nos auditeurs d'aller sur Internet et de taper sur le moteur de recherche qu'ils utilisent DS, D-E-E-2-S-E, comme une déesse. Plus loin, il se boxe, comme quelqu'un qui se boxerait, et blesse tes jeunes. Alors, c'est un jeu de mots, c'est les trois jeux vidéo, la DS, la Xbox et la PlayStation.
0: D'accord.
1: Donc l'auteur s'est amusé à faire des jeux de mots. Donc c'est une vidéo qui dure une demi-heure et qui vous permettra de comprendre pourquoi finalement la télévision nous avait amené à un certain niveau de trouble du comportement et comment les jeux vidéo ont permis, si j'ose dire, d'augmenter ce niveau.
0: Oui, c'est-à-dire que du coup, là, il y a un ajout à la télévision qui sont les jeux vidéo.
1: On peut le penser. De toute façon, là, c'est très simple. On demande aux auditeurs simplement de regarder cette petite vidéo d'une demi-heure qui a été faite par un pédopsychiatre de Lyon.
0: Oui, qui se nomme comment?
1: C'est Bruno Harlet. Bruno Harlet, et qui avait été très étonné de voir que dans son service de pédopsychiatrie, il guérissait beaucoup d'enfants simplement en supprimant les écrans.
0: Une sorte de sevrage.
1: À partir du moment où les enfants, un certain nombre d'enfants, étaient coupés des écrans, ils voyaient les troubles du comportement régresser. Alors après, on peut renvoyer nos auditeurs sur Cause, le collectif contre la surexposition aux écrans de Madame Ducanda, qui a écrit un livre qui s'appelle « Les tout-petits face aux écrans ». Et le site internet Cause collectif contre la surexposition aux écrans. Et Lève les yeux, c'est une autre association, LLY, Lève les yeux, qui toutes les deux démontrent bien la nocivité du mésusage des écrans. Il ne s'agit pas de condamner les écrans, il s'agit de bien voir les effets potentiellement nocifs de certains contenus qui se trouvent dans les écrans, et également d'un excès d'usage aussi, hein, bien sûr.
0: Et évidemment, on peut faire référence aussi au livre de Démurger, TV et Lobotomie.
1: Et évidemment, le premier qui a tiré la sonnette d'alarme, c'est Michel Démurger, docteur en neurosciences, qui a écrit TV et Lobotomie, qui explique bien l'affaire. C'est très étonnant de voir comment notre société a du mal à se défendre contre le mésusage des écrans, qui par ailleurs, évidemment, de toute évidence, les écrans peuvent avoir un intérêt, enfin, ils ne sont pas à bannir totalement.
0: Donc voilà, la conclusion, c'est il faut supprimer tous les écrans ou on doit apprendre à les utiliser ?
1: Il faut apprendre à les utiliser.
0: Et apprendre à nos enfants à les utiliser.
1: Et surtout apprendre aux enfants à les utiliser, oui.
0: Merci beaucoup, docteur Jean Lincey, c'était Sentez-vous bien, aujourd'hui consacré à délinquance et écran. On se retrouve pour une prochaine émission, pour un nouveau sujet. À bientôt, au revoir.
1: Au revoir, Oscar.
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1: Bonjour à tous, la fin du rêve de finale pour les Bleus, l'équipe de France de foot méconnaissable s'est inclinée hier soir face à l'Espagne en demi-finale de la Coupe du Monde à Dallas. Une défaite 2-0, beaucoup de déceptions à l'issue de la rencontre pour Didier Deschamps. Le coach des Bleus a reconnu le manque de réussite, une déception partagée par les joueurs. Le capitaine Kylian Mbappé évoque un manque de communication et trop d'approximations techniques. Les Bleus qui joueront samedi la petite finale pour la 3e place à Miami, ce sera face aux perdants de la seconde demi-finale entre l'Argentine ou l'Angleterre, coup d'envoi ce soir à 21h. Dans l'actualité aussi à Fontainebleau, les incendies sont fixés, mais pas éteints. Des centaines de sapeurs-pompiers sont toujours mobilisés. Les flammes ont parcouru 2000 hectares. Deux suspects ont reconnu avoir mis le feu, selon la procureure. L'un affirme avoir accidentellement mis le feu en jetant sa cigarette. L'autre est un pompier volontaire qui a incendié des brindilles. Leurs gardes à vue ont été prolongés. Fin de l'alerte rouge canicule, Météo France a levé la vigilance maximale sur tous les départements encore en rouge, de l'Île-de-France à l'Allier, de la Charente au Tarn. 69 départements restent en vigilance orange canicule sur quasiment tout le territoire. 11 pour un risque d'orage, du Doubs à la Drôme. Ils vont se développer à partir de la mi-journée sur le nord de la région Rhône-Alpes, ainsi que sur le sud de la Bourgogne et de la Franche-Comté. Les deux parties sont désireuses d'aller de l'avant, déclaration du département d'État américain après une première journée de négociations entre Israël et le Liban à Rome. Tel Aviv s'est dit prêt à avancer sur le retrait de troupes dans deux zones du sud du Liban. Un accord cadre a été conclu le 26 juin dernier pour une paix durable. Pendant ce temps, au Moyen-Orient, l'Iran annonce que le détroit d'Ormuz restera fermé après les récentes frappes américaines. Et puis un mot du Tour de France qui se poursuit. Hier, Tadej Pogacar a remporté la 10e étape avec une arrivée au Lioran. Il garde le maillot jaune sur ses épaules. Aujourd'hui, la 11e étape de la Grande Boucle prévoit un départ de Vichy direction Nevers avec 161 km au programme. Voilà pour l'actu. Très bonne matinée à tous.
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1: Bienvenue à notre Post-it. Aujourd'hui, on va parler d'un thème qui est partout dans notre société, le leadership. Mais quel rapport pourrait avoir entre ça, ma vie et la Bible? Si cela t'intéresse, il faut vraiment écouter ce post-it jusqu'à la fin. Aujourd'hui, on a un texte qui se trouve dans le livre des Juges, au chapitre 17 et au verset 6. Et il nous dit comme ça, le texte. « En ces jours-là, il n'y avait pas de roi en Israël. Chacun faisait ce que lui convenait. » On est plus ou moins au minimum 10 siècles avant Jésus-Christ. Il y a le peuple d'Israël qui essaie de se consolider, de s'installer complètement en Palestine. Et à ce moment-là, il n'y a pas de pouvoir centralisé, ni au niveau temporel, ni au niveau religieux. Et le résultat, il est là, il est exprimé par ce texte. Puisqu'il n'y avait pas un leader, il n'y avait pas un gouvernement, il n'y avait pas même un sanctuaire construit, chacun faisait ce qu'il voulait. Et cette idée-là, c'est en fait très humain. Lorsqu'il n'y a pas un leader, souvent, le leader qui prend le dessus, c'est nous-mêmes. Et c'est vrai que normalement, quand il n'y a pas un leader clair, souvent, on va faire ce que notre cœur nous demande. Mais le leadership, il contient un paradoxe, en fait. Parce que toutes les personnes sur Terre sont d'accord que c'est bien d'avoir un leader, mais toutes les personnes, ils ont du mal aussi à le suivre. On a dans l'histoire de ce monde une quantité gigantesque de mauvais leaders qui ont amené des personnes vraiment dans des chemins pas bons. Donc aujourd'hui, on se méfie, on se pose toujours la question. Mais une chose que la Bible nous montre, c'est que plutôt qu'un roi, plutôt qu'un sacrificateur, en fait, Israël avait toujours eu un leader, mais qui ne voulait pas suivre. Ce leader était l'Éternel, Dieu. Et aujourd'hui, nous aussi, on peut aussi réclamer son leadership dans notre vie. Si tu te poses une question, qui est véritablement le leader de ta vie? C'est qui est en train de prendre le lead de tes décisions? Alors, si ta réponse est une autre que Jésus, oh Dieu, alors peut-être tu vas dans une bonne direction, mais avec le Seigneur, tu pourrais vivre encore des choses plus grandes et plus spectaculaires dans ta vie. Est-ce que tu aimerais accepter que le Seigneur puisse prendre le lead de ta vie? Alors, c'est la question que je me pose à moi, mais que je pose aussi à toi.
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2: Bienvenue à l'écoute de notre émission Petit sujet psychologique. Éléonore Tarlet, bonjour.
3: Bonjour.
2: Alors vous êtes psychologue et psychothérapeute. Mm-hmm. Les auditeurs vous connaissent parce que vous intervenez régulièrement à ce micro pour nous parler de différents sujets. Et aujourd'hui, vous venez nous parler de méditation.
3: Oui. La méditation, donc on en parle beaucoup aujourd'hui. Alors on parle de mindfulness ou de méditation de pleine conscience.
2: Oui.
3: Alors c'est vrai qu'on en parle pas mal. C'est issu du bouddhisme à l'origine. Sauf que nous on parle de méditation de pleine conscience puisqu'en fait on va pas faire du prosélytisme évidemment quand on est psychologue dans son cabinet. Par contre on sait que cette technique permet vraiment de renforcer les compétences et les aptitudes du cerveau. Alors il y a plusieurs impacts, hein, mais ça va notamment densifier la myéline. Qui favorise la transmission des messages au niveau du cerveau. Donc c'est un petit peu comme si vous alliez en salle de sport et que vous voyez votre muscle qui se développe. Là, c'est pas du muscle, évidemment, c'est plutôt de la matière grise, on va dire, mais vous allez vraiment potentialiser les compétences du cerveau en méditant.
2: Alors quand vous parlez de méditation, quels sont les bienfaits de cette méditation? Quels pourraient être les inconvénients aussi?
3: Alors quand on médite, alors il y a des programmes qui sont validés scientifiquement, MBSR, MBCT, c'est des programmes de méditation pour réduire le stress oui. ou pour réduire la dépression. Donc cognitive therapy ou stress reductions.
2: Donc on n'est pas dans une démarche spirituelle?
3: Non, pas du tout. Alors je pense qu'en méditant, on développe après une certaine ouverture, mais nous au démarrage, on ne médite pas pour ça. Au cabinet, on médite pour réduire la dépression et pour permettre aux gens de se détacher de leurs pensées, notamment des pensées négatives.
2: Et alors comment ça fonctionne exactement?
3: Alors c'est ça le truc, puisque moi je me rends compte, donc je fais un petit peu des soutiens à l'initiation de méditation. Quand les gens décident de méditer, ils ont un peu des a priori ou des fausses attentes. Ils pensent qu'en fait méditer c'est un peu comme de la relaxation et que c'est éviter. Si je médite, je vais aller bien, si je médite, je vais être zen. J'avais le cas d'un monsieur qui me disait, moi j'ai démarré la méditation en étant au ski, et finalement c'était super, j'ouvrais la fenêtre, j'avais l'air frais, les petits oiseaux qui chantaient, et c'est vrai que j'étais bien. Puis je comprends pas, je rentre de vacances, je reviens chez moi, je suis plus dans le même état. Alors bah, je sais que je dois partir au travail après, je sais que j'ai pas beaucoup de temps, je suis en stress, je suis dans mon environnement quotidien où j'ai plein de choses à faire. Et il me dit comment ça se fait que j'y arrive pas. Alors la méditation, ça n'est pas faire en sorte que tout aille bien ou être toujours dans un contexte positif ou favorisant, parce que là on va plutôt être dans de la contemplation, mais c'est très bien aussi. Mais méditer, c'est justement accepter inconditionnellement le bon comme le mauvais. Donc ça peut être des émotions négatives, des pensées négatives. On va vraiment tout accueillir, être ok pour que ce soit là. Par contre, on va avoir un deuxième mouvement. Donc le premier mouvement, on observe, on note que c'est là, qu'on a cette pensée. Et le deuxième mouvement, ça va être de lâcher, c'est-à-dire juste ne pas s'y accrocher, ne pas suivre cette pensée et revenir dans l'instant présent. Alors on a plusieurs ancrages pour ça, pour revenir dans l'instant présent. Mais voilà, je me rends compte que souvent les gens confondent méditer et éviter.
2: Éviter, c'est-à-dire ne pas accueillir les pensées ou les émotions qui nous viennent. C'est comme ça qu'il faut l'entendre.
3: Voilà, alors on ne se rend pas compte hein, quand on évite, parce qu'évidemment, quand on n'est pas bien, on a juste envie de ne pas être pas bien. Donc c'est un peu c'est spontané.
2: Donc ce serait faire la politique de l'autruche, ne pas vouloir voir qu'on n'est pas bien, quoi.
3: Voilà, alors que méditer, si je ne suis pas bien, je vais mettre les deux pieds dans le plat du pas bien et je vais observer ça. Moi je me souviens d'une fois où j'avais des nausées, bon, je pensais que j'avais une gastro, enfin bref, et j'ai essayé plein de techniques qui ne marchaient pas, donc je me suis dit bah ok, je vais accepter inconditionnellement d'avoir cette émotion négative, cette émotion de dégoût, et je vais observer où c'est dans mon corps. Donc voilà, c'est dans la poitrine, je me disais bon, si ça avait une couleur, ça aurait quelle couleur, si ça avait une forme, ça aurait quelle forme, est-ce que c'est statique, est-ce que ça bouge, est-ce que ça grossit, est-ce que ça monte. Et en fait, j'ai pris vraiment du temps, mais j'avais pas envie, hein, parce que les pensées qui viennent avec ça, c'est si j'observe, ça va être pire. Mais ça, tout le monde vous le dira. Ah non, mais si j'observe ma colère ou si j'observe ma peur, ça va être pire. Je vais me faire envahir par la peur. Et finalement, ce qu'on constate, mais il faut vraiment passer par l'expérience, c'est que plus on médite et plus on est OK pour faire face à tout ça, et moins ça prend de place. Donc moi, ce dont je me suis aperçue, c'est que finalement, en observant cette émotion de dégoût, au bout d'à peu près 20 minutes, je me suis dit, bah tiens, c'est curieux, il n'y a plus rien. Mais je ne m'étais même pas posé la question de je fais ça parce que je veux qu'il n'y ait plus rien. Parce que quand on médite sans objectif. Il n'y a aucun objectif à avoir. Mais j'étais vraiment curieuse, comme si vous regardiez un tableau. J'étais curieuse de ça. Je me suis dit, bon, ça a quelle couleur, ça a quelle forme. Ah, tiens, ça, ah là, bah, ça monte. Ok, bah, ok, ça monte, d'accord. Bon, bah, peut-être je vais vomir. Ok, bah, peut-être, bah, on observe ça. Et au bout d'un moment, je me suis dit, tiens, ça alors. Et j'étais persuadée d'avoir une gastro. Hein. Donc pour moi, l'issue que ça passe et qu'il n'y ait plus rien, ça me paraissait vraiment pas normal. Et en fait, il n'y avait plus rien.
2: Et éviter prolongerait finalement ces mauvaises pensées ou ces émotions qu'on ne souhaiterait pas avoir.
3: C'est ça. Plus vous évitez de regarder droit dans les yeux le problème, plus il prend de place.
2: Donc vous invitez vos patients à regarder le problème en face.
3: Voilà. Regarder droit dans les yeux et accepter qu'il soit là.
2: Et la méditation, c'est la première étape dans cette démarche. Il y a d'autres étapes ensuite.
3: La méditation, c'est tout un panel de plein de choses. Là, je vous décris vraiment des principes de base, mais c'est plus complexe que ça.
2: On pourra revenir justement sur les autres étapes qui peuvent s'enchaîner après cette méditation.
3: Avec plaisir.
2: C'était Petits Sujets Psychologiques. Merci beaucoup, Éléonore Tarlet. À bientôt.
3: Merci.
2: Au revoir.
3: Au revoir.
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0: Éric Denimal, bonjour.
1: Bonjour.
0: Nous allons poursuivre notre parcours de la vie de Jésus, extrait du livre Jésus-Christ pour les nuls. Ah non, mais si.
1: Ah non, mais si, oui.
0: C'est il faut que vous l'expliquiez aux auditeurs.
1: Oui, c'est un sous-titre que j'ai mis dans ce chapitre pour parler du jour des rameaux, avec l'épisode effectivement où Jésus entre dans la ville sur le dos d'un ânon et où on le proclame Messie. En tout cas, pour certains, voilà, bon, c'est un jeu de mots, comme j'aime en avoir de temps en temps.
0: Cela dit, qui parsème le livre, on peut être très sérieux et en même temps savoir sourire.
1: Ben oui, oui, oui, bien sûr, pourquoi pas. Ça, c'est le travail un petit peu journalistique. Cela dit, Jésus va donc entrer à Jérusalem. On est à peu près une semaine avant Pâques. Et Jésus tient absolument à vivre la Pâque à Jérusalem. Il pourrait la vivre ailleurs, mais voilà, il tient à la vivre à Jérusalem. Il le dit à ses disciples, je veux absolument vivre cette Pâque à Jérusalem. Il sait que ce sera la dernière pour lui. Les disciples ne le savent pas. Mais les disciples savent que c'est dangereux. Parce que la réputation de Jésus est de plus en plus forte, l'hostilité des religieux à son égard est de plus en plus criante, on le menace de mort, on décide, on complote autour de ça, et les disciples lui disent, tu sais, c'est peut-être pas le moment, ça chauffe trop en ce moment pour toi, peut-être il serait mieux qu'on reste au calme, en banlieue, etc., qu'on se fasse pas trop remarquer. Et Jésus va dire, non, non, moi j'y tiens. J'y tiens, parce que j'ai des trucs à faire. Bon, il sait très bien que lui, il va faire coïncider sa vie, sa mort et sa résurrection avec la fête de Pâques. Donc il y a une chronologie qu'il est en train de mettre en place. Il faut qu'il soit au rendez-vous de l'histoire et d'une histoire qui est écrite depuis fort longtemps. Donc, il décide d'entrer à Jérusalem et il décide d'entrer de façon très originale. D'habitude, bon, ils arrivent à pied, comme tout le monde, comme tous les pèlerins qui vont venir pour la fête de Pâques. Là, ils décident de venir monter sur un ânon. Alors, pourquoi pas ? Voilà, pourquoi pas changer un petit peu de monture. Ils demandent à ses disciples d'aller chercher cet ânon à un endroit très précis. Il dit, vous allez à tel endroit, il y aura un ânon, vous le prenez, si on vous pose une question, vous dites ça, et on vous laissera faire. C'est très intéressant ça, cet épisode-là, parce que finalement, c'est comme si on disait, bah, tu vas à tel endroit, tu choisis une voiture, tu la prends, et puis si on te demande, tu dis, bah, le maître en a besoin. Il a aussi ses réseaux, il a aussi des amis, et il dit, bah, voilà, vous allez chercher cet ânon, il est là, il est prêt, hein. On va vous demander quelque chose, il y a un mot de passe. Le mot de passe, c'est le maître en a besoin. Et on va vous laisser faire, on va pas vous courir après en disant c'est pas une excuse, c'est mon ânon, c'est à moi, j'appelle la police, si tu me le prends. Enfin bref, on est dans cette situation-là. Et Jésus va entrer dans le village sur cet ânon. Et étonnamment, la foule va l'acclamer. Comment se fait-il que d'un seul coup elle l'acclame ? C'est pas la première fois qu'il vient à Jérusalem, c'est la première fois qu'il y a cette entrée triomphale, qu'il y a une espèce de manifestation d'enthousiasme, les gens sont là, ils agitent des branches, ça va devenir le jour des rameaux. Sur son passage, il jette des vêtements, voilà. Enfin bref, une espèce de procession.
0: Cela fait 3 ans qu'on le connaît, cela fait 3 ans qu'on le voit parler comme nul n'a jamais parlé. Avec l'autorité, mais également la bienveillance qu'on attend d'un représentant de Dieu. Cela fait 3 ans qu'il mobilise les foules. Donc, tout naturellement, lorsqu'on est, entouré de Romains qui nous massacrent, on n'attend que ça, un libérateur.
1: Oui, oui, oui.
0: Est-ce que vous croyez qu'ils avaient conscience d'autre chose ?
1: Alors, je ne sais pas s'ils avaient conscience, c'est très difficile. En tout cas, ce qui est clair, c'est que la foule le salue, crie « Hosanna, Hosanna, gloire à Dieu, au plus haut des cieux ». Donc c'est une salutation très, très particulière quand même. Et j'imagine que les disciples qui étaient là et qui ont dû voir ça ont dû quand même être un peu étonnés, parce que c'est la première fois qu'il y a un tel enthousiasme. Et peut-être que pour eux, c'est voilà, le jour de gloire est arrivé, enfin, depuis le temps qu'on galère. Ça fait 3 ans effectivement qu'on galère. Est-ce qu'on est en face d'une reconnaissance ? Enfin ! C'est le triomphe, enfin. Et j'imagine l'exaltation, la joie. Et même, on sent bien que Jésus ne boude pas son plaisir, quoi. Il est très content. Il n'y a qu'une catégorie de personnes qui n'est pas du tout content, et c'est toujours la même, naturellement, ce sont les religieux. Les religieux disent non, mais ça ne va pas. Parce que dans cette entrée, dans cette façon d'entrer, dans cette venue, Jésus joue aussi avec les symboles et les images. Parce que les prophètes de l'Ancien Testament ont dit « Un jour, le Messie viendra à Jérusalem, ce sera une arrivée magistrale, et vous le reconnaîtrez à ceci. Il viendra sur le dos d'un ânon. » Et cette prophétie, Jésus est en train de la réaliser. Il sait très bien qu'il y a une mise en scène, là. Il sait très bien qu'il entre dans quelque chose. Et il va y avoir, effectivement, l'attente depuis longtemps du peuple, le questionnement du peuple, est-ce que finalement celui qu'on entend depuis 3 ans, il serait pas complètement exceptionnel? Parce qu'il fait des choses exceptionnelles. Dans la semaine dernière, moi j'étais là-bas et il a ressuscité Lazare. Voilà, c'est pas n'importe qui fait ça. Il y a pas mal de beaux discoureurs, il y a pas mal de beaux parleurs, mais enfin, quelqu'un qui ressuscite quelqu'un d'autre, c'est quand même beaucoup plus rare. Et donc là, il y a cette émulation, cette reconnaissance, cette fascination, et les prêtres qui disent non mais allez, arrête, puisque tu as a priori une autorité sur ces gens, demande-leur d'arrêter, de se taire. Et Jésus répond simplement à ses prêtres, ses religieux, il dit « Faites-les taire et vous allez voir ce qui va se passer. Les pierres crieront. » Les pierres crieront, ça veut dire quoi? Si vous n'acceptez pas ce qui est en train de se produire, vous allez vers la catastrophe, il va y avoir une révolution. Cette révolution, elle va venir de la base et vous ne tiendrez pas.
0: C'est assez impressionnant.
1: C'est assez impressionnant.
0: Ils n'ont rien vu pendant 3 ans.
1: Et ils continueront à ne rien voir.
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1: Bonjour à toutes et à tous, vous écoutez Hope Radio et c'est l'heure de votre agenda culturel. Moi c'est Aurélien et aujourd'hui je vous ai déniché 3 pépites à ne surtout pas rater dans les 15 prochains jours. 3 événements, 3 ambiances, 3 raisons de sortir de chez vous cet été. C'est parti! D'abord direction Paris et plus précisément les grilles de l'UNESCO du 15 juillet au 31 août. Elles deviennent une galerie d'art à ciel ouvert avec l'exposition Patrimoine en mouvement. Des artistes du monde entier y exposent des œuvres autour d'une question brûlante. Comment protéger notre patrimoine? Photos géantes, installations immersives, même des performances en direct. Et le tout gratuit, accessible jour et nuit. Petit plus, le vernissage a lieu le 14 juillet en soirée avec débat et animation spéciale. Parce que oui, même les monuments ont besoin de se mettre en scène. Plus d'infos sur le site de l'UNESCO. Je vous mets le lien en story sur l'Instagram de Hope Radio après l'émission. Ensuite, cap sur la Suisse. À Genève, du 20 au 22 juillet, le danseur espagnol Antonio Perrujo propose des ateliers de flamenco pour tous les niveaux. Oui, même si vous n'avez jamais fait de claquement de main de votre vie. Au programme, tango pour débutants, pour apprendre les pas de base et les rythmes, guarija avec éventail, un atelier un peu plus technique mais avec une ambiance super conviviale. Et cerise sur le gâteau, des pauses tapas pour se restaurer entre deux figures, parfait pour un week-end en famille ou entre amis. Les cours ont lieu au centre-ville et les inscriptions sont ouvertes sur le site d'Infomaniac. Enfin, un événement à ne pas manquer si vous êtes en Belgique ce week-end, les Nuits de la Citadelle à Liège du 10 au 12 juillet. 3 soirs de musique classique en plein air, dans un cadre historique à couper le souffle, la Citadelle de Liège, illuminée avec la Meuse en toile de fond. Au programme, l'Orchestre Royal de Liège qui joue Vivaldi et Dvorak sous les étoiles, des projections mapping sur les remparts et même des ateliers pour enfants pour diriger un orchestre en herbe. C'est un événement gratuit, familial et magique. Vous retrouverez plus d'infos sur le site routedesfestivals.com. Voilà, vous avez maintenant 3 idées pour occuper vos prochains week-ends, que vous soyez plutôt exposition d'art, danse espagnole ou concert classique. Il y en a pour tous les goûts. Et vous, quel est votre coup de cœur culturel de l'été? Dites-le moi en commentaire sur la page Insta de Hope Radio. On aime beaucoup lire vos retours. Alors je vous dis à la prochaine. Ciao!
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0: à Paris vendredi 3 juillet, la chorale Amazing Gospel Spirit and Friends sera en concert à 20h30 à l'église Sainte-Claire d'Assise, avec sur scène Gospel Family, UGS et Life and Music. Ne manquez pas cet événement le 3 juillet, dirigé par Cassandra Drané. À Saint-Estève-Janson, dans les Bouches-du-Rhône, le samedi 4 juillet, concert gospel dirigé par Latonius avec sa chorale TGGG à 21h au Théâtre du Vallon de l'Escale avec une entrée libre. À Talence, près de Bordeaux, le lundi 6 juillet, la Bordeaux Mass Choir et la chorale bruxelloise Machaca s'unissent pour un concert exceptionnel avec plus de 60 choristes et leurs musiciens pour vous transporter au cœur du gospel. Laissez-vous emporter par la puissance, l'amour du chant et une énergie contagieuse. Une immersion musicale rare à ne surtout pas manquer à 21h, salle polyvalente du Dôme de Talence. Les masterclass gospel du Divine Gospel Festival. 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Avec Divine Gospel Men le dimanche 5 juillet de 10h à 17h, avec Sandrine Garcia le dimanche 12 juillet de 10h à 17h, ou avec Emmanuel Pidjob le dimanche 19 juillet de 10h à 17h. 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À Bessines-sur-Gartempe, en Haute-Vienne, les 11 et 12 juillet, à l'occasion du festival Banda Folies, retrouvez la meilleure chorale de France 2025, les Chérubins Gospel. 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Avec Divine Gospel Men, Sandrine Garcia et Soulshine Voices, et Emmanuel Pidjob qui sera le parrain de cette première édition. Chaque concert sera précédé du chœur Gospel Mars avec Magali Ponsada. 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

0: 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Il est 8h. 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
1: Bonjour à tous. Ils faisaient pourtant partie des favoris. Les Bleus n'iront pas en finale de la Coupe du Monde. L'équipe de France a été éliminée brutalement lors de la demi-finale hier face à l'Espagne sur le score de 2-0. Depuis Dallas, les hommes de Didier Deschamps n'ont pas su faire face à la vague rouge espagnole. Ils joueront donc le match pour la 3e place samedi à 23h. L'Espagne, elle, tentera de décrocher une 2e étoile dimanche en finale. Ce sera face au vainqueur de l'autre demi-finale prévue ce soir entre l'Argentine et l'Angleterre. Dans l'actualité aussi, 2000 hectares sont partis en fumée. Les incendies dans la forêt de Fontainebleau sont fixés mais pas éteints, selon le préfet de Seine-et-Marne. 4 gardes à vue sont toujours en cours. 2 suspects ont reconnu leur implication dans les départs de feu. L'un est un sapeur-pompier volontaire né en 2007. Il a reconnu avoir mis le feu à des brindilles avec un briquet et de l'essence. 800 pompiers restent mobilisés. Plus de rouge, mais beaucoup d'orange. 69 départements en vigilance orange pour canicule et ou orage. Aujourd'hui, Météo France a levé toutes les vigilances maximales canicule. Mais prudence, après la vague de chaleur viennent les orages. 11 départements de l'Est, de la Drôme au Doubs sont en vigilance orange orage. Jérôme Barella devant un juge d'instruction. Le principal suspect dans l'affaire Liana doit être extrait de sa cellule ce matin, selon BFM TV. Il pourrait être mis en examen pour le viol et le meurtre de la petite fille. Jusqu'ici, il était mis en examen pour enlèvement et séquestration sur mineurs. C'est peut-être la fin d'un parcours parlementaire de plus de 4 ans. La proposition de loi sur la fin de vie doit être votée et adoptée aujourd'hui à l'Assemblée nationale. Un vote solennel très attendu qui permettra de créer un droit à l'aide à mourir. Un texte très contesté, notamment par la droite et l'extrême droite. Le détroit d'Ormuz reste fermé jusqu'à la fin des actes d'agression américains, annonce de Téhéran, alors que Washington a lancé de nouvelles frappes contre l'Iran hier. Et puis la grande boucle, déjà la moitié du parcours, 11e étape du Tour de France aujourd'hui entre Vichy et Nevers avec 161 km au compteur. Tadej Pogacar reste leader en jaune. Voilà pour l'actualité, très bonne matinée à tous.
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2: Par la recherche du prestige, de la popularité, on peut vraiment perdre l'essentiel, c'est-à-dire la vraie vie, celle dont parle la Bible, celle qui nous donne la paix intérieure, l'espérance et que la mort ne parviendra pas à briser. Cette vie-là, nous ne l'avons pas en nous-mêmes. « Je suis le chemin, la vérité et la vie », dit Jésus. Il ajoute « Celui qui croit en moi vivra ». La vie, celle qui ne finira jamais, le Seigneur nous en fait cadeau. Il faut la saisir de toutes ses forces. Saisis la vie éternelle, écrit Paul à son disciple Timothée. N'évaluons pas la réussite à partir des critères que notre société matérialiste a établis. Ils sont inopérants et manquent de recul. Apprenons à viser plus haut, car en fin de compte, la réussite, notre réussite, ne sera manifeste que dans l'éternité. C'est l'essentiel, et il ne faut pas le manquer. Jésus recommande à ses disciples de rechercher avant toute chose le royaume des cieux et sa justice. Et il ajoute, tout le reste vous sera donné en plus. Gardez le cap sur l'essentiel et laissez à Dieu le soin de s'occuper du reste, de tout le reste. Je me suis parfois demandé ce que signifie « tout le reste ». La réponse se trouve dans les phrases qui précèdent. Jésus dit « Ne vous inquiétez pas pour votre vie, de ce que vous mangerez, ni pour votre corps, de quoi vous serez vêtu. Le royaume des cieux est la priorité. Mais le reste, c'est-à-dire les choses dont nous avons besoin, Dieu s'en occupe, comme il s'occupe des oiseaux du ciel et des fleurs des champs. Tout le reste, ce sont les bénédictions du Seigneur dans notre vie professionnelle, sentimentale, familiale. Dieu prend soin de nous et il nous comblera. Mais surtout, ne perdons pas l'essentiel, car nous finirions par perdre tout le reste. Votre prochaine chronique aura pour titre « Les vraies richesses ».
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2: Les vacances commencent. Pour certains, elles riment avec un départ. Pour d'autres, elles se passeront tout simplement à la maison. Et ce n'est pas parce qu'on ne prend pas la route qu'on ne peut pas prendre le temps de souffler. Pourtant, que l'on soit au bord de mer, à la montagne, dans son jardin ou simplement chez soi, beaucoup continuent de faire défiler les mauvaises nouvelles sur leur smartphone. Les incendies qui se multiplient, les guerres qui n'en finissent plus, les alertes météo ou encore les crises économiques. Les réseaux sociaux qui, eux aussi, captent notre attention à longueur de journée et les notifications qui nous rappellent sans cesse qu'il se passe quelque chose quelque part. Être informé est une bonne chose, mais être constamment sollicité en est une autre. Sans vraiment nous en rendre compte, nous vivons dans un flux continu d'informations. Notre esprit reste en alerte permanente, même lorsque notre corps est enfin en vacances. C'est d'ailleurs tout le paradoxe des vacances. Nous avons inventé les vacances pour nous reposer, mais nous emportons avec nous tout ce qui nous fatigue. Nous quittons notre lieu de travail, mais rarement notre téléphone. La Bible raconte l'histoire du prophète Élie, qui traversait une période de profond découragement. Pour aller à sa rencontre, Dieu ne choisit ni la tempête, ni le tremblement de terre, ni le feu. Mais c'est dans le murmure d'une brise légère qu'Élie reconnut sa présence. Comme si Dieu nous rappelait que les choses les plus importantes ne s'imposent pas dans le vacarme. Or, notre quotidien laisse de moins en moins de place au calme. Nous passons d'un écran à l'autre, d'une information à la suivante, sans presque jamais nous arrêter. Et si aujourd'hui, ce n'était pas Dieu qui parle moins, mais plutôt nous qui ne savons plus faire silence? Et si les vacances étaient justement l'occasion de retrouver cet espace intérieur, que l'on soit à l'autre bout du monde ou simplement chez soi? Pas seulement en changeant de paysage, mais en ralentissant vraiment. En laissant son téléphone de côté, en marchant sans écouteurs, en prenant le temps d'écouter ce que l'on aime, et aussi peut-être Dieu. Alors cet été, osons appuyer sur le bouton off. Pas pour fuir le monde, mais pour mieux y revenir. Car lorsque tout fait du bruit autour de nous, le silence n'est peut-être pas un vide. Il est parfois l'endroit où l'essentiel recommence à se faire entendre.
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2: Et voilà qu'on parle d'une vie simple. Avoir une vie simple, qu'est-ce que c'est? Alors, je suis allée dans les rues de Genève, je me suis baladée et j'ai papoté avec les passants. On va écouter ce qu'ils disent, quel est leur ressenti sur une vie simple. Avoir une vie simple, sans chercher à avoir de plus en plus de choses accumulées, qu'est-ce que ça signifie pour vous?
3: Oh, c'est pas si facile, hein, parce que ça signifie avoir un travail déjà, et puis gagner, ouais, correctement, voilà, ce sera déjà pas mal ça. On a un travail, on gagne un plus ou moins bien sa vie, c'est déjà ça, c'est un bon départ.
2: On n'a pas besoin de chercher plus loin?
3: Dans un premier temps, non. Après, on peut voir, mais déjà, si on a ça, je crois qu'on a déjà pas mal, hein, parce qu'il y a beaucoup de gens qui cherchent déjà le minimum là.
2: Selon vous, quels sont les bénéfices d'avoir une vie simple?
3: Une vie simple, c'est qu'on a l'esprit tranquille. Hein. Si on a une femme et des enfants, ben, ils peuvent aller à l'école, on peut s'amuser avec ses enfants. Voilà, des petites choses comme ça. C'est déjà bien, ça.
4: Je ne dis pas une vie simple. Eh ben, c'est une vie, effectivement, dénuée de toute superficialité. Donc, on a besoin finalement que de se nourrir et que de se loger. Voilà, ça, c'est la vie simple.
2: Et quels sont les bénéfices?
4: Ah, les bénéfices, bah, justement, sont le rapprochement avec les choses essentielles de la vie. Voilà. Pour le reste, on n'a pas besoin. Mais c'est chose impossible à vivre quand on vit en ville. Non, c'est une question. Vous faites un micro-trottoir sur des choses qui sont quasiment impossibles à mettre en place dans un contexte tel que celui-ci. Voilà.
5: Une vie simple, ben ça permet de vivre plus tranquillement et d'avoir de prendre un peu de temps pour soi et pour sa famille.
2: Et qu'est-ce que ça signifie avoir une vie simple pour vous?
5: Je sais pas très bien quoi vous répondre. Dans le fond, on doit bien faire les choses les unes après les autres, hein, mais parfois il faut choisir probablement.
6: Une vie simple pour moi, c'est de pouvoir au quotidien ne pas se prendre la tête en fait. On peut partir en vacances et s'évader, mais c'est surtout au quotidien réussir à cadrer en fait son quotidien pour pouvoir se libérer l'esprit pour d'autres choses.
2: Et quels sont les bénéfices d'avoir une vie simple?
6: Une vie simple, c'est aussi plus d'espace mental pour d'autres choses en fait. C'est pouvoir soit la réflexion ou juste avoir le temps d'aller faire d'autres choses aussi, des activités qu'on a plus envie de faire.
4: Oui, effectivement, bah, je vous confirme que tout est fait pour qu'on consomme. Donc le consumérisme a été mis en place, a été créé par un cousin du docteur Freud, en l'occurrence, qui a mis ça, je n'ai plus son nom. C'est lui qui à l'époque a fait fumer les femmes, d'accord. Je crois que c'était ça fait dans les années 40 ou 50. Ouais. Et depuis là, lui a mis en place et créé en fait le consumérisme, avec tous ces travers et finalement toutes les conséquences qu'on connaît aujourd'hui. Donc aujourd'hui, on travaille, on est esclave d'un système qui se rend esclave d'un système. Parce qu'on veut justement profiter, et on veut avoir ce que l'autre a aussi, donc voilà.
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1: Bonjour à tous. Pas simple de lutter contre un phénomène naturel tel que la transpiration. Il n'en reste pas moins que certains de ses effets, à l'image des auréoles au niveau des aisselles par exemple, peuvent s'avérer gênants. Comment les limiter ? La température de votre corps s'élève sous l'effet d'une activité physique ou d'une forte chaleur ambiante. La transpiration permet justement à l'organisme de maintenir une température corporelle constante de 37 degrés. Commandée au niveau du cerveau à travers la sécrétion de sueur par les glandes sudoripares, la chaleur s'évacue alors par les pores de la peau. Elle peut se révéler gênante lorsque des traces de transpiration apparaissent sur les vêtements, notamment au niveau des aisselles. Pour limiter ces effets, privilégiez des vêtements plutôt amples, voire échancrés. Vous déambulez dans une rue ensoleillée sous une chaleur assommante, choisissez plutôt le trottoir à l'ombre en marchant lentement et profitez du moindre courant d'air que vous pouvez créer en utilisant aussi, en intérieur, un éventail ou un ventilateur. Privilégiez également les vêtements de couleur sombre. Les traces de sudation se distinguent en effet moins que sur un t-shirt ou une chemise claire. Sachez également qu'il existe des coussinets anti-sueur, jetables ou lavables, à glisser sous les bras. Contrairement à ce que laisse entendre leur appellation, ils absorbent la transpiration plus qu'ils ne l'empêchent. Enfin, si vraiment cette sudation s'avère très envahissante et gênante, interrogez votre pharmacien ou votre médecin traitant.
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1: Bonjour à toutes et à tous, vous écoutez Hop Radio et c'est l'heure de votre agenda culturel. Moi c'est Aurélien et aujourd'hui je vous ai déniché 3 pépites à ne surtout pas rater dans les 15 prochains jours. 3 événements, 3 ambiances, 3 raisons de sortir de chez vous cet été. C'est parti! D'abord direction Paris et plus précisément les grilles de l'UNESCO du 15 juillet au 31 août. Elles deviennent une galerie d'art à ciel ouvert avec l'exposition Patrimoine en mouvement. Des artistes du monde entier y exposent des œuvres autour d'une question brûlante. Comment protéger notre patrimoine? Photos géantes, installations immersives, même des performances en direct. Et le tout gratuit, accessible jour et nuit. Petit plus, le vernissage a lieu le 14 juillet en soirée avec débats et animations spéciales. Parce que oui, même les monuments ont besoin de se mettre en scène. Plus d'infos sur le site de l'UNESCO. Je vous mets le lien en story sur l'Instagram de Hop Radio après l'émission. Ensuite, cap sur la Suisse. À Genève, du 20 au 22 juillet, le danseur espagnol Antonio Perrujo propose des ateliers de flamenco pour tous les niveaux. Oui, même si vous n'avez jamais fait de claquement de main de votre vie. Au programme, tango pour débutants, pour apprendre les pas de base et les rythmes, guarija avec éventail, un atelier un peu plus technique mais avec une ambiance super conviviale. Et cerise sur le gâteau, des pauses tapas pour se restaurer entre deux figures, parfait pour un week-end en famille ou entre amis. Les cours ont lieu au centre-ville et les inscriptions sont ouvertes sur le site d'Infomaniac. Enfin, un événement à ne pas manquer si vous êtes en Belgique ce week-end, les Nuits de la Citadelle à Liège du 10 au 12 juillet. 3 soirs de musique classique en plein air, dans un cadre historique à couper le souffle, la Citadelle de Liège, illuminée avec la Meuse en toile de fond. Au programme, l'Orchestre Royal de Liège qui joue Vivaldi et Dvorak sous les étoiles, des projections mapping sur les remparts et même des ateliers pour enfants pour diriger un orchestre en herbe. C'est un événement gratuit, familial et magique. Vous retrouverez plus d'infos sur le site routedesfestivals.com. Voilà, vous avez maintenant 3 idées pour occuper vos prochains week-ends, que vous soyez plutôt exposition d'art, danse espagnole ou concert classique, il y en a pour tous les goûts. Et vous, quel est votre coup de cœur culturel de l'été? Dites-le moi en commentaire sur la page Insta de Hop Radio. On aime beaucoup lire vos retours. Alors je vous dis à la prochaine. Ciao.

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1: Bonjour à tous, retour à domicile pour les habitants près de Fontainebleau. Ils ont autorisation de rentrer chez eux en fonction des décisions des maires. Les deux incendies sont fixés. Le préfet prévient que le travail des pompiers est encore long car les feux de forêt ne sont pas éteints. 4 gardes à vue sont toujours en cours. Parmi les suspects, un pompier volontaire qui a reconnu son implication dans un départ de feu. Il a été suspendu selon le service départemental d'incendie et de secours de Seine-et-Marne. Un nouveau chef de mise en examen pour Jérôme Barella, selon BFM TV. Le principal suspect dans la mort de Liana dans le Gers doit être présenté à un juge d'instruction ce matin en vue d'une probable mise en examen pour le viol et le meurtre de la petite fille. Placé en détention provisoire, Jérôme Barella a été mis en examen jusqu'ici pour enlèvement et séquestration sur mineur. Si la vigilance rouge est levée, on attend encore de fortes températures. 37 degrés à Valence, 36 à Bourges. 69 départements sont en vigilance orange canicule, de l'Aisne à la Haute-Garonne, de la Loire-Atlantique au Var. 11 sont en vigilance orange pour orage, du Doubs à l'Ardèche. Il existe un risque de phénomène violent, prévient Météo France. Et il n'y a pas qu'en France que l'on a suffoqué. En Espagne, on a relevé des températures records pour un début d'été. Le mercure a enregistré une moyenne supérieure au normal de 3,3 degrés, du jamais vu depuis 1961 et des premiers relevés. La loi sur la fin de vie n'est pas encore votée, mais on connaît déjà son avenir. Le texte partira devant le Conseil constitutionnel. Le Premier ministre Sébastien Lecornu va saisir les sages sur 3 points clés du texte soumis au vote définitif des députés aujourd'hui. Et puis, on n'a pas fait le match qu'on voulait faire. Kylian Mbappé confie sa déception. Après la défaite des Bleus hier soir face à l'Espagne en demi-finale de la Coupe du Monde, l'équipe de France éliminée, 2-0. Il n'y aura pas de troisième finale de mondial pour les Bleus. Ils joueront la petite finale samedi, soit face à l'Argentine, soit face à l'Angleterre. Les deux s'affrontent lors de la deuxième demi-finale ce soir à 21h. Très bonne journée à tous.
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3: On gagne sa vie avec ce qu'on reçoit. On réussit sa vie avec ce qu'on donne. C'est sûr et certain. On ne peut pas donner sans recevoir. Pour gagner sa vie, il nous faut pas seulement recevoir des autres, mais il faudrait fournir tout l'effort nécessaire, eh bien, pour s'assurer son existence. Quand on dit que l'argent ne fait pas le bonheur, il faut bien être réaliste et ajouter, mais l'argent contribue au bonheur. Cette pensée ne met pas en cause le fait de recevoir et le fait de travailler pour pouvoir s'assurer son existence, mais met l'accent sur le fait que dans le don, quand on donne, on a aussi un sentiment de réussite, un sentiment de succès. D'ailleurs, lorsque nous donnons quelque chose à quelqu'un, nous le faisons toujours avec un sourire, avec un état de contentement, de satisfaction. Il y a une joie dans le don. On parle toujours de la mer morte, semble-t-il, pour ceux qui ont déjà été visiter Israël et qui n'ont pas manqué de faire un petit passage à côté de la mer morte. Elle est morte, cette mer, parce qu'elle ne donne pas. Elle retient tout ce qui lui arrive et, en fin de compte, tout ce qu'elle amasse et qui demeure fait qu'elle ne produit aucunement la vie, car la vie se donne, la vie dépend d'un passage continuel. Il y a beaucoup plus de joie à donner qu'à recevoir. C'est une réalité de l'expérience quotidienne. Personne ne contesterait ce dicton.
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2: Bienvenue à chacun pour cette nouvelle édition de l'Instant Bible, une émission qui s'adresse à tous. Et oui, les pasteurs Philippe Leduc et Jethro Camille relèvent une nouvelle fois le défi aujourd'hui de rendre le contenu de ce livre sacré et parfois mystérieux le plus accessible possible. Pasteur Philippe Leduc, bonjour.
3: Bonjour.
2: Pasteur Jethro Camille, bonjour.
4: Bonjour.
2: Merci d'être une nouvelle fois avec nous. Alors, aujourd'hui, nous allons tenter de répondre à une nouvelle question. Les croyants sont-ils une espèce en voie de disparition ? Pasteur Philippe Leduc, qu'est-ce que vous pensez de cette question ? Est-ce que les croyants sont en train de s'éteindre, disparaissent ?
3: Elle est un peu étrange, parce qu'il faudrait préciser de quel croyant on parle. En fait, on croit tous en quelque chose, mais... Si on parle spécifiquement des croyants peut-être chrétiens ou...
2: Alors chrétiens par exemple, puisqu'on parle de la Bible, parlons des chrétiens.
3: Alors je ne suis pas sûr qu'il y en ait de moins en moins. Maintenant, c'est vrai que c'est peut-être de plus en plus difficile de croire parce que le contexte fait que certains sont un petit peu découragés par ce qu'ils voient et se disent, bah, quelque part la fameuse question, si Dieu existait, il y aurait peut-être pas tout ça. Donc peut-être qu'il faut aller voir ce qui se passe derrière cette question, qu'est-ce qu'on veut y mettre, mais pour ne pas que ça soit en voie de disparition, il y a peut-être quelque chose à faire ou à vivre, à expérimenter.
2: Alors vous, dans votre quotidien, pasteur Jethro Camille, quel constat vous faites par rapport à cette question ?
4: Il y a une évolution dans nos sociétés, il y a une évolution extrêmement claire. De plus en plus de gens se déclarent comme étant affiliés à aucune espèce de foi, ouais, aucune espèce de religion. Ça ne veut pas dire que les gens sont absolument des incroyants dans l'absolu. Ça veut dire que la manière de croire qui consiste à fréquenter une église, une mosquée ou une synagogue, c'est quelque chose qui recule beaucoup dans nos sociétés. Et avec aussi un rapport à l'autorité religieuse qui se modifie beaucoup. On est plus à distance de l'autorité religieuse ou de la chose religieuse.
2: Puisque nous parlons de Bible dans cette émission, à qui s'adresse exactement la Bible ? Alors, dans les émissions précédentes, on a vu qu'il y avait un message pour les plus pauvres, qu'il y a un message pour les plus riches, pour les puissants de ce monde. Mais en réalité, à qui s'adresse exactement la Bible, pasteur Leduc ?
3: Bah, c'est un message qui est universel et intemporel, donc à tout le monde. Tous ceux qui veulent bien s'approcher du texte et prendre du temps pour s'en nourrir. C'est un rapport personnel au texte. Si je m'approche de lui avec ce désir d'apprendre quelque chose, et c'est sûr que ce texte va me parler et je pourrai en tirer quelque chose. Donc c'est pas réservé à une élite ou
2: c'est
3: à
2: pas juste
3: une catégorie
2: pour les,
3: de la population.
2: C'est pas juste pour les juifs de l'époque ou juste pour les chrétiens d'aujourd'hui.
3: Non, ça va bien au-delà. Ça va bien au-delà. C'est ce qui fait que ce texte prend tout son sens, toute sa valeur encore aujourd'hui, même s'il a été écrit il y a très longtemps.
2: Et alors donc, est-ce qu'on a des exemples dans la Bible, pasteur Jethro Camille, de personnages comme ça qui étaient loin des questions de Dieu ou qui n'étaient pas des chrétiens et puis d'un coup, on les voit complètement changer, prendre un virage à 180 degrés dans leur vie ?
4: Alors, quand vous dites loin de Dieu, vous voulez dire loin du Dieu de la Bible ?
2: Oui, loin ou loin des questions spirituelles ?
4: Non, je ne crois pas. À l'époque, en tout cas dans le bassin mésopotamien, personne n'est loin des questions spirituelles. Tous les gens sont croyants. Ils croient dans 1, 2, 10, 100, 1000 dieux, mais ils croient dans différentes divinités. Toute leur vie, d'ailleurs, s'articule autour de ce rapport aux divinités. Et par contre, certains d'entre eux, qui ont fabriqué, à partir de morceaux de bois, ils ont fabriqué une idole devant laquelle ils se prosternent, etc. Certains d'entre eux vont découvrir qu'il y a un dieu qui a créé le ciel et la terre, qui est l'architecte du monde. Et donc ça va être une vraie révolution de pensée et une vraie révolution de vie pour eux.
2: Donc ils croyaient en quelque chose et ils ont changé de croyance.
4: Ben, oui, même parmi le peuple d'Israël, beaucoup de gens croyaient dans le Dieu de la Bible, mais sans le connaître vraiment, sans y croire vraiment. Comme l'apôtre Paul par exemple. Alors l'apôtre Paul s'appelait Saul de Tarse, c'était un pharisien. Pharisien ça veut dire une sorte d'élite religieuse, quoi, si vous voulez, un ultra-orthodoxe. Un super rabbin, si on veut, quoi, ultra-orthodoxe. Et persécuter les chrétiens parce qu'ils ne supportaient pas que des juifs puissent avoir une bifurcation spirituelle dans leur vie religieuse. Et donc, il est persécuté à un moment donné, il rencontre Dieu pour de bon. Et de croyant institutionnel, de croyant de dénomination, quoi, de naissance, si on veut, il devient croyant de l'expérience, par l'expérience. Donc oui, la Bible est pleine d'exemples de gens qui soit pensaient connaître Dieu, mais ne le connaissaient pas tant que ça, et ils l'ont découvert, soit des gens qui adoraient d'autres dieux, et puis qui sont devenus croyants.
2: Et alors dans vos quotidiens, puisque vous êtes pasteur, vous avez déjà rencontré des gens comme ça qui croyaient en quelque chose et qui ont complètement changé de croyance, ou qui croyaient en rien et qui d'un coup se mettent à croire en Dieu, pasteur Philippe Leduc?
3: Alors c'est peut-être pas toujours aussi spectaculaire, c'est des fois un peu plus subtil, ça prend un peu plus de temps, mais oui, c'est l'avantage d'être pasteur, c'est qu'on est en première ligne de ce genre de choses, et quand on accompagne une personne dans une démarche de recherche biblique, forcément on va constater que plus la personne entre dans cette étude et plus elle va changer un certain nombre de choses, son regard sur Dieu va changer, et ce qu'on appelle la conversion, c'est en effet le moment où elle va prendre une décision claire dans sa vie, qui est de renoncer à un certain nombre de choses, de revoir ses priorités dans son emploi du temps, dans sa manière de croire. Et nous, on constate tout ça et on est émerveillés, parce que c'est pas de notre fait, c'est l'action de Dieu dans cette personne.
2: Alors c'est l'action de Dieu qui pousse les gens à changer.
3: Nous, on est que spectateurs. On accompagne et on constate ce que Dieu produit, l'effet que Dieu produit.
4: Ouais. Ben oui, j'avais une petite dame d'une de mes églises que je visitais, une petite mamie, qui me disait, mais moi je croyais en rien jusqu'au jour où j'ai donné vie à mon premier enfant. Et donc la petite dame, elle a accouché, et puis on lui a mis l'enfant dans les bras, et puis elle a regardé qu'il avait tous les doigts. Enfin, l'enfant était, bon, c'était un bébé tout à fait standard, quoi. Mais en fait, pour un parent, c'est toujours le plus beau, c'est toujours le plus extraordinaire, quoi, d'avoir son propre enfant dans les bras. Et donc, elle s'est dit, ça, c'est pas possible, il y a un Dieu. Et ce jour-là, elle est devenue croyante. Et puis, il y a d'autres personnes pour lesquelles ça prend effectivement du temps de réaliser, de mesurer, et de comprendre qu'il y a un Dieu. Moi, ça m'est arrivé. C'est à l'âge de 20 ans, j'étais agnostique.
2: Oui.
4: Alors, agnostique, peut-être pour ceux qui connaissent pas le mot, ça veut dire un peu normand. Il y a peut-être bien un Dieu, il y en a peut-être bien pas. Pas moyen de trancher la question, donc bon, voilà, peut-être bien que oui, peut-être bien que non. Et puis un jour...
2: Y croire sans y croire, quoi.
4: C'est-à-dire que c'est indémontrable. Uh-huh. Tu peux pas démontrer de manière absolue qu'il y a un Dieu, tu peux pas démontrer qu'il y en a pas non plus. Donc pour moi, c'était une question rhétorique, quoi, une question intellectuelle, sans grand intérêt. Jusqu'au jour où j'ai eu une expérience, que je raconterai pas ici, mais qui m'a convaincu qu'il y avait un Dieu, qu'il y avait un architecte. Et maintenant, ça me paraît extrêmement évident. En particulier quand j'étudie un petit peu, un minimum, les sciences... Et la nature des choses, oui, ça me paraît évident qu'il y a un Dieu. Mais ça a été un cheminement, ça a été une révélation.
2: Et alors, est-ce que c'est si courant que ça dans vos quotidiens de pasteur de voir des gens comme ça qui arrivent de nulle part et qui se mettent à croire en Dieu, qui deviennent chrétiens? C'est quelque chose de courant, pasteur Philippe Leduc?
3: Ça peut arriver. Après, on voit pas tout ce qui se passe aussi, hein. Il y a plein de choses qui se vivent et qui passent pas par nous, forcément par le pasteur. Ça peut passer par d'autres croyants aussi, qui après eux nous racontent. C'est souvent quand la personne arrive à une étape de ce processus qui est celui de l'engagement que cette personne va raconter un petit peu son vécu, son parcours. Et c'est là que peut-être certaines personnes vont se rendre compte qu'elles ont eu un impact dans la vie de cette personne. Par des petites choses qu'elles ont dites ou qu'elles ont vécues, parce qu'on est beaucoup observé, hein. Et souvent, la foi que nous avons rejaillit au travers de ce que nous disons, mais aussi de ce que nous faisons, notre attitude vis-à-vis des autres.
2: Souvent même plus et que ce que nous faisons que ce que nous disons.
3: Pour le bien et pour le pas bien aussi, hein, parce que il peut y avoir ce qu'on appelle des contre-témoignages, hein, quand on fait de travers, quand on est à côté, ça a des conséquences aussi par rapport aux autres qui sont là et qui se disent, bah non, si c'est ça être croyant, bah, non merci, quoi.
4: Ça, c'est le en particulier qu'on lit mal la Bible, qu'on la vit mal, qu'on vit tout comme des interdictions, comme quelque chose qui nous castre, qui nous empêche de nous épanouir. Là, évidemment, on donne pas envie, ça, c'est certain. Et j'aime bien quand même cet aspect-là du témoignage, parce qu'il y a des gens, je pensais tout à l'heure, qu'il y a des gens qui sont illettrés, des gens qui ne peuvent pas lire la Bible. Et donc, dans ce cas-là, il faut que les valeurs de la Bible soient portées par des individus qui leur montre à quel point ça fait du bien de connaître Dieu, à quel point c'est libérateur, à quel point c'est émancipateur de connaître Dieu et de vivre avec lui, de telle manière que, voilà, quoi, les gens aient envie de connaître Dieu, même si c'est pas directement dans le texte biblique, c'est pas grave. Mais que les valeurs que porte le texte biblique, la vision de Dieu que porte, mais soient véhiculées par notre manière de vivre, peut-être, oui.
2: Et alors, comment est-ce qu'on explique, pasteur Jethro Camille, que même si la Bible porte ces valeurs dont vous parlez là à l'instant, il semble que malgré tout, la population, dans sa grande majorité, a l'air encore de se désintéresser complètement de ces questions-là.
4: Parlons pour nos pays occidentaux. À mon sens, c'est la faute du christianisme. C'est-à-dire que le christianisme a bien plus, pendant très longtemps, je ne vise aucune église en particulier. Après, chacun peut étudier l'histoire et se faire son opinion. Mais a instrumentalisé la Bible pour en faire un instrument de domination et d'asservissement des peuples. On ne pouvait rien faire sans avoir l'aval de son pasteur, ou de son curé, ou de son prêtre, je ne sais pas. Pour ceci, il fallait la permission, il fallait demander le pardon des péchés, confesser ses péchés. C'était vraiment une prison, la religion. Et puis, sans parler de toutes les guerres de religion qu'il y a eu, tout ce qui a été négatif. Donc, vous savez, il y a 5% de négatif, 50% de négatif, de positif et le reste de neutre. On va retenir le négatif. Et c'est vrai que de ce point de vue-là, les religions ont pas mal discrédité Dieu. Le christianisme a pas mal discrédité Dieu dans certains aspects. Même si, de manière plus souterraine, beaucoup de chrétiens faisaient le bien et rendaient gloire à Dieu. Mais on va plutôt retenir les guerres de religion, l'inquisition, ce genre de choses. Et puis aussi l'emprise. L'emprise. Quand vous êtes sous emprise, vous avez envie de vous libérer d'emprise. Et c'est pour ça, je crois, que beaucoup de gens ne veulent plus entendre parler de Dieu ni de la Bible. C'est-à-dire qu'on a jeté le bébé avec l'eau du bain.
2: Pasteur Philippe Leduc, c'est la seule raison pour laquelle les gens aujourd'hui ne s'intéresseraient plus à ces questions religieuses.
3: Je pense qu'il y a tellement d'offres différentes que les gens sont un peu perdus dans tout le panel de choses. Aujourd'hui, on est une société de consommation où on est surtout un client avant d'être un individu. Et donc, c'est compliqué aujourd'hui de se prendre un peu de recul sur tout ce qu'on vit, d'avoir le temps d'une introspection. Alors certains recherchent ça, mais d'autres sont complètement happés par tout ce qui est là. On peut pas leur en vouloir, hein, c'est la société aussi n'aide pas. Mais pour ça, on a besoin d'une vraie prise de conscience en disant voilà, où est-ce que j'en suis dans ma vie, en qui je crois, quels sont mes choix fondamentaux, est-ce que je suis en accord avec ce que je crois, ou est-ce que ma conscience me dit qu'il y a quelque chose qui ne va pas, quoi.
4: D'ailleurs, quand on pense aussi aux réseaux sociaux, tout est fait pour captiver notre temps d'attention. C'est-à-dire qu'il y a une grande bataille pour notre temps de cerveau. Et cette bataille-là amène pas mal de gens je serais peut-être un peu choquant, mais à se décérébrer, quoi, devant, je sais pas, TikTok, ou enfin Instagram, je sais pas, tout le temps. Et puis, ne pas prendre le temps du silence intérieur. Je ne parle pas de religion, je ne parle pas d'écrits sacrés. Cette fois-ci, je parle vraiment de se retrouver en face de soi-même et en face du monde tel qu'il est, et d'y voir s'il n'y a pas des racines spirituelles profondes qui nous permettraient de s'enraciner dans quelque chose de beaucoup plus profond que swiper sur un téléphone ou une tablette.
3: Je disais il n'y a pas longtemps que le fait de s'ennuyer aujourd'hui, c'est quelque chose d'insupportable pour les plus jeunes. Parce qu'ils n'ont quasiment jamais connu ça, parce qu'ils ont toujours quelque chose à faire. Et certains disaient, il faudrait qu'on réapprenne le fait de s'ennuyer de nous.
4: Ah oui, c'est précieux.
3: Parce que quand je m'ennuie, je vais chercher par moi-même des choses sans qu'on me les donne.
4: Oui, je vais plus profond en moi-même.
3: Voilà. La recherche de l'ennui, c'est quelque chose de fondamental.
2: Pour terminer cette émission, parce que le temps tourne et nous arrivons à la fin de cette émission, quel conseil vous pourriez donner à quelqu'un qui ne ressent pas le besoin de se tourner vers Dieu ? Jethro Camille.
4: Mais s'il ne ressent pas le besoin de se tourner vers Dieu, c'est bien qu'il ne se tourne pas vers Dieu, mais qu'il prenne au moins le temps du silence, le temps de la contemplation du monde, le temps de la contemplation des choses nobles, des choses qui ennoblissent l'âme, qui font du bien à l'âme. Et je pense qu'il se tournera vers Dieu quand même.
2: Pasteur Philippe,
3: je pense qu'on aura du mal à trouver quelqu'un qui va dire « Je suis 100% pleinement satisfait de ma vie ». Il y a toujours quelque chose qui nous manque quelque part. Alors pour certains, ça sera un objet. Et pour d'autres, ils vont dire non, c'est pas un objet qui me manque, c'est quelque chose de plus profond. Et ils n'ont pas encore identifié exactement ce que c'est. Mais c'est peut-être le côté spirituel qui manque. Mais ils n'ont pas encore été dans ce secteur-là.
2: 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Alors, pasteur Philippe Leduc et pasteur Jethro Camille, une fois de plus, je vous remercie de ces échanges que nous avons pu avoir autour de ce texte.
4: Merci Stéphane.
2: Et notamment autour de l'importance prendre en considération la question de Dieu et de se poser au moins une fois dans sa vie cette question. Mmh. Est-ce que Dieu est véritablement un être qui existe ou pas? Je pense que ça vaut le coup de se poser au moins une fois la question. Et vous aussi qui nous écoutez, bien, je vous remercie de nous avoir suivis et je vous souhaite à vous aussi de trouver peut-être la force nécessaire d'opérer ce virage à 180 degrés dont votre vie a besoin. Au plaisir de vous croiser lors de notre prochaine émission Instant Bible. Au revoir.

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0: 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Il est 10h.
1: Corinne Valls, bienvenue au micro de Top Cuisine.
2: Bonjour.
1: Je rappelle que vous êtes spécialiste en cuisine saine et que vous intervenez donc régulièrement à ce micro pour nous aider à améliorer notre cuisine quotidienne. Aujourd'hui, de quoi est-ce que vous allez nous parler ?
2: Je vais vous parler de lactofermenté, la lactofermentation.
1: Alors, qu'est-ce que c'est que la lactofermentation, Corinne ?
2: La lactofermentation est un mode de conservation des légumes.
1: D'accord. Alors, ça marche comment ? Quelle est sa spécificité ?
2: Elle enrichit l'aliment alors que la stérilisation l'appauvrit. Les aliments fermentés restent vivants. Et ce sont des probiotiques naturels qui régulent la flore intestinale.
1: Alors donc, ça concerne uniquement les légumes ?
2: Les légumes, les fruits et bien d'autres choses aussi.
1: D'accord.
2: Et je vais vous donner tout à l'heure une petite liste.
1: Oui.
2: Je voulais aussi dire que les protéines et vitamines sont mieux conservées que dans la stérilisation.
1: Est-ce qu'il y a un exemple de lactofermentation que nous connaissons déjà ?
2: Oui, nous connaissons la choucroute, la fameuse choucroute.
1: Donc en fait, de la choucroute,
2: c'est lactofermenté. C'est ce qu'on connaît le plus, hein, mais il y en a d'autres. Je voulais juste préciser que donc, les protéines et vitamines sont mieux conservées. Les éléments vitaux sont enrichis par les micro-organismes qui synthétisent l'aliment. Hein. Par exemple, la vitamine C du chou, dont nous avons parlé de la choucroute,
1: Oui. Augmente
2: de plus de la moitié au cours de la lactofermentation. Donc, les vitamines B12 et BP augmentent aussi considérablement.
1: Ils augmentent par rapport au produit original.
2: Voilà, au produit original. C'est le phénomène de la lactofermentation.
1: Ça démultiplie la capacité du légume.
2: Ça paraît assez étonnant, mais c'est comme ça. Et ce n'est pas négligeable, surtout en hiver. C'était une manière de conserver aussi les légumes avant et d'enrichir. Et avec des produits lactofermentés, on a réussi à lutter contre le scorbut. On emportait ça sur les bateaux et tout, ça a aidé beaucoup.
1: Par contre, la difficulté, c'est de trouver des produits lactofermentés, parce qu'à part la choucroute, est-ce qu'on trouve autre chose ?
2: Alors, nous trouvons d'abord les produits lactofermentés maintenant dans toutes les maisons de diététique, dans les rayons de supermarché. Hein. On trouve les yaourts, et on trouve la choucroute, on trouve le miso, le soyou fermenté aussi, le kéfir, c'est fermenté. Les citrons confits qu'on utilise dans les plats, ce n'est pas des citrons au sucre, mais c'est des citrons lactofermentés. On connaît les cornichons, on connaît le pain, et il y a le tofu qui est fermenté aussi et qui est beaucoup plus digeste que l'autre tofu.
1: Donc, la lactofermentation, un procédé vraiment à redécouvrir.
2: À redécouvrir, oui, je pense qu'à redécouvrir. Et les légumes lactofermentés nous fournissent de bonnes bactéries pour les intestins.
1: C'est-à-dire ?
2: Bien, c'est-à-dire que, je vous ai dit un peu plus haut, ce sont des probiotiques naturels.
1: D'accord.
2: Qui régulent la flore intestinale. Je voulais préciser bien là-dessus parce que souvent, la lactofermentation, on connaît un peu au goût comme ça, mais on ne connaît pas les vertus. Hein.
1: Et alors, comment est-ce que ça s'utilise, Corinne, dans l'alimentation, la lactofermentation ?
2: Vous pouvez faire cuire vos légumes lactofermentés, vous pouvez, mais l'idéal, c'est de les manger crus, en entrée, en crudité.
1: Assaisonnés,
2: comme une salade et tout. Et c'est bien appréciable, surtout quand il n'y a pas de légumes frais. Avoir un pot de lactofermenté chez soi, on l'ouvre et vous avez une entrée qui vous apporte tous les bons éléments pour votre bonne santé.
1: Et alors donc, voilà. Par exemple, qu'est-ce qu'on peut trouver en lactofermentation ? Alors, du chou, ça c'est sûr.
2: Du chou.
1: De la betterave.
2: Oui, la betterave, la carotte. Le radis noir, la céleri rave. Qu'est-ce qu'il y a encore ? Vous regardez,
1: il y a pas mal. Les pousses de soja, là, telles qu'on peut...
2: Les pousses de soja aussi.
1: C'est aussi lactofermenté.
2: Il y a aussi lactofermenté, voilà.
1: D'accord.
2: Donc, après, j'ai parlé un petit peu plus haut, du yaourt, le miso, le soyou, le kéfir, les citrons confits, les cornichons.
1: Alors Corinne Valls, je vous propose maintenant que nous en venions au moment de notre recette. C'est le moment que les auditeurs attendent.
2: Oui, alors donc je vais vous donner une recette simple pour la lactofermentation chez soi. Il faut essayer, il faut tenter. Puis après,
1: on peut faire la lactofermentation soi-même.
2: On peut faire, oui, on peut faire. Alors avant il y avait des grandes méthodes avec... Mais là on peut faire tout ça, tout simplement la ménagère peut faire ça dans sa cuisine.
1: D'accord.
2: Alors 10 grammes, il faut compter 10 grammes de sel par kilo de légumes.
1: Oui.
2: Et vous faites un petit pot, vous voyez, vous calculez. Hein. Un pot à verre, il vous faut un pot en verre avec couvercle à vis ou à joint. Vous épluchez ou râpez, vous épluchez, râpez ou coupez vos légumes. Vous les mêlez au sel et aux aromates. Vous remplissez le récipient en tassant fortement. Éventuellement, vous ensemencez avec du petit lait ou un peu de jus lacto-fermenté. Vous couvrez d'eau froide pure, sauf pour les légumes qui sont aqueux, hein, qui ont beaucoup de liquide à l'intérieur. Vous maintenez ça à la température entre 8 et 20 degrés et vous le conservez à l'ombre. Et on consomme après 3 semaines. Ça se consomme après 3 semaines et c'est tout simple.
1: Et ça peut se garder longtemps ?
2: Ça peut se garder longtemps, si vous ne l'ouvrez pas, ça se garde longtemps et au réfrigérateur, c'est encore mieux, hein.
1: D'accord. Et alors, quand on parle de lacto-fermentation, est-ce que ça veut dire que c'est à base de lait ? Vous avez parlé de petit lait. Est-ce que ça veut dire que c'est à base de lait ?
2: Parce que le petit lait, ça permet la fermentation, mais c'est pas. Voyez, vous n'êtes pas obligé. Vous pouvez mettre aussi avec déjà du jus de légumes lacto-fermenté. C'est parce que c'est l'acide lactique qui provoque la fermentation, la transformation, et ça donne de l'acide lactique. Enfin, il faudrait que j'explique ça un petit peu, c'est un peu plus compliqué. Mais c'est pour ça qu'on appelle lacto, parce qu'il y a l'acide lactique à l'intérieur.
1: D'accord. Hein, bon. Merci Corinne pour toutes ces informations, pour ces conseils aussi. On va essayer de se mettre à la lacto-fermentation, oui. Et on vous dira si on a réussi.
2: Entendu.
1: Merci beaucoup Corinne, à bientôt. Au revoir.
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0: profiter d'un extrait de l'invité gospel avec Laurence Mattiasi, chanteuse, coach vocal, auteure-compositrice, leader de la formation So Gospel, à l'occasion de la sortie de son album « Laissez-moi vous dire ».
1: C'était qui? C'est ma quatrième qui a été bébé.
0: Mmh.
1: Et puis je crois qu'elle fredonnait un truc comme ça. Oh, j'aime bien ça. J'aime bien.
0: C'est elle qui a composé le chant.
1: Bébé.
0: Et tu t'es accaparé. Tu t'es accaparé le chant de ta fille.
1: Ben oui.
0: Oui.
1: Bah, elle pouvait pas, elle.
0: D'accord.
1: Et donc j'ai repris, j'ai enregistré le truc, je l'ai repris, ça a mis un peu de temps. Et avec ma sœur, qui écrit aussi, on a mis quand même quelques temps à l'écrire, hein, ce morceau. Mais c'était sur cet état, un dieu d'une puissance, des chants tout droit, semblance, il faut y croire pour la voir. Et pour trouver et les paroles, qui était quelque chose qui soit en cohérence et bien fluide, et puis le style musical, parce que j'avais quelque chose dans la tête qu'il fallait que j'essaye de restituer à Michael et qu'il fallait qu'il puisse comprendre. C'était pas toujours facile, mais on a réussi à faire quelque chose de top.
0: Et quel âge a ta quatrième?
1: Maintenant, elle a 11 ans.
0: Tu lui as dit? Tu lui as avoué?
1: Non, pas encore, t'es là.
0: Que c'est son chant.
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1: Et voilà qu'on parle d'une vie simple. Avoir une vie simple, qu'est-ce que c'est? Alors, je suis allée dans les rues de Genève, je me suis baladée et j'ai papoté avec les passants. On va écouter ce qu'ils disent, quel est leur ressenti sur une vie simple. Avoir une vie simple, sans chercher à avoir de plus en plus de choses accumulées, qu'est-ce que ça signifie pour vous?
2: Oh, c'est pas si facile, hein? Parce que ça signifie avoir un travail déjà. Et puis gagner ouais, correctement. Voilà, ce sera déjà pas mal ça. On a un travail, on gagne plus ou moins bien sa vie. C'est déjà ça, c'est un bon départ.
1: On n'a pas besoin de chercher plus loin.
2: Dans un premier temps, non. Après, on peut voir. Mais déjà, si on a ça, je crois qu'on a déjà pas mal. Hein, parce qu'il y a beaucoup de gens qui cherchent déjà le pseudo-minimum là.
1: Selon vous, quels sont les bénéfices d'avoir une vie simple?
2: Une vie simple, c'est qu'on a l'esprit tranquille. Hein. Si on a une femme et des enfants, ben, ils peuvent aller à l'école, on peut s'amuser avec ses enfants. Voilà, des petites choses comme ça. C'est déjà bien, ça.
3: Je ne dis pas une vie simple. Eh ben, c'est une vie, effectivement, dénuée de toute supériorité. Donc, on a besoin, finalement, que de se nourrir et que de se loger. Voilà, ça, c'est la vie simple.
1: Et quels sont les bénéfices?
3: Ah, les bénéfices, ben justement, sont le rapprochement avec les choses essentielles de la vie. Voilà. Pour le reste, on n'a pas besoin. Mais c'est chose impossible à vivre quand on vit en ville. Non, c'est une question... Vous faites un micro-trottoir sur des choses qui sont quasiment impossibles à mettre en place dans un contexte tel que celui-ci. Voilà.
4: Une vie simple, ben ça permet de vivre plus tranquillement et de prendre un peu de temps pour soi et pour sa famille.
1: Et qu'est-ce que ça signifie avoir une vie simple pour vous?
4: Je ne sais pas très bien quoi vous répondre. Dans le fond, on doit bien faire les choses les unes après les autres, hein, mais parfois il faut choisir, probablement.
5: Une vie simple pour moi, c'est de pouvoir au quotidien ne pas se prendre la tête, en fait. On peut partir en vacances et s'évader, mais c'est surtout au quotidien réussir à cadrer en fait son quotidien pour pouvoir se libérer l'esprit pour d'autres choses.
1: Et quels sont les bénéfices d'avoir une vie simple?
5: Une vie simple, c'est aussi plus d'espace mental pour d'autres choses. En fait, c'est pouvoir soit la réflexion ou juste avoir le temps d'aller faire d'autres choses aussi, des activités qu'on a plus envie de faire.
3: Oui, effectivement, bah, je vous confirme que tout est fait pour qu'on consomme. Donc, le consumérisme a été mis en place, a été créé par un cousin du docteur Freud, en l'occurrence, qui a mis ça, j'ai plus son nom, c'est lui qui, à l'époque, a fait fumer les femmes, d'accord. Je crois que c'était ça fait dans les années 40 ou 50. Ouais. Et depuis là, lui a mis en place et créé en fait le consumérisme, avec tous ces travers et finalement toutes les conséquences qu'on connaît aujourd'hui. Donc aujourd'hui, on travaille, on est esclave d'un système qui se rend esclave d'un système. Parce qu'on veut justement profiter, on veut avoir ce que l'autre a aussi, donc voilà.
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0: Voilà, elle ne le sait pas encore, mais nous avons des points communs. Alors restez connectés, c'est votre émission L'Invité Gospel. Et cette semaine, mon invité, c'est Laurence Mattianzi. Bonjour Laurence.
1: Bonjour.
0: Comment vas-tu?
1: Je vais bien et toi?
0: Moi, je vais bien aussi. Alors oui, nous avons des points communs, mais j'imagine que ton mari qui est en coulisses doit se demander mais de quoi il parle, il se connaissait déjà.
1: Ouais.
0: Non. Donc restez connectés, je garde encore un peu le suspense. Donc merci. Alors Laurence, tu es auteur.
1: Oui.
0: Compositrice.
1: Oui.
0: Interprète. Chantre.
1: Oui.
0: Est-ce que tu veux bien nous expliquer ce que c'est qu'être chantre?
1: Alors être chantre, c'est chanter les louanges de Dieu.
0: Chanter les louanges... Alors je suis chantre aussi alors.
1: Tout à fait.
0: Nous sommes nombreux à être chantres.
1: On est beaucoup de chantres.
0: Mais c'est une mission particulière au sein d'une église peut-être?
1: Au sein d'une église aussi, oui.
0: Et donc c'est parce que tu... pour animer, pour entraîner l'assemblée à chanter.
1: Ouais.
0: D'accord, tu es chantre, ok. Alors bon, sous la pression de tout le monde, je les entends. Je vais dire, ok. Quels sont nos points communs? Alors nos points communs, c'est Roland Chamougon. Voilà. Oh. Nos points communs, c'est conducteur de louange.
1: Okay.
0: Et j'ai bien préparé mon émission, j'ai cherché des petites infos comme ça sur toi. Et donc, conducteur de louange, mais un peu la même histoire, c'est quelqu'un d'autre qui a trouvé que je pourrais faire ceci, faire cela,
1: ouais.
0: Repéré par quelqu'un. Alors j'ai lu dans ta bio que c'était un frère de l'église,
1: ouais,
0: qui a repéré ses capacités en toi, et très jeune en plus.
1: Oui, j'avais 13 ans.
0: 13 ans quand tu as,
1: ouais,
0: commencé à diriger une église,
1: à diriger la louange. Ouais. Ouais, ouais.
0: Explique-moi un petit peu comment ça se passe qu'à 13 ans, parce que tu as aussi des parents, raconte-moi un petit peu.
1: Alors moi je suis haïtienne, et donc j'ai grandi dans la communauté haïtienne, et mon père est pasteur, et puis on a des instants, des moments pendant le culte, où est-ce qu'on peut chanter. Et ma mère nous faisait chanter avec ma sœur, et des fois elle nous faisait chanter un chant spécial. Et là, il y avait un frère qui venait pas de la communauté haïtienne, et qui connaissait un petit peu les louanges un peu traditionnelles, enfin, contemporaines.
0: Mmh.
1: Et il nous a entendu chanter, et il a dit qu'il voudrait bien nous prendre sous son aile pour nous aider à faire évoluer, on va dire, la louange dans l'église. Et c'est comme ça qu'on a commencé à répéter tous les samedis avec lui. Il nous a montré comment on pouvait aussi chanter et louer avec liberté, sans forcément s'en tenir à un couplet, un refrain. Mm-hmm. Voilà. Et c'est comme ça qu'on a commencé, j'ai commencé à servir dans la louange.
0: D'accord. Et est-ce que, alors, si jeune, à l'âge où les autres, les copains, copines, 13, adolescents, voilà, on a d'autres idées dans la tête, est-ce que toi, quand on t'a repéré, quand on a dit, bah, tiens, je sens bien que tu as ces qualités, l'idée d'en faire un métier après, de ne chanter que ça, c'était...
1: Alors, pas du tout.
0: Pas du tout.
1: Alors, je voulais pas du tout chanter. Moi, je voulais être danseuse, je faisais du hip-hop,
0: ouais,
1: en même temps. Et moi, c'était juste naturel de chanter, mais pas d'en faire un métier.
0: D'accord. Et tu danses encore aujourd'hui?
1: Oui, je danse, ouais, encore aujourd'hui, ouais.
0: Ah, bien. Mais alors, est-ce que tu es chanteuse professionnelle, est-ce que ça te laisse l'occasion de tu danses lors des concerts?
1: Non.
0: Quand tu
1: danses pour moi, dans une école de danse.
0: L'égoïsme. Je danse pour moi. D'accord.
1: Non. Je suis dans une école de danse, et puis je danse pour.
0: D'accord. Alors, tu es chanteuse professionnelle. Quelle est ta tessiture?
1: Je suis mezzo-soprano.
0: Mezzo-soprano. Mmh. Explique aux auditeurs ce que c'est qu'une mezzo-soprano.
1: Alors, c'est-à-dire que je peux descendre assez bas et monter à haut, mais pas aussi qu'une vraie soprano.
0: Mmh. Et qu'est-ce que tu préfères? Chanter bas, chanter haut?
1: J'aime bien les deux, mais c'est vrai que quand je suis en bas, je suis bien à l'aise.
0: Mais bien à l'aise,
1: ouais.
0: Une voix grave.
1: Grave,
0: t'aimes ça?
1: Bien coffrée.
0: Ouais. Ok, d'accord. Et alors, chanter ou danser? S'il fallait choisir.
1: Dieu a choisi le chant. Mais si, j'aime beaucoup chanter. Le chant, c'est une mise à nu, on va dire. Hein. C'est quand même tout autre chose que la danse. Donc tu te mets à nu, tu racontes ton histoire, tu racontes ton vécu pour partager le chant.
0: Et alors, tu préfères chanter ou faire chanter?
1: Faire chanter.
0: Tu préfères faire chanter?
1: Ouais, j'aime chanter.
0: Oui.
1: J'aime aussi amener les personnes à vivre des instants incroyables dans la présence de Dieu.
0: D'accord. Et alors, donc tu es aussi donc une des membres et fondatrices de la formation So Gospel.
1: Oui.
0: Est-ce que tu as ce rôle aussi de, alors pas de faire chanter, mais de conduire un peu, d'apprendre aux autres, d'être coach vocal un peu?
1: Oui.
0: Oui.
1: Oui, oui. On fait ça avec l'équipe et aussi on a deux chorales amateurs à Vernon et là on est animateur, on fait chanter les gens.
0: De chorale amateur, de chorale d'église, non?
1: Non, chorale
0: associative.
1: Associative, chorale
0: d'accord.
1: Gospel.
0: Ouais. Chorale gospel. Rien que dans la ville de Vernon, il y a deux chorales.
1: Alors, une à Vernon, on en a trois en vrai. Une à Vernon, une à Mantes-la-Jolie et puis une autre ville encore dans 78.
0: D'accord, donc tu es auteur, compositrice, interprète, chante, mais aussi donc coach vocal.
1: C'est ça.
0: D'accord. Et rémunéré.
1: Rémunéré, oui.
0: D'accord, très bien. Des grandes chorales, combien de...
1: À Vernon, on est une 30... En tout, on est une 70 à peu près.
0: D'accord.
1: Comme ça. Ouais.
0: Avec donc des concerts aussi dans l'année.
1: Oui.
0: Et des fois, tu réunis tout le monde.
1: On essaye, le concert de fin d'année, on réunit tout le monde.
0: Waouh. Bon, et j'imagine que le mari, les filles,
1: oui,
0: tout le monde te suit dans... D'accord. Ok. Alors, il y a un titre que tu as composé qui s'appelle « J'élève ton nom ».
1: Oui.
0: J'aimerais que tu me parles un peu de ce titre. Comment est-ce que tu es arrivé? Comment tu composes? Alors, de là à 13, 15 ans, on vient te dire ben, « Je sens que tu peux... ça peut être un ministère pour toi que d'être chanteur, ceci, cela. » À arriver à composer soi-même des paroles... Quel est le cheminement? Est-ce que c'est un plaisir pour toi de composer? Explique-moi un peu.
1: Alors le cheminement, c'est que après, quand le frère m'a fait rentrer, m'a formé pour être chanteur, j'ai passé beaucoup de temps aussi dans la louange, à chanter dans ma chambre. Et t'as des mélodies nouvelles qui te viennent en tête, des paroles qui viennent de ton cœur aussi. Et puis j'ai commencé à les écrire. Et c'est comme ça que moi je compose, c'est que c'est des mélodies qui viennent avec les paroles en même temps et j'enregistre vite fait ou j'écris vite fait et après je transmets ça à Michael.
0: Qui lui est musicien.
1: Qui lui est musicien.
0: Tu n'es pas musicienne,
1: voilà.
0: Toi, d'accord.
1: Qui lui est musicien et qui fait, ensemble on fait l'arrangement, est-ce que ça te plaît, est-ce que ça te plaît pas et puis voilà, c'est comme ça que naît une chanson.
0: D'accord, je pense que tu connais Jean-Marc Reynaud.
1: Je connais Jean-Marc Reynaud.
0: Alors c'est une petite anecdote que j'aime beaucoup ressortir, il nous a partagé un jour derrière ce micro, qu'il y a un moment particulier dans la journée où il se sent inspiré et qu'il écrit ses chansons, c'est quand il est sous la douche. Quelles sont les circonstances dans lesquelles tu te sens le mieux pour composer? Est-ce que il faut personne, t'es toute seule dans une pièce? Est-ce que c'est au fil de la journée en faisant tes affaires? Comme ça, comment ça se passe quand Dieu te touche?
1: C'est quand vraiment, c'est dans des moments de louange.
0: Ouais.
1: Sous la douche aussi.
0: Ouais.
1: Mais dans des moments de louange et quand j'ai mes temps de chants spontanés, il y a des chants qui sont très spontanés et ils resteront des chants spontanés. Il y en a d'autres que tu sens qu'il faut partager, que ça peut édifier, d'autres personnes.
0: Et alors ce chant, j'élève ton nom. Qu'est-ce qu'il raconte?
1: Bah, il raconte la grandeur de Dieu. En fait, c'est un chant que je voulais juste centrer sur le Seigneur, sur sa grandeur, le bénir en fait, dire des bonnes choses de lui et en même temps dire ce qu'il a fait pour nous, qu'il était vainqueur à la croix et que il nous a tout pardonné par son sang. Donc, ouais, c'est vraiment centré sur le Seigneur et tout pour lui sur ce chant.
0: Ouais, comment tu rayonnes en parlant, c'est...
1: Ouais.
0: Ouais.
1: Ouais. Parce qu'il le mérite, en fait. Il mérite qu'on puisse nous centrer sur lui. Et c'est comme ça aussi qu'on peut se décentrer de nous-mêmes, de nos problèmes, et de le laisser au contrôle de toutes choses, en fait.
0: Alors, on écoute « J'élève ton nom ».
1: Yes.
0: Ok.

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1: L'invité gospel, c'est Laurence Mattiasi, auteure, compositrice, interprète, coach vocal, membre leader de la formation So Gospel. Laurence vient de sortir son album Laissez-moi vous dire, produit par Vérité Productions. Quel est ce chant dont tu te souviens et qui a bercé ton enfance ?

0: Ah, super, merci, merci. Alors, avec un papa pasteur, oui. Il est toujours pasteur ?
1: Il est toujours pasteur.
0: En quelle église ?
1: À Noisy-le-Grand.
0: À Noisy-le-Grand. Il n'est pas en Normandie, lui.
1: Il n'est pas en Normandie, non.
0: Une maman consacrée à la louange, oui. Est-ce que tu as vraiment eu le choix, finalement ?
1: C'est compliqué. On peut se dire que je n'ai pas eu le choix. J'aurais pu me dire ça, mais j'ai fait d'autres choix quand même dans ma vie. J'ai essayé d'autres trucs.
0: Ouais.
1: J'ai essayé d'autres choses. Mais Dieu m'a ramené rapidement, enfin, m'a ramené à lui.
0: Ouais. Et tu ne le regrettes pas ?
1: Je ne regrette pas. Je ne regrette pas.
0: D'accord. Et maintenant, tu es maman ?
1: Oui.
0: Est-ce que tu penses que tu vas avoir la même influence qu'ont eu tes parents sur toi et sur les choix que tu as pris dans la vie, la même influence sur tes propres enfants maintenant ?
1: Non. Je

0: pense pas, ce qu'on fait pas pareil que nos parents. Mes filles font leur chemin. C'est vrai que moi, je suis assez aussi très parole de Dieu aussi. Mm-hmm. Donc, on prie parfois ensemble. Quand on se parle, je leur demande est-ce que tu as consulté Dieu ? Est-ce que c'est conforme aussi à ce que la Bible est dit ? Mais je les oblige pas non plus à nous suivre. Elles font leur expérience avec Dieu. J'ai trois filles qui ont prié, mes trois grandes, qui ont décidé de prendre leur baptême. Et à chaque fois, c'était est-ce que c'est parce que tu crois au Dieu de tes parents ? Ou est-ce que tu as vraiment vécu quelque chose avec Dieu ?
1: Et tu avais cet échange avec tes parents, tes propres parents?
0: Pas du tout, non.
1: Non?
0: Non.
1: Ils ont voulu que tu sois baptisé?
0: Non, je me suis fait baptiser.
1: Ouais.
0: Mais c'est vrai que à certains moments, on peut se dire qu'on n'a pas le choix quand on, voilà. Mais j'ai voulu me faire baptiser très jeune, j'avais 12 ans. Mais à cet âge-là, je croyais déjà que Jésus était mon Seigneur et j'étais juste convaincue.
1: D'accord. Et c'était donc à Noisy-le-Sec,
0: à Noisy-le-Grand? Non, là, à Noisy-le-Grand.
1: Noisy-le-Grand?
0: Non, là, on avait une église à Montrouge.
1: D'accord. Et c'est ton papa qui t'a baptisé ?
0: C'est mon papa qui m'a baptisé.
1: D'accord.
0: Et qui a baptisé mes filles aussi.
1: Ah, d'accord. Tu es auteur, compositrice, chanter tes propres titres, tes propres compositions. Est-ce que le sentiment est différent que de faire chanter une assemblée d'église ?
0: C'est très différent. Ouais.
1: Explique-moi.
0: C'est différent dans le sens où, comme je disais, c'est tes paroles, c'est tes chansons, c'est ton vécu, c'est ta relation avec Dieu que tu mets devant les gens. Et est-ce que ça va les rejoindre ? Est-ce que ça va pas les rejoindre ? Est-ce que t'es à côté de la plaque ou quoi ? Ou est-ce que... Et moi, j'essaye d'avancer, déjà avec Mickaël à côté, qui dit oui, c'est bien, il faut que j'y aille. Et disant que si Dieu me fait faire des choses comme ça, c'est qu'il le veut et que ça va rejoindre quelqu'un. Ça va bénir quelqu'un, au moins un autre.
1: Mais est-ce que tu sens que la mission est la même ? On parlait de cette formation So Gospel, tu en parlais en termes de ministère.
0: Oui.
1: Est-ce le même ministère quand on est chante ou est-ce autre chose ? Parce que là, on s'adresse, excuse-moi,
0: oui.
1: Là, quand tu es sur scène dans des concerts, le public n'est pas nécessairement chrétien. Lorsque tu es à l'église et que tu chantes devant l'assemblée, c'est différent.
0: Ouais, c'est deux choses différentes.
1: Parce ministères différents.
0: Deux ministères différents, parce que tu emmènes les gens à connaître un peu Dieu dans l'évangélisation qu'on fait, du coup, avec ce gospel et avec la louange en tant que chanteur, conducteur de louange, tu les amènes à vivre peut-être une autre dimension qu'ils connaissent pas avec Dieu, à s'approcher de Dieu et à être aussi sensible aussi à ce qu'ils ont besoin d'entendre, de chanter, de répéter ou pas.
1: Et alors, depuis le plus jeune âge, tu as baigné dans la musique,
0: oui.
1: Mais dans la louange,
0: oui.
1: Pas nécessairement dans le gospel. Qu'est-ce qui t'a amené au gospel ?
0: À la maison de quartier.
1: Ouais.
0: J'étais partie pour faire, mais j'ai fait la danse en même temps. Mais on faisait du hip-hop dans la maison de quartier. Et puis peut-être deux ans après, ils ont proposé du gospel du coup avec Roland. Mm-hmm. Et c'est là que j'ai commencé le gospel au quartier du coup. Voilà. Et après, quelques années après, on m'a emmenée dans un concert de New Gospel Family.
1: Mm-hmm.
0: J'ai dit, mais je veux faire comme eux. Et c'est là que j'ai passé les auditions et que je suis rentrée dans NGF.
1: Donc, juste pour la petite histoire, puisque j'ai dit c'était un de nos points communs.
0: Ouais.
1: Donc, Roland Chamougon, que j'ai connu depuis très très longtemps, toute sa famille. Et on a chanté énormément de fois ensemble et un peu partout. Grand artiste, ouais. Grand pianiste, et qui nous manque.
0: Il a eu un très grand impact dans le milieu du gospel.
1: Ouais, ouais. Ouais. Et puis un gars super. Mm. Bref. Alors justement, il y a donc parlé aussi de Edgar Vandenbroucke.
0: Oui.
1: Edgar Vandenbroucke. Alors raconte-nous un petit peu cette épopée, cette aventure.
0: Cette période de New Gospel Family.
1: Ouais.
0: Écoute, je pense que ça m'a beaucoup formé à ce que je suis aujourd'hui, à ce que je fais aujourd'hui. Edgar, c'est quelqu'un de génial. Il est très exigeant avec lui, avec les autres. Ce qui nous fait grandir aussi dans notre art.
1: Mmh.
0: Partir en tournée aussi avec les copains quand t'es ado. c'est aussi formidable, quoi. Donc, on a passé de très bons moments à NGF. Les Zéniths, la tournée des Zéniths, voilà, c'est, on a passé des, j'ai passé de très bons moments là-bas.
1: Et justement, quand tu parles de formation, ces années passées à New Gospel Family te servent aujourd'hui dans So Gospel ?
0: Ouais, ça me sert beaucoup. Ça me sert beaucoup dans ma tenue sur scène, de la manière de parler aussi aux gens. Moi, quand je suis arrivée à NGF, j'étais toute timide. Et c'est dire qui nous aidait à nous former à comment être devant les gens pour ne pas s'excuser d'être là. Que ce qu'on a apporté, c'est quelque chose de légitime. Mmh. Et ce qu'on a aussi, notre art est légitime, donc on n'a pas à s'excuser d'être là.
1: Tu as encore des contacts avec certains artistes de New Gospel Family?
0: Ouais, beaucoup.
1: Ouais. On peut citer donc Manu Vince.
0: Manu, de NGF, il y a Irina ou Kenny, Arsène.
1: Est-ce que tu as eu l'occasion de croiser New Gospel Family? Alors, il venait plus en guest, Maud.
0: Oui, Maud.
1: Mira Maud, Mélina Onjani.
0: Oui.
1: Ouais. Jean-Marc Riga, bien sûr.
0: Léa, voilà.
1: Un autre chant. Oui. On va t'écouter chanter une autre fois, un autre titre. Laissez-moi vous dire.
0: Oui.
1: Laissez-moi vous dire quoi? Nous, on veut bien te laisser dire. On veut même te laisser chanter. Qu'est-ce que tu as à nous dire?
0: Je vais vous dire pourquoi je chante.
1: D'accord.
0: Quel est le but? Pourquoi? Quelle est ma raison de chanter? Et c'est un bout de mon témoignage que Dieu plusieurs fois est venu à mon secours, physiquement, moralement, psychologiquement, et que grâce à lui, je vis.
1: Et grâce à lui, tu vis. Donc on t'écoute chanter. Laissez-moi vous dire.

0: Donc c'était un de tes titres, Laissez-moi vous dire, un titre vraiment témoignage. Ouais. Tu parles vraiment de ce que tu vis, de ce que Dieu vit en toi, de ce que Dieu produit en toi. Voilà.
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2: 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L'invité gospel, c'est Laurence Mattiasi, auteure, compositrice, interprète, coach vocal, membre leader de la formation So Gospel. Laurence vient de sortir son album Laissez-moi vous dire, produit par Vérité Productions. Pour ceux et celles qui nous rejoignent, donc c'est l'émission L'Invité Gospel avec Laurence Mattiasi, auteure, compositrice, interprète, coach vocal.
3: Oui.
2: J'en oublie un. Chantre.
3: Oui.
2: Voilà. Et également, donc, membre à part entière de la formation So Gospel. Voilà. Et on disait donc aussi, donc tu es maman.
3: Oui.
2: Aussi, de 5 filles.
3: Oui.
2: Alors, soit ton mari est l'homme le plus heureux, soit le pauvre.
3: C'est l'homme le plus heureux.
2: C'est l'homme
3: du monde.
2: Le plus heureux.
3: Oui, des câlins.
2: Voilà. Et donc, alors, est-ce que tes filles, est-ce qu'il y aura la chorale Mattiasi?
3: Mais bien sûr.
2: Oui.
3: Mais oui, tout ça, c'est de la formation, ça arrive vite.
2: C'est prévu, c'est écrit.
3: Prévu.
2: Ça viendra. Voilà, très bien. Alors, tu as composé un autre titre qui est sorti l'an dernier en single, Un Dieu d'une puissance.
3: Oui.
2: Et donc, j'ai eu l'occasion de te le dire en off, mais je te le redis derrière le micro. J'aime beaucoup la pochette du single, les couleurs, les tons. Et c'est. Quand j'ai vu, ça me paraît très doux.
3: Oui.
2: Et ça me paraît en contradiction avec le titre, Un Dieu d'une puissance, parce qu'on imagine la puissance de Dieu, mais on peut facilement imaginer aussi que Dieu peut être doux.
3: Ouais.
2: Voilà. Comment c'est l'histoire de ce titre,
3: de
2: cet autre titre?
3: Oui. C'est ma quatrième qui a été bébé.
2: Ouais.
3: Et puis je crois qu'elle a fredonné un truc comme ça. Ta-ta-ta-ta-ta-ta-ta-ta-ta-ta-ta-ta. Oh, j'aime bien ça, j'aime bien.
2: C'est elle qui a composé le chant.
3: Bébé.
2: Et tu t'es accaparé. Tu t'es accaparé le chant de ta fille.
3: Ben oui,
2: oui.
3: Bah, elle pouvait pas, elle.
2: D'accord.
3: Et donc, j'ai repris, j'ai enregistré le truc, j'ai repris, ça a mis un peu de temps. Et avec ma sœur, qui écrit aussi, on a écrit, on a mis quand même quelques temps à l'écrire, hein, ce morceau, mais c'était sûr, c'était un Dieu d'une puissance, des chants tout dressent semblant, s'il faut y croire pour la voir. Et pour trouver et les paroles, qui sont en cohérence et bien fluides, et puis le style musical, parce que j'avais quelque chose dans la tête, qu'il fallait que j'essaye de restituer à Michael. Et qu'il fallait qu'il puisse comprendre. C'était pas toujours facile, mais on a réussi à faire quelque chose de top.
2: Et quel âge a ta quatrième?
3: Maintenant, elle a 11 ans.
2: Tu lui as dit? Tu lui as avoué?
3: Non, pas encore, t'es là.
2: Et c'est son chant. Alors, donc, quand tu as donc une grande, ça fait quand même pas mal d'années, une grande aventure avec So Gospel,
3: ouais,
2: en tant que choriste, en tant que soliste. Comment tu en arrives à vouloir écrire tes propres chants? Tu pourrais rester dans ce cocon de So Gospel. Pourquoi est-ce que cette volonté de, non pas de te mettre en avant, mais d'avoir une carrière soliste?
3: Je ne sais pas comment l'exprimer. En fait, j'écrivais des chants déjà avant.
2: D'accord.
3: J'ai une pile de cahiers.
2: Dans des tiroirs comme ça?
3: Des tiroirs. J'ai une pile qui attendent. Ce n'est pas de me mettre en avant, mais c'est de faire accomplir, enfin pas accomplir, mais d'essayer de faire complètement ce pourquoi je crois que Dieu m'a donné ce don. Et chanter à So Gospel l'évangélisation, et aussi édifier l'Église avec des chants qui bénissent.
2: Donc toute cette pile de chants que tu as écrit depuis toutes ces années, ce serait... So Gospel ne les chanterait pas spécialement?
3: Pas spécialement, non.
2: Non?
3: Non.
2: Et alors, tu as prévu d'y mettre de la musique à toutes?
3: Il y a des trucs, voilà quoi. Il y a des trucs, on ne va pas garder forcément, mais...
2: Ouais.
3: Oui, là, on a prévu de faire des choses avec.
2: Pour un album, il en faut combien encore?
3: Il en faut 10.
2: 10 de plus?
3: Ouais.
2: Tu les as forcément, dans cette pile.
3: Ils sont quelque part.
2: J'ai eu ouï dire que tu n'es pas la seule de So Gospel à tendre vers une carrière solo.
3: Ouais.
2: Une de tes filles en prendrait le chemin.
3: Oui.
2: Quelle est la fierté de maman?
3: Bah, Dara commence à écrire des morceaux. Elle veut aussi pour sa génération, écrire des chansons qui ramènent aussi vers le Seigneur.
2: Tu pourrais vouloir, toi, lui écrire des chants ?
3: Je pourrais. Faudrait essayer, voir si ça rentre dans sa direction. Mais ouais.
2: Tu es fière ?
3: Ah, je suis fière.
2: Ouais.
3: Ah, je suis fière. Ouais.
2: Bon, il reste plus que le papa.
3: Il écrit aussi.
2: Oh, mais cette famille.
3: Ah, mais il écrit.
2: Il compose aussi.
3: Oui.
2: D'accord.
3: Ouais.
2: Ok. Et alors, pareil. Donc, il est chantre lui aussi.
3: Oui.
2: Dans la même église.
3: Oui.
2: Vous allez en famille, quoi.
3: Oui.
2: D'accord. Ok.
3: On fait ensemble la louange. Voilà.
2: D'accord. Il y a d'autres chantres ? C'est une grande église ?
3: C'est une moyenne église. On est dans l'équipe, on est une quarantaine.
2: De chantres ?
3: Oui, avec les musiciens. Enfin, chantres, c'est chanteurs et musiciens, mais on est une quarantaine. Ouais.
2: C'est beaucoup quand même ?
3: Oui, mais c'est suffisant pour pouvoir tourner, laisser du repos,
2: ouais.
3: Et revenir frais avec une... Tu vas revenir, si tu fais la louange, ça existe hein, dans certaines églises, et Dieu bénit. Mais faire toute la louange tous les dimanches, après tu reviens, avoir une nouvelle vision, quelque chose de frais à apporter à l'église, c'est compliqué.
2: D'accord. Et alors, ces deux titres que tu as sortis, Un Dieu d'une puissance et J'élève ton nom,
3: oui.
2: C'est à côté, il y a So Gospel qui est bon, Gospel, et ces deux titres, c'est aussi un peu un retour à ce que tu as connu petite,
3: ouais.
2: Un retour à la louange.
3: Ouais.
2: Et alors, quand ta maman a entendu tout ça, comment est-ce que tes parents ont pris ça ? Comment ça s'est passé ?
3: Ils étaient très fiers, très contents. Ils ont envoyé ça à tout Haïti, aux États-Unis.
2: Ouais.
3: Mais ouais, ils nous encouragent beaucoup, ils m'encouragent beaucoup à continuer. Mon père m'invite dans son église aussi pour pouvoir aussi bénir l'église. Donc ouais, ils sont dans l'encouragement, ils sont fiers.
2: Et ta maman chante encore ?
3: Oui, elle chante toujours.
2: Elle est encore chantre dans
3: oui.
2: son église ?
3: Oui.
2: D'accord.
3: Oui.

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1: L'invité gospel, c'est Laurence Mattiasi, auteure, compositrice, interprète, coach vocal, membre leader de la formation So Gospel. Laurence vient de sortir son album Laissez-moi vous dire, produit par Vérité Productions. Voilà, donc toujours le même plaisir dans l'invité gospel de recevoir donc Laurence Mattiasi, auteure, compositrice, interprète, coach vocal et chantre. Ouais. Voilà, rejoint par ton mari, Michael Mattiasi, auteur, compositeur, chantre, coach vocal peut-être.
2: Oui.
1: Papa musicien. D'une multitude de filles.
2: Oui, voilà.
1: Voilà, musicien, très bien. Merci de nous avoir rejoints.
2: Et merci
1: à toi. Tu rejoins ton épouse à un moment de notre partage, de notre interview, pour parler d'un chant qui va bientôt sortir. Donc il y a eu J'élève ton nom en 2024 et Un Dieu d'une puissance. Arrive prochainement un autre titre,
3: oui,
1: Viens.
3: Viens.
1: Alors c'était pas Viens, mon mari. À qui tu dis viens d'ailleurs justement.
3: J'invite les personnes qui écoutent ce morceau à venir voir combien Dieu est bon.
1: C'est ça. D'accord. Et alors, ton mari nous a rejoint. Est-ce que c'est pour que vous chantiez un petit bout là, sans le savoir, personne ne savait, a cappella, petite avant-première comme ça, un petit bout.
3: Viens.

0: convient.
1: Merci beaucoup, merci beaucoup. Alors, j'ai appris tout à l'heure par ton épouse qu'elle a beaucoup de textes en attente.
2: Énormément.
1: Que dès qu'elle compose, après, elle te donne pour que tu...
2: Pour que tu me débrouilles. Voilà.
1: Mais est-ce que l'inverse se fait? Est-ce que des fois, toi, tu as un air qui te vient, que tu trouves bien, que tu te dis, ah, ça irait bien pour la tessiture de Laurence? Est-ce que tu aurais des paroles à mettre dessus?
2: Ah oui, ça arrive. Alors, un peu moins souvent, mais oui, ça arrive aussi, même des compositions personnelles. Où, bon, ce qu'il faut savoir, c'est que moi, au niveau des paroles, c'est pas trop mon fort. Donc, du coup, je refile ça à Laurence, qui, elle aussi, écrit dessus et trouve des thèmes. Et d'accord. Puis après, c'est elle qui les chante aussi le plus souvent.
1: Donc, d'accord. Alors, autre secret que j'ai appris, donc... So Gospel, Laurence à côté, elle va essayer d'avoir une carrière solo en même temps. Une de vos filles aussi. Et toi?
2: Alors moi, pour l'instant, je suis en stand-by. Mais
1: stand-by, donc il y a quand même l'idée.
2: Oui, il y a quand même l'idée, mais stand-by, je me concentre plus sur Laurence, après sur Dara. Et puis, parce que bon, faut que je me remette aussi correctement de tout ce que j'ai pu vivre aussi au travers de l'opération. Donc je prends mon temps là.
1: D'accord, très bien. Laurence, j'ai lu sur les réseaux une phrase que tu as dite. La louange est une arme spirituelle puissante.
0: Ouais.
1: Alors j'ai une question à te poser.
0: Oui.
1: Parce que nous sommes dans l'émission L'Invité Gospel. Est-ce que la louange est plus puissante que le gospel?
0: Non, pour moi, le gospel, c'est de la louange.
1: Ouais, c'est dit, je vais le coincer. Je vais...
0: Que veux-tu que je réponde? Des chants qui s'adressent à Dieu, de toute façon.
1: D'accord.
0: Qui s'adressent à Dieu. Et dans ces temps, donc, quand tu chantes ta louange en français ou dans une église, ou que tu la chantes dans une église avec une assemblée chrétienne, ou que tu la chantes dans le cadre de ce gospel, c'est la même personne qui est élevée, en fait. C'est pas moi, c'est pas les autres. Et elle fait autant de bien, et spirituellement, et moralement, à la personne qui chante et qui écoute.
1: D'accord. Alors, vous êtes tous les deux chantres dans votre église, ouais, depuis des années déjà. Quel est votre regard sur l'évolution de la musique au sein de l'Église, sur la place du gospel dans l'Église, sur la place que prend la louange aussi dans l'Église? Quel est votre sentiment, votre regard?
0: En tout cas, pour notre part, dans notre Église, la louange a une place importante, parce qu'on aime louer Dieu et être dans sa présence. Et l'évolution, elle va avec la génération qui vient. Et la génération qui vient, c'est elle qui va chanter aussi ses chants qu'elle compose, qu'elle crée, qu'elle ancre dans sa génération. Donc c'est quelque chose de bon, parce que c'est ce qui est écrit dans la Bible. Il faut chanter un chant nouveau aussi au Seigneur. Donc ça va évoluer, ça va continuer d'évoluer. Et nous avec.
1: Alors, quelle est l'actualité, les projets à venir de Laurence Mathiasi? Est-ce qu'il y a des concerts, Laurence Mathiasi?
0: Pas pour l'instant. Il y a des invitations.
1: Elle a regardé son mari, pas pour l'instant.
2: Ça va venir, ça va venir.
0: Il y a des invitations. Où est-ce que...
1: Des invitations, ça veut dire
0: Je vais chanter là prochainement pour...
1: On t'a invité, d'accord.
0: Voilà, pour une conférence de femmes. Pour aussi un projet pour aider les Maorais. Après, si on...
2: Et après, je pense qu'on fera quand même, pour la sortie de l'album, on fera certainement un concert.
1: D'accord.
2: Ouais.
1: Et alors, comment est-ce que vous comptez marier tout ça, puisque c'est la même famille, hein, Laurence, Michael, Dara, Mathiasi. Donc, So Gospel, la carrière de Laurence et la carrière de Dara. Comment est-ce que vous allez marier tout ça, mettre des concerts en place? Comment?
2: Jésus est vivant. Vraiment.
1: Parce que... Alléluia.
0: Parce que...
2: On fait? On se pose pas de questions, ouais. Et puis c'est parti, quoi.
0: Ouais.
2: De toute façon, c'est notre job à plein temps, et on est tellement heureux.
1: Il n'y a pas un projet qui est au détriment de l'autre? Non, vous allez essayer de marier tout ça et de faire en sorte
0: que c'est soit bien équilibré aussi.
2: C'est ça.
0: Pour qu'il n'y ait personne qui soit lésé. On va essayer d'équilibrer les choses. Peut-être Dara, elle entre en, on va dire, développement, comme on dit aujourd'hui, dans le musical. Elle est en développement, donc elle commence à écrire ses morceaux, elle commence à trouver son style musical. Alors que moi, je suis déjà en train de préparer l'album. Donc voilà, il y a... Il y a un échelonnement dans le temps qui fait que...
1: Est-ce qu'on peut imaginer peut-être, je ne sais pas comme ça, concert de So Gospel, première partie, Dara ou Laurence?
0: C'est possible.
2: Évidemment.
0: Oui.
1: Voilà, pour faire connaître. Ou...
2: Évidemment.
1: D'accord. Vous êtes là, on va terminer notre moment, mais en chantant, en chanson. Forcément. Alors, tu nous as chanté tout à l'heure un chant dont tu as le souvenir, les premières mélodies quand on est enfant, à l'église, avec papa, maman, comme ça. Quelles seraient les premières mélodies qui te reviennent, toi, de quand tu étais plus jeune?
2: Alors, c'est un vieux chant qui m'a toujours marqué, et je pense que c'est le chant que j'avais proposé à l'époque où je devais rentrer à New Gospel Family. C'est

0: Alléluia.
1: Bien, merci. Et qu'est-ce que vous pouvez nous chanter tous les deux?
0: Je sais pas, je te suis, ma chérie.
2: Je suis. Il est grand.
0: Oui, bien.

0: Merci. Il me vient une question, vous entendant chanter ce chant, il est grand. Est-ce que il vous arrive de composer des chants pour l'Église? Pas pour So Gospel, pas pour Laurence Mathiasi, mais vous qui êtes chantre, vous avez cette vision d'un chant qui fera du bien à l'Assemblée. Ouais.
1: Oui, ça nous est déjà arrivé. On a fait aussi pour des mariages, pour des amis lors des mariages aussi. Et des baptêmes aussi. On a fait aussi pour des baptêmes. Ouais,
2: Des présentations d'enfants, mais
1: c'est un taf. Ouais.
0: Donc vous composez pour tout.
2: On compose pour tous.
0: Ouais.
2: Ouais. Ouais.
3: Ce chant dit que Dieu est capable de faire ce qu'il a dit qu'il fera. Que ce qu'il y a écrit dans la Bible, il est encore capable de le faire aujourd'hui. Et souvent, on ne sait pas comment lui demander.

0: Laurent, c'était un plaisir.
1: Mais plaisir partagé.
0: C'est vraiment un plaisir de... C'est dommage, il est venu nous rejoindre. Mais bon, c'était vraiment un plaisir d'être tous les deux. Un grand plaisir de vous avoir reçus. Merci tous les toi. Deux. Vraiment que Dieu vous bénisse dans la suite de vos ministères et que vous ayez beaucoup de bonheur et que les gens qui vous croiseront, qui entendront vos chants et vous verront chanter, vraiment soient touchés.
1: Amen. Merci.
0: Ouais, de tout cœur.
2: Merci. Merci.

0: Voilà, c'était l'invité gospel avec Laurence Mathiasi. Merci à vous d'avoir été avec nous et à très bientôt avec un nouvel artiste.
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1: Bonjour à tous. L'incendie volontaire de Fontainebleau fixé depuis hier soir. On fera le point sur l'enquête alors que des gardes à vue sont toujours en cours ce midi. La proposition de loi sur la fin de vie doit être votée à l'Assemblée nationale aujourd'hui. Peut-être la fin d'un parcours législatif de 4 ans. Et puis l'équipe de France éliminée de la Coupe du Monde par l'Espagne hier soir. Vous entendrez une analyse de la rencontre. Situation toujours donc délicate dans la forêt de Fontainebleau. Hier, le préfet annonçait que les incendies étaient fixés, mais pas éteints. 2000 hectares parcourus par les flammes. Ce matin, des reprises de feu sont signalées par les pompiers. En parallèle, l'enquête se poursuit sur l'origine des départs de feu. Un nouveau suspect a été placé en garde à vue, Nicolas Gomez.
2: Oui, il a été interpellé hier soir sur un parking à proximité de la forêt de Fontainebleau. Il avait forcé la rue-balise. Du papier journal froissé et un briquet ont été découverts dans sa voiture. Plus tôt, 4 suspects étaient aussi en garde à vue. Parmi eux, un pompier volontaire. Il a reconnu être à l'origine d'un départ de feu dans cette forêt. Il a avoué avoir embrasé des brindilles avec un briquet et de l'essence. Rapidement, le syndicat des sapeurs-pompiers volontaires de France s'est désolidarisé, assurant que cet acte d'une gravité exceptionnelle est totalement incompatible avec les valeurs d'engagement. Un autre suspect est passé aux aveux, un homme qui a reconnu avoir accidentellement mis le feu en jetant sa cigarette.
1: 36 départements sont en vigilance orange feu de forêt aujourd'hui, essentiellement autour de la région parisienne et dans le massif central, selon Météo France. L'affaire Grégory, de retour dans l'actualité, la cour d'appel de Dijon s'est prononcée ce matin sur les poursuites qui visent Jacqueline Jacob, la grande tante du petit garçon assassiné dans les Vosges en 1984. La justice estime que les faits qui lui sont reprochés sont prescrits. Elle avait été mise en examen le 24 novembre dernier pour association de malfaiteurs. Elle était soupçonnée d'être un des corbeaux qui ont harcelé la famille Villemain. Jérôme Barella, entendu aujourd'hui par un juge d'instruction à Agen, le principal suspect dans la mort de Liana, devrait être mis en examen pour le meurtre et le viol de la petite fille de 11 ans. Dans le même temps, le ministre de la Justice, Gérald Darmanin, avait donné jusqu'à hier aux magistrats et aux enquêteurs pour reprendre l'intégralité des plaintes qui touchent les enfants. Une communication officielle est attendue dans la journée. C'est peut-être la fin d'un parcours parlementaire de plus de 4 ans. La proposition de loi sur la fin de vie doit être votée et adoptée aujourd'hui à l'Assemblée. Un vote solennel très attendu qui permettra de créer un droit à l'aide à mourir et mettre fin à la souffrance de certains patients, selon Philippe Loéac, délégué général de l'association Droit à mourir.
3: La DMD a été créée en 1980, ça fait donc 46 ans que des personnes militent pour ce droit en fin de vie. Ça veut dire aussi que depuis 46 ans, il y a des personnes qui auraient souhaité bénéficier de ce droit en fin de vie et qui sont mortes dans des conditions qu'elles n'ont pas souhaitées. Alors oui, c'est un soulagement. Enfin, en France, à l'image de ce qui existe chez nos voisins européens, notamment les pays du Benelux ou ceux de la péninsule ibérique, vont pouvoir bénéficier d'une aide active à mourir à partir du moment où les personnes ne sont plus dans les conditions de vie mais des conditions de survie, que les souffrances sont inapaisables et que, évidemment, la médecine s'est déclarée impuissante à les guérir.
1: Cette loi sur la fin de vie reste très contestée, notamment par la droite et l'extrême droite. Certains élus appellent même à saisir le Conseil constitutionnel, ce qui rallongerait encore les délais pour faire appliquer le texte. Bientôt la fin du troisième épisode caniculaire de l'été. Plus aucun département n'est en vigilance rouge depuis ce matin. Météo France garde malgré tout 69 départements en vigilance orange. Autre vigilance cet après-midi émise par l'Institut. 11 départements de l'Est, de la Drôme, au Doubs sont placés en alerte orange aux orages. Et puis on revient maintenant sur la terrible désillusion pour les Bleus au lendemain de la défaite sans appel contre l'Espagne en demi-finale de la Coupe du Monde. 2-0 pour la Roja et une équipe de France qui est totalement passée à côté de ce grand rendez-vous. Il n'y aura pas de troisième finale de mondial d'affilée pour Didier Deschamps. Les Bleus, qui avaient impressionné depuis le début de la compétition, ont finalement été balayés par les Espagnols. Analyse de Pierre Maturana, le directeur de la rédaction de SoFoot.com.
4: C'est rageant et frustrant parce qu'on a l'impression que l'équipe de France n'a pas joué une demi-finale de Coupe du Monde. Elle a été dépassée à peu près partout sur le terrain. Et même côté espagnol, j'ai l'impression qu'ils n'ont même pas spécialement forcé leur talent. On a vraiment l'impression d'un choc qui a fait un peu pchite. Et c'est notamment à cause de la France et tactiquement, on a une équipe qui a été dépassée. Et forcément, si on parle de tactique, on parle un peu de l'entraîneur. Il a failli à sa tâche hier quand il a fallu répondre tactiquement aux défis collectifs posés par l'Espagne. Et à part du changement poste pour poste, on n'a pas vu grand-chose. il était incapable d'opposer quelque chose qui fasse un peu mal ou un peu peur à l'Espagne. Quoi.
1: La France jouera donc un match pour la troisième place. Ce sera samedi soir à 23h contre le perdant de la deuxième demi-finale. Elle a lieu ce soir entre l'Argentine et l'Angleterre. Coup d'envoi à 21h depuis Atlanta. Et puis en vélo, la 11e étape du Tour de France cet après-midi. Au programme pour les coureurs, 161 km entre Vichy et Nevers. Le peloton devrait arriver groupé pour une explication entre sprinteurs. Très bon après-midi à tous.
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0: Éric Denimal, bonjour.
1: Bonjour.
0: Nous allons poursuivre notre parcours de la vie de Jésus, extrait du livre Jésus-Christ pour les nuls. Anon, Messie.
1: Anon, Messie, oui.
0: Il faut que vous l'expliquiez aux auditeurs.
1: Oui, c'est un sous-titre que j'ai mis dans ce chapitre pour parler du jour des rameaux avec l'épisode effectivement où Jésus entre dans la ville sur le dos d'un ânon et où on le proclame Messie. En tout cas, pour certains, voilà, bon, c'est un jeu de mots, comme j'aime en avoir de temps en temps.
0: Cela dit, qui parsème le livre, on peut être très sérieux et en même temps savoir sourire.
1: Ben oui, oui, oui, bien sûr, pourquoi pas. Ça, c'est le travail un petit peu journalistique. Cela dit, Jésus va donc entrer à Jérusalem. On est à peu près une semaine avant Pâques. Et Jésus tient absolument à vivre la Pâque à Jérusalem. Il pourrait la vivre ailleurs, mais voilà, il tient à la vivre à Jérusalem. Il le dit à ses disciples, je veux absolument vivre cette Pâque à Jérusalem. Il sait que ce sera la dernière pour lui. Les disciples ne le savent pas. Mais les disciples savent que c'est dangereux. Parce que la réputation de Jésus est de plus en plus forte, l'hostilité des religieux à son égard est de plus en plus criante, on le menace de mort, on décide, on complote autour de ça, et les disciples lui disent, tu sais, c'est peut-être pas le moment. Ça chauffe trop en ce moment pour toi. Peut-être qu'il serait mieux qu'on reste au calme, en banlieue, etc., qu'on se fasse pas trop remarquer. Et Jésus va dire, non, non, moi j'y tiens. J'y tiens, parce que j'ai des trucs à faire. Bon, il sait très bien que lui, il va faire coïncider sa vie, sa mort et sa résurrection avec la fête de Pâques. Donc il y a une chronologie qu'il est en train de mettre en place. Il faut qu'il soit au rendez-vous de l'histoire et d'une histoire qui est écrite depuis fort longtemps. Donc, il décide d'entrer à Jérusalem et il décide d'entrer de façon très originale. D'habitude, bon, ils arrivent à pied, comme tout le monde, comme tous les pèlerins qui vont venir pour la fête de Pâques. Là, ils décident de venir monter sur un ânon. Alors, pourquoi pas ? Voilà, pourquoi pas changer un petit peu de monture. Il demande à ses disciples d'aller chercher cet ânon à un endroit très précis. Il dit, vous allez à tel endroit, il y aura un ânon, vous le prenez, si on vous pose une question, vous dites ça, et on vous laissera faire. C'est très intéressant ça, cet épisode-là, parce que finalement, c'est comme si on disait, bah, tu vas à tel endroit, tu choisis une voiture, tu la prends, et puis si on te demande, tu dis, bah, le maître en a besoin. Il a aussi ses réseaux, il a aussi des amis, et il dit, bah, voilà, vous allez chercher cet ânon, il est là, il est prêt, hein. On va vous demander quelque chose, il y a un mot de passe. Le mot de passe, c'est « le maître en a besoin ». Et on va vous laisser faire, on ne va pas vous courir après en disant « c'est pas une excuse, c'est mon ânon, c'est à moi, j'appelle la police, si tu me le prends ». Enfin bref, on est dans cette situation-là. Et Jésus va entrer dans le village sur cet ânon. Et étonnamment, la foule va l'acclamer. Comment se fait-il que d'un seul coup, elle l'acclame ? C'est pas la première fois qu'il vient à Jérusalem, c'est la première fois qu'il y a cette entrée triomphale, qu'il y a une espèce de manifestation d'enthousiasme, les gens sont là, ils agitent des branches, ça va devenir le jour des rameaux. Il sur son passage, il jette des vêtements, voilà. Enfin bref, une espèce de procession.
0: Cela fait 3 ans qu'on le connaît, cela fait 3 ans qu'on le voit parler comme nul n'a jamais parlé. Avec l'autorité, mais également la bienveillance qu'on attend d'un représentant de Dieu. Cela fait 3 ans qu'il mobilise les foules. Donc, tout naturellement, lorsqu'on est, entouré de Romains qui nous massacrent, on n'attend que ça, un libérateur.
1: Oui, oui, oui.
0: Est-ce que vous croyez qu'ils avaient conscience d'autre chose ?
1: Alors, je ne sais pas s'ils avaient conscience, c'est très difficile. En tout cas, ce qui est clair, c'est que la foule, le salue, crie « Hosanna, Hosanna, gloire à Dieu, au plus haut des cieux ». Donc c'est une salutation très, très particulière quand même. Et j'imagine que les disciples qui étaient là et qui ont dû voir ça ont dû quand même être un peu étonnés, parce que c'est la première fois qu'il y a un tel enthousiasme. Et peut-être que pour eux, c'est voilà, le jour de gloire est arrivé, enfin, depuis le temps qu'on galère. Ça fait 3 ans effectivement qu'on galère. Est-ce qu'on est en face d'une reconnaissance ? Enfin ! C'est le triomphe, enfin. Et j'imagine l'exaltation, la joie. Et même, on sent bien que Jésus ne boude pas son plaisir, quoi. Il est très content. Il n'y a qu'une catégorie de personnes qui n'est pas du tout content, et c'est toujours la même, naturellement, ce sont les religieux. Les religieux disent non, mais ça ne va pas. Parce que dans cette entrée, dans cette façon d'entrer, dans cette venue, Jésus joue aussi avec les symboles et les images. Parce que les prophètes de l'Ancien Testament ont dit « Un jour, le Messie viendra à Jérusalem, ce sera une arrivée magistrale, et vous le reconnaîtrez à ceci. Il viendra sur le dos d'un ânon. » Et cette prophétie, Jésus est en train de la réaliser. Il sait très bien qu'il y a une mise en scène, là. Il sait très bien qu'il entre dans quelque chose. Et il va y avoir, effectivement, l'attente depuis longtemps du peuple, le questionnement du peuple, est-ce que finalement celui qu'on entend depuis 3 ans, il ne serait pas complètement exceptionnel? Parce qu'il fait des choses exceptionnelles. Dans la semaine dernière, moi j'étais là-bas et il a ressuscité Lazare. Voilà, c'est pas n'importe qui fait ça. Il y a pas mal de beaux discoureurs, il y a pas mal de beaux parleurs, mais enfin, quelqu'un qui ressuscite quelqu'un d'autre, c'est quand même beaucoup plus rare. Et donc, et là, il y a cette émulation, cette reconnaissance, cette fascination, et les prêtres qui disent, non mais allez, arrête, puisque tu as a priori une autorité sur ces gens, demande-leur d'arrêter, de se taire. Et Jésus répond simplement à ces prêtres, ces religieux, il dit « Faites-les taire et vous allez voir ce qui va se passer. Les pierres crieront. » Les pierres crieront, ça veut dire quoi ? Si vous n'acceptez pas ce qui est en train de se produire, vous allez vers la catastrophe, il va y avoir une révolution. Cette révolution, elle va venir de la base et vous ne tiendrez pas.
0: C'est assez impressionnant.
1: C'est assez impressionnant.
0: Ils n'ont rien vu pendant 3 ans.
1: Et ils continueront à ne rien voir.
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1: Bonjour, bonjour à tous. Un nouveau suspect interpellé dans le cadre de l'enquête sur l'incendie de Fontainebleau. Il a été placé en garde à vue pour tentative de destruction par incendie. Selon TF1, l'homme a été arrêté sur un parking tout proche de la forêt en possession d'un briquet et de morceaux de papier à l'arrière de son véhicule. Les deux feux qui ravagent la forêt de Fontainebleau depuis dimanche ont été fixés mais ne sont toujours pas éteints. Trois reprises ont été constatées. Une partie de l'A6 demeure fermée à la circulation. La ministre de la Transition écologique alerte sur une situation de sécheresse exceptionnelle et très préoccupante. 99 départements français connaissent des restrictions d'eau et plus de 200 arrêtés préfectoraux sont en vigueur du jamais vu depuis au moins 2013, selon Monique Barbu, qui souligne également la précocité de cette sécheresse avec près d'un mois d'avance par rapport à ce que nous connaissions jusqu'à présent. C'est l'une des réformes majeures du second quinquennat d'Emmanuel Macron. La loi sur l'aide à mourir doit être définitivement adoptée aujourd'hui. Un texte pour ouvrir l'accès au suicide assisté, voire à l'euthanasie, dans des conditions très encadrées pour les malades atteints d'affections graves et incurables. Face aux oppositions persistantes à droite, le Premier ministre Sébastien Lecornu a déjà annoncé qu'il saisirait le Conseil constitutionnel. Votre livret A va vous rapporter un peu plus. La Banque de France propose de relever son taux de 1,5 à 1,7% en août. Une augmentation attendue liée au rebond de l'inflation depuis le déclenchement de la guerre au Moyen-Orient. Un conflit qui repart. D'ailleurs, depuis quelques jours, les États-Unis ont mené cette nuit des frappes sur l'Iran. Téhéran a riposté en visant des cibles américaines en Jordanie, au Koweït et à Bahreïn. Les gardiens de la révolution iranienne ont également annoncé que le détroit d'Ormuz resterait fermé jusqu'à la fin des actes d'agression américains. Et puis un mot de foot qui rejoindra l'Espagne en finale de la Coupe du Monde au lendemain de l'élimination des Bleus. La deuxième demi-finale oppose ce soir l'Angleterre à l'Argentine. Le perdant affrontera la France lors du match pour la troisième place. La petite finale qui se jouera samedi soir à 23h. Excellent après-midi à tous.
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1: Bonjour à tous. Pas simple de lutter contre un phénomène naturel tel que la transpiration. Il n'en reste pas moins que certains de ses effets, à l'image des auréoles au niveau des aisselles par exemple, peuvent s'avérer gênants. Comment les limiter ? La température de votre corps s'élève sous l'effet d'une activité physique ou d'une forte chaleur ambiante. La transpiration permet justement à l'organisme de maintenir une température corporelle constante de 37 degrés. Commandée au niveau du cerveau à travers la sécrétion de sueur par les glandes sudoripares, la chaleur s'évacue alors par les pores de la peau. Elle peut se révéler gênante lorsque des traces de transpiration apparaissent sur les vêtements, notamment au niveau des aisselles. Pour limiter ces effets, privilégiez des vêtements plutôt amples, voire échancrés. Vous déambulez dans une rue ensoleillée sous une chaleur assommante, choisissez plutôt le trottoir à l'ombre en marchant lentement et profitez du moindre courant d'air que vous pouvez créer en utilisant aussi, en intérieur, un éventail ou un ventilateur. Privilégiez également les vêtements de couleur sombre. Les traces de sudation se distinguent en effet moins que sur un t-shirt ou une chemise claire. Sachez également qu'il existe des coussinets anti-sueur, jetables ou lavables, à glisser sous les bras. Contrairement à ce que laisse entendre leur appellation, ils absorbent la transpiration plus qu'ils ne l'empêchent. Enfin, si vraiment cette sudation s'avère très envahissante et gênante, interrogez votre pharmacien ou votre médecin traitant.
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1: Bienvenue à notre post-it. Aujourd'hui, on va parler d'un thème qui est partout dans notre société, le leadership. Mais quel rapport pourrait avoir entre ça, ma vie et la Bible? Si cela t'intéresse, il faut vraiment écouter ce post-it jusqu'à la fin. Aujourd'hui, on a un texte qui se trouve dans le livre des Juges, au chapitre 17 et au verset 6. Et il nous dit comme ça, le texte. « En ces jours-là, il n'y avait pas de roi en Israël. Chacun faisait ce que lui convenait. » On est plus ou moins au minimum 10 siècles avant Jésus-Christ. Il y a le peuple d'Israël qui essaie de se consolider, de s'installer complètement en Palestine. Et à ce moment-là, il n'y a pas de pouvoir centralisé, ni au niveau temporel, ni au niveau religieux. Et le résultat, il est là, il est exprimé par ce texte. Puisqu'il n'y avait pas un leader, il n'y avait pas un gouvernement, il n'y avait pas même un sanctuaire construit, chacun faisait ce qu'il voulait. Et cette idée-là, c'est en fait très humain. Lorsqu'il n'y a pas un leader, souvent, le leader qui prend le dessus, c'est nous-mêmes. Et c'est vrai que normalement, quand il n'y a pas un leader clair, souvent, on va faire ce que notre cœur nous demande. Mais le leadership, il contient un paradoxe, en fait. Parce que toutes les personnes sur Terre sont d'accord que c'est bien d'avoir un leader, mais toutes les personnes, ils ont du mal aussi à le suivre. On a dans l'histoire de ce monde une quantité gigantesque de mauvais leaders qui ont amené des personnes vraiment dans des chemins pas bons. Donc aujourd'hui, on se méfie, on se pose toujours la question. Mais une chose que la Bible nous montre, c'est que plutôt qu'un roi, plutôt qu'un sacrificateur, en fait, Israël avait toujours eu un leader, mais qui ne voulait pas suivre. Ce leader était l'Éternel, Dieu. Et aujourd'hui, nous aussi, on peut aussi réclamer son leadership dans notre vie. Si tu te poses une question, qui est véritablement le leader de ta vie? C'est qui est en train de prendre le lead de tes décisions? Alors, si ta réponse est une autre que Jésus, oh Dieu, alors peut-être tu vas dans une bonne direction, mais avec le Seigneur, tu pourrais vivre encore des choses plus grandes et plus spectaculaires dans ta vie. Est-ce que tu aimerais accepter que le Seigneur puisse prendre le lead de ta vie? Alors, c'est la question que je me pose à moi, mais que je pose aussi à toi.
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1: Bonjour à toutes et à tous, vous écoutez Aup Radio et c'est l'heure de votre agenda culturel. Moi c'est Aurélien et aujourd'hui je vous ai déniché 3 pépites à ne surtout pas rater dans les 15 prochains jours. 3 événements, 3 ambiances, 3 raisons de sortir de chez vous cet été. C'est parti! D'abord direction Paris et plus précisément les grilles de l'UNESCO du 15 juillet au 31 août. Elles deviennent une galerie d'art à ciel ouvert avec l'exposition Patrimoine en mouvement. Des artistes du monde entier y exposent des œuvres autour d'une question brûlante. Comment protéger notre patrimoine? Photos géantes, installations immersives, même des performances en direct. Et le tout gratuit, accessible jour et nuit. Petit plus, le vernissage a lieu le 14 juillet en soirée avec débat et animation spéciale. Parce que oui, même les monuments ont besoin de se mettre en scène. Plus d'infos sur le site de l'UNESCO. Je vous mets le lien en story sur l'Instagram de Aup Radio après l'émission. Ensuite, cap sur la Suisse. À Genève, du 20 au 22 juillet, le danseur espagnol Antonio Perrujo propose des ateliers de flamenco pour tous les niveaux. Oui, même si vous n'avez jamais fait de claquement de main de votre vie. Au programme, tango pour débutants, pour apprendre les pas de base et les rythmes, guarira avec éventail, un atelier un peu plus technique mais avec une ambiance super conviviale. Et cerise sur le gâteau, des pauses tapas pour se restaurer entre deux figures, parfait pour un week-end en famille ou entre amis. Les cours ont lieu au centre-ville et les inscriptions sont ouvertes sur le site d'Infomaniac. Enfin, un événement à ne pas manquer si vous êtes en Belgique ce week-end, les Nuits de la Citadelle à Liège du 10 au 12 juillet. 3 soirs de musique classique en plein air, dans un cadre historique à couper le souffle, la Citadelle de Liège, illuminée avec la Meuse en toile de fond. Au programme, l'Orchestre Royal de Liège qui joue Vivaldi et Dvorak sous les étoiles, des projections mapping sur les remparts et même des ateliers pour enfants pour diriger un orchestre en herbe. C'est un événement gratuit, familial et magique. Vous retrouverez plus d'infos sur le site routedesfestivals.com. Voilà, vous avez maintenant 3 idées pour occuper vos prochains week-ends, que vous soyez plutôt exposition d'art, danse espagnole ou concert classique, il y en a pour tous les goûts. Et vous, quel est votre coup de cœur culturel de l'été? Dites-le moi en commentaire sur la page Insta de Aup Radio. On aime beaucoup lire vos retours. Alors je vous dis à la prochaine. Ciao!
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1: On va parler littérature pendant ces quelques instants. Un ouvrage qui a reçu un prix. On va en discuter avec l'autrice, c'est Magali Bossy. Bonjour à vous, Magali.
2: Bonjour à toutes et à tous.
1: Un vrai plaisir d'être avec vous. Alors, vous avez beaucoup de cordes à votre arc, mais vous sortez une thèse de doctorat en ouvrage chez Métis Press, une formule voyageuse, enquête sur les circulations, appropriation et reconfiguration française du haïku. Waouh, le titre, il est déjà costaud. Alors, on part au Japon peut-être, on part dans une culture, mais on comprend comment la culture, en fait, circule et arrive jusqu'à aujourd'hui dans le domaine de la littérature.
2: Oui, voilà. Alors, c'est une thèse de doctorat, mais ça, en fait, c'est la version vulgarisée d'une thèse de doctorat. En fait, c'est plutôt une enquête. Si vous aimez les récits policiers, si vous aimez les livres de cuisine et si vous aimez le Japon, ce livre va vous plaire parce qu'on trouve un peu de tout ça. Moi, j'ai étudié, en fait, des écrivains et des autrices qui ont fait du haïku entre 1900 et 1950 en France et en français. Et je me suis demandé pourquoi des gens, à cette époque, au début du XXe siècle, avaient pris le haïku qui vient quand même du Japon, alors que ces personnes ne parlaient pas le japonais. Et pourquoi ils s'étaient dit, en fait, ces personnes, bah tiens, on va en écrire. Et du coup, j'ai étudié la manière dont un poème, comme des gens, comme des idées, peut voyager autour du monde.
1: C'est différent du manga qui aujourd'hui a pris une place incroyable dans toutes les librairies. Là, il s'agit de prendre cette culture, de l'utiliser soi-même et de devenir un poète de haïku. Alors, on revient quand même pour le haïku, pour l'auditeur qui se dit, mais de quoi on parle exactement?
2: Le haïku, pour faire simple, c'est un tout petit poème en japonais. C'est un tout petit poème en trois séquences qui parle souvent de la nature, souvent des saisons, et il y a souvent une surprise. En français, ça se présente en trois vers, donc trois lignes, très peu de mots, un nombre de syllabes très très court, généralement 17 syllabes réparties en trois lignes. Ça parle aussi de la nature et des saisons, mais pas seulement. Et puis, comme c'est quelque chose de très court, c'est quelque chose qui peut facilement circuler, qu'on peut facilement s'approprier et qu'on peut facilement reconfigurer. Et ça ressemble un peu au manga, parce que le manga, comme le haïku, il a commencé à venir en Europe au 19e siècle, à la fin du 19e siècle, avec toute la vague japonisme. Le japonisme, c'est le courant de fascination des artistes européens pour le Japon. On collectionnait des objets et tout ça, et on collectionnait aussi des mangas. Mangas, à la base, c'est des petits croquis, en fait. Okuzai, qui est un peintre d'estampes très connu, en a fait. Et du coup, le manga, c'est diffusé autour du monde, comme le haïku, à peu près à la même période.
1: Alors, l'intention là, de cette thèse, parce que c'est une thèse de doctorat, effectivement, dans le domaine de la littérature, du coup, vous êtes devenue directrice d'une école de musique, et c'est quand même incroyable votre parcours. Vous êtes musicienne aussi, vous êtes accordéoniste, vous avez créé une structure qui s'appelle La Pépinière dans le domaine de la culture. Mais vous dormez la nuit, Magali Bossy?
2: Alors, je dors, mais je rêve beaucoup, et du coup, je pense que pendant mes rêves, je dois avoir de nouvelles idées, parce que quand je me réveille, j'ai plein de nouveaux projets. Moi, j'ai fait une thèse de doctorat essentiellement pour pouvoir apprendre des trucs, parce que moi, j'aime bien apprendre des trucs. Donc je me suis dit, j'ai envie de continuer à apprendre après un master en littérature française. Je me suis dit, allez, on va continuer à apprendre des trucs, et j'ai fait une thèse. Donc ça m'a appris beaucoup de choses. Et puis après, après cette thèse, une fois qu'elle a été publiée, je me suis dit, tournons-nous vers la musique et surtout vers la littérature, parce que je suis aussi autrice. Et du coup, voilà, tout est un petit peu interconnecté, parce que la littérature, moi j'écris beaucoup de science-fiction, la musique, je joue de l'accordéon et je fais plein de styles différents, ça parle aussi de circulation, ça parle aussi de s'approprier des idées, de prendre des choses qui viennent d'un peu ailleurs. Et en accordéon, par exemple, je joue de la musique qui vient de partout, comme le haïku a colonisé le partout du monde.
1: Une formule voyageuse, c'est le titre de cet ouvrage chez Métis Press. N'êtes-vous pas, Magali Bossy, une voyageuse de la curiosité, de l'expérience? Je vous ai entendu aussi dernièrement dans des pièces de théâtre où vous jouez, vous êtes en accompagnement musical avec votre mari. Il y a toujours ce désir de vouloir vivre de nouvelles expériences de voyage.
2: Oui, je pense que je voyage beaucoup avec l'art. Je me comparerais un peu, pour celles et ceux qui aiment la pop culture et la fantasy, je me comparerais un peu à un hobbit, comme on en trouve chez Tolkien. Tolkien disait volontiers de lui qu'il était un hobbit, c'est-à-dire qu'il aimait bien voyager mais en restant dans son salon. Alors, j'ai pas encore combattu de dragon, mais ça viendra peut-être. Et je voyage beaucoup à travers les différents projets, c'est vrai. Et cette formule voyageuse, en fait, ce qui m'a intéressée, c'est vraiment de voir le haïku comme une formule, comme une recette, en fait, à la manière d'une recette de cuisine, comme la recette d'une pizza, par exemple. Et c'est quelque chose qui a pu voyager depuis le Japon. Et c'est pas une forme, c'est pas juste une forme poétique, une forme fixe. C'est quelque chose de très plastique qui a pu voyager et s'adapter dans plein de lieux.
1: une adaptation de la thèse de Magali Bossi aux éditions Métis Presse, une formule voyageuse, enquête sur les circulations, appropriations et reconfigurations au pluriel françaises du haïku.
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1: Bonjour à tous, 16 départements placés en vigilance orange aux orages, notamment dans l'est du Doubs à l'Isère, en passant par le Jura, mais aussi l'Ille-et-Vilaine, la Sarthe et la Mayenne à l'ouest. Météo France s'attend à des rafales jusqu'à 100 km/h accompagnées de grêles dans un contexte de forte chaleur qui persiste. 69 départements sont toujours en alerte orange canicule. Pendant ce temps, la ministre de la Transition écologique alerte sur la sécheresse. La France connaît une situation exceptionnelle et très préoccupante selon Monique Barbu, avec 99 départements concernés par des restrictions d'eau, soit la totalité du territoire métropolitain. 43 sont au niveau de crise où l'eau est réservée aux usages prioritaires et plus de 200 arrêtés préfectoraux sont en vigueur. Il s'agit du plus haut niveau jamais observé depuis au moins 2013. Nouveau rebondissement dans l'affaire Grégory. Les faits reprochés à Jacqueline Jacob sont prescrits. La grand-tante du petit garçon est soupçonnée d'être l'un des corbeaux ayant harcelé les parents du petit Grégory, tué en 1984 dans les Vosges. Mise en examen pour association de malfaiteurs, Jacqueline Jacob avait saisi la chambre de l'instruction de la cour d'appel de Dijon pour demander l'annulation de ses poursuites. Une étape décisive pour la loi sur l'aide à mourir. Après 2 ans de débat, elle doit être officiellement adoptée aujourd'hui à l'Assemblée. Un texte pour ouvrir l'accès au suicide assisté, voire à l'euthanasie dans des conditions très encadrées pour les malades atteints d'affections graves et incurables. Face aux oppositions persistantes à droite, Sébastien Lecornu a déjà annoncé qu'il saisirait le Conseil constitutionnel. Le Premier ministre qui effectue son premier déplacement à l'étranger depuis son arrivée à Matignon, Sébastien Lecornu, se rend au Maroc ce soir pour rencontrer son homologue et consolider le rapprochement entre les deux pays. Un réchauffement diplomatique entamé à l'été 2024 depuis que la France a reconnu la souveraineté marocaine sur le territoire disputé du Sahara occidental. Et puis, la 11e étape du Tour de France. Cet après-midi, 161 km de plat entre Vichy et Nevers. Une étape taillée pour les sprinteurs. Excellente journée à tous.
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0: bienvenue pour notre émission Sentez-vous bien, une émission de santé avec le docteur Jean Lincey. Bonjour.
1: Bonjour Oscar.
0: Aujourd'hui, c'est sur la santé de notre société que vous vous intéressez, puisqu'une étude fait apparaître une augmentation des tentatives d'homicide et des homicides en France depuis 10 ans. C'est donc une question de santé mentale qui s'explique ici notamment par la télévision essentiellement, hein.
1: Notre émission aujourd'hui s'appuie sur les statistiques qui viennent d'être publiées de la direction de la police judiciaire. Et on observe entre 2011 et 2021, en 10 ans, une augmentation des homicides de 850 à 1020. Jusqu'à maintenant, en France, les homicides,
0: jusqu'à 2011, donc.
1: 2011, en gros, les homicides étaient stables. Et là, on a une augmentation des homicides. Et ça, c'est vraiment une nouveauté.
0: C'est un fait marquant, donc.
1: C'est un fait marquant. Mmh. Et les tentatives d'homicide, elles, sont passées de 1200 à 3300.
0: Oui, c'est-à-dire ça a triplé.
1: Ça a triplé, pratiquement triplé en 10 ans. Alors ça, c'est vraiment inquiétant.
0: Et donc, on peut attribuer ça aux écrans, à la télévision?
1: En 92, une étude avait été publiée par un auteur qui s'appelle Centerwall, du département de psychiatrie de Washington, à Seattle. Il avait étudié l'influence des écrans sur 3 populations, américaines, canadiennes et Afrique du Sud. Et alors, il avait constaté que l'introduction de la télévision aux États-Unis avait été corrélée avec une augmentation des homicides de 93% et 92% au Canada. Et en Afrique du Sud, où la télévision a été introduite plus tardivement, de la même manière, après une dizaine d'années après l'introduction de la télévision, on avait vu une augmentation de 130% des homicides dans la population d'Afrique du Sud. À partir du moment où on a introduit la télévision,
0: on a constaté aussi cette augmentation.
1: Alors, comment expliquer ça? C'est intéressant de regarder cette étude qui, déjà, il y a 30 ans, tirait la sonnette d'alarme, et depuis, il y a moult autres études qui montrent la même chose. Dès sa naissance, l'enfant a le désir et la capacité d'imiter la conduite de l'adulte. À l'âge de 14 mois, 65% des enfants ayant vu un film vidéo expliquant le fonctionnement d'un jouet sont capables de l'utiliser, contre seulement 20% des enfants n'ayant pas vu ce film. C'est ça qui est très important, c'est que l'enfant est incapable de distinguer fiction et réalité. Les enfants enregistrent les images observées, en particulier les images violentes dont l'impact est très puissant. Ces images ressurgiront ultérieurement en situation de stress. Près d'un tiers des sujets actuellement incarcérés, on est en 92, pour agression, admet avoir consciemment imité des gestes observés à la télévision. Dans une étude prospective conduite entre 73 et 75 au Canada, une augmentation de 160% des agressions physiques entre enfants de CP et CE1 a été observée à la suite de l'introduction de la télévision dans une petite ville jusqu'alors isolée, tandis que le taux d'agression restait stable chez les enfants du même âge dans 2 villes voisines équipées de la télévision depuis les années 50. Alors, nous, la télévision est là depuis longtemps. Comment expliquer cette augmentation?
0: Exactement, c'est la question que j'allais vous poser.
1: On va recommander à nos auditeurs d'aller sur Internet et de taper sur le moteur de recherche qu'ils utilisent DS, D-E-E-2-S-E, comme une DS. Plus loin, il se boxe, comme quelqu'un qui se boxerait, et blesse tes jeunes. Alors, c'est un jeu de mots, c'est les 3 jeux vidéo, la DS, la Xbox et la PlayStation.
0: D'accord.
1: Donc l'auteur s'est amusé à faire des jeux de mots. Donc c'est une vidéo qui dure une demi-heure et qui vous permettra de comprendre pourquoi finalement la télévision nous avait amené à un certain niveau de trouble du comportement et comment les jeux vidéo ont permis, si j'ose dire, d'augmenter ce niveau.
0: Oui, c'est-à-dire que du coup, là, il y a un ajout à la télévision qui sont les jeux vidéo.
1: On peut le penser. De toute façon, là, c'est très simple. On demande aux auditeurs simplement de regarder cette petite vidéo d'une demi-heure qui a été faite par un pédopsychiatre de Lyon.
0: Oui, qui se nomme comment?
1: C'est Bruno Harlé. Bruno Harlé, et qui avait été très étonné de voir que dans son service de pédopsychiatrie, il guérissait beaucoup d'enfants simplement en supprimant les écrans.
0: Une sorte de sevrage.
1: À partir du moment où les enfants, un certain nombre d'enfants, étaient coupés des écrans, ils voyaient les troubles du comportement régresser. Alors après, on peut renvoyer nos auditeurs sur Cause, le collectif contre la surexposition aux écrans de Madame Ducanda, qui a écrit un livre qui s'appelle « Les tout-petits face aux écrans ». Et le site internet Cause collectif contre la surexposition aux écrans. Et Lève les yeux, c'est une autre association, LLY, Lève les yeux, qui toutes les deux démontrent bien la nocivité du mésusage des écrans. Il ne s'agit pas de condamner les écrans, il s'agit de bien voir les effets potentiellement nocifs de certains contenus qui se trouvent dans les écrans, et également d'un excès d'usage aussi, hein, bien sûr.
0: Et évidemment, on peut faire référence aussi au livre de Démurger, TV et lobotomie.
1: Et évidemment, le premier qui a tiré la sonnette d'alarme, c'est Michel Démurger, docteur en neurosciences, qui a écrit TV et lobotomie, qui explique bien l'affaire. C'est très étonnant de voir comment notre société a du mal à se défendre contre le mésusage des écrans, qui par ailleurs, évidemment, de toute évidence, les écrans peuvent avoir un intérêt, enfin, ils ne sont pas à bannir totalement.
0: Donc voilà, la conclusion, c'est il faut supprimer tous les écrans ou on doit apprendre à les utiliser ?
1: Il faut apprendre à les utiliser.
0: Et apprendre à nos enfants à les utiliser.
1: Et surtout apprendre aux enfants à les utiliser, oui.
0: Merci beaucoup, docteur Jean Lincey, c'était Sentez-vous bien, aujourd'hui consacré à délinquance et écrans. On se retrouve pour une prochaine émission pour un nouveau sujet. À bientôt, au revoir.
1: Au revoir, Oscar.
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2: Bienvenue à l'écoute de notre émission Petit sujet psychologique. Eleonore Tarlet, bonjour.
3: Bonjour.
2: Alors vous êtes psychologue et psychothérapeute. Mm-hmm. Les auditeurs vous connaissent parce que vous intervenez régulièrement à ce micro pour nous parler de différents sujets. Et aujourd'hui, vous venez nous parler de méditation.
3: Oui. La méditation, donc on en parle beaucoup aujourd'hui. Alors, on parle de mindfulness ou de méditation de pleine conscience.
2: Oui.
3: Alors, c'est vrai qu'on en parle pas mal. C'est issu du bouddhisme à l'origine. Sauf que nous, on parle de méditation de pleine conscience puisqu'en fait, on va pas faire du prosélytisme, évidemment, quand on est psychologue dans son cabinet. Par contre, on sait que cette technique permet vraiment de renforcer les compétences et aptitudes du cerveau. Alors, il y a plusieurs impacts, hein, mais ça va notamment densifier la myéline, qui favorise la transmission des messages au niveau du cerveau. Donc c'est un petit peu comme si vous alliez en salle de sport et que vous voyez votre muscle qui se développe. Là, c'est pas du muscle, évidemment, c'est plutôt de la matière grise, on va dire, mais vous allez vraiment potentialiser les compétences du cerveau en méditant.
2: Alors, quand vous parlez de méditation, quels sont les bienfaits de cette méditation? Quels pourraient être les inconvénients aussi?
3: Alors quand on médite, alors il y a des programmes qui sont validés scientifiquement, MBSR, MBCT, c'est des programmes de méditation pour réduire le stress, oui, ou pour réduire la dépression. Donc cognitive therapy ou stress reductions.
2: Donc on n'est pas dans une démarche spirituelle?
3: Non, pas du tout. Alors je pense qu'en méditant, on développe après une certaine ouverture, mais nous au démarrage, on ne médite pas pour ça. Au cabinet, on médite pour réduire la dépression et pour permettre aux gens de se détacher de leurs pensées, notamment des pensées négatives.
2: Et alors comment ça fonctionne exactement?
3: Alors c'est ça le truc, puisque moi je me rends compte, donc je fais un petit peu des soutiens à l'initiation de méditation. Quand les gens décident de méditer, ils ont un peu des a priori ou des fausses attentes. Ils pensent qu'en fait méditer c'est un peu comme de la relaxation et que c'est éviter, enfin éviter. Si je médite, je vais aller bien. Si je médite, je vais être zen. J'avais le cas d'un monsieur qui me disait moi, j'ai démarré la méditation en étant au ski. Et finalement, c'était super. J'ouvrais la fenêtre, j'avais l'air frais, les petits oiseaux qui chantaient. Et c'est vrai que j'étais bien. Puis je comprends pas. Je rentre de vacances, je reviens chez moi. Je suis plus dans le même état. Alors, je sais que je dois partir au travail après. Je sais que j'ai pas beaucoup de temps. Je suis en stress. Je suis dans mon environnement quotidien où j'ai plein de choses à faire. Et il me dit comment ça se fait que j'y arrive pas. Alors, la méditation, ça n'est pas faire en sorte que tout aille bien ou être toujours dans un contexte positif ou favorisant, parce que là, on va plutôt être dans de la contemplation, mais c'est très bien aussi. Mais méditer, c'est justement accepter inconditionnellement le bon comme le mauvais. Donc, ça peut être des émotions négatives, des pensées négatives. On va vraiment tout accueillir, être OK pour que ce soit là. Par contre, on va avoir un deuxième mouvement. Donc, le premier mouvement, on observe, on note que c'est là, qu'on a cette pensée. Et le deuxième mouvement, ça va être de lâcher, c'est-à-dire juste ne pas s'y accrocher, ne pas suivre cette pensée et revenir dans l'instant présent. Alors, on a plusieurs ancrages pour ça, pour revenir dans l'instant présent. Mais voilà, je me rends compte que souvent les gens confondent méditer et éviter.
2: Éviter, c'est-à-dire ne pas accueillir les pensées ou les émotions qui nous viennent. C'est comme ça qu'il faut l'entendre.
3: Voilà, alors on ne se rend pas compte, hein, quand on évite, parce qu'évidemment, quand on n'est pas bien, on a juste envie de ne pas être pas bien. Donc c'est un peu c'est spontané.
2: Donc ce serait faire la politique de l'autruche, ne pas vouloir voir qu'on n'est pas bien, quoi.
3: Voilà, alors que méditer, si je ne suis pas bien, je vais mettre les deux pieds dans le plat du pas bien et je vais observer ça. Moi je me souviens d'une fois où j'avais des nausées, bon, je pensais que j'avais une gastro, enfin bref, et j'ai essayé plein de techniques qui ne marchaient pas, donc je me suis dit ok, je vais accepter inconditionnellement d'avoir cette émotion négative, cette émotion de dégoût, et je vais observer où c'est dans mon corps. Donc voilà, c'est dans la poitrine. Je me disais, bon, si ça avait une couleur, ça aurait quelle couleur? Si ça avait une forme, ça aurait quelle forme? Est-ce que c'est statique? Est-ce que ça bouge? Est-ce que ça grossit? Est-ce que ça monte? Et en fait, j'ai pris vraiment du temps, mais j'avais pas envie, hein. Parce que les pensées qui viennent avec ça, c'est si j'observe, ça va être pire. Mais ça, tout le monde vous le dira. Ah non, mais si j'observe ma colère ou si j'observe ma peur, ça va être pire. Je vais me faire envahir par la peur. Et finalement, ce qu'on constate, mais il faut vraiment passer par l'expérience, c'est que plus on médite et plus on est OK pour faire face à tout ça, et moins ça prend de place. Donc moi, ce dont je me suis aperçue, c'est que finalement, en observant cette émotion de dégoût, au bout d'à peu près 20 minutes, je me suis dit, bah, tiens, c'est curieux, il n'y a plus rien. Mais je ne m'étais même pas posé la question de je fais ça parce que je veux qu'il n'y ait plus rien. Parce que quand on médite sans objectif. Il n'y a aucun objectif à avoir. Mais j'étais vraiment curieuse, comme si vous regardiez un tableau. J'étais curieuse de ça. Je me suis dit, bon, ça a quelle couleur, ça a quelle forme. Ah, tiens, ça, ah là, bah, ça monte. Ok, bah, ok, ça monte, d'accord. Bon, bah, peut-être je vais vomir. Ok, bah, peut-être, bah, on observe ça. Et au bout d'un moment, je me suis dit, tiens, ça alors. Et j'étais persuadée d'avoir une gastro. Hein. Donc pour moi, l'issue que ça passe et qu'il n'y ait plus rien, ça me paraissait vraiment pas normal. Et en fait, il n'y avait plus rien.
2: Et éviter prolongerait finalement ces mauvaises pensées ou ces émotions qu'on ne souhaiterait pas avoir.
3: C'est ça. Plus vous évitez de regarder droit dans les yeux le problème, plus il prend de place.
2: Donc vous invitez vos patients à regarder le problème en face.
3: Voilà. Regarder droit dans les yeux et accepter qu'il soit là.
2: Et la méditation, c'est la première étape dans cette démarche. Il y a d'autres étapes ensuite.
3: La méditation, c'est tout un panel de plein de choses. Là, je vous décris vraiment des principes de base, mais c'est plus complexe que ça.
2: On pourra revenir justement sur les autres étapes qui peuvent s'enchaîner après cette méditation.
3: Avec plaisir.
2: Tes petits sujets psychologiques. Merci beaucoup, Éléonore Tarlet. À bientôt.
3: Merci.
2: Au revoir.
3: Au revoir.

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2: Les vacances commencent. Pour certains, elles riment avec un départ. Pour d'autres, elles se passeront tout simplement à la maison. Et ce n'est pas parce qu'on ne prend pas la route qu'on ne peut pas prendre le temps de souffler. Pourtant, que l'on soit au bord de mer, à la montagne, dans son jardin ou simplement chez soi, beaucoup continuent de faire défiler les mauvaises nouvelles sur leur smartphone. Les incendies qui se multiplient, les guerres qui n'en finissent plus, les alertes météo ou encore les crises économiques. Les réseaux sociaux qui, eux, aussi captent notre attention à longueur de journée et les notifications qui nous rappellent sans cesse qu'il se passe quelque chose quelque part. Être informé est une bonne chose, mais être constamment sollicité en est une autre. Sans vraiment nous en rendre compte, nous vivons dans un flux continu d'informations. Notre esprit reste en alerte permanente, même lorsque notre corps est enfin en vacances. C'est d'ailleurs tout le paradoxe des vacances. Nous avons inventé les vacances pour nous reposer, mais nous emportons avec nous tout ce qui nous fatigue. Nous quittons notre lieu de travail, mais rarement notre téléphone. La Bible raconte l'histoire du prophète Élie, qui traversait une période de profond découragement. Pour aller à sa rencontre, Dieu ne choisit ni la tempête, ni le tremblement de terre, ni le feu. Mais c'est dans le murmure d'une brise légère qu'Élie reconnut sa présence. Comme si Dieu nous rappelait que les choses les plus importantes ne s'imposent pas dans le vacarme. Or, notre quotidien laisse de moins en moins de place au calme. Nous passons d'un écran à l'autre, d'une information à la suivante, sans presque jamais nous arrêter. Et si aujourd'hui, ce n'était pas Dieu qui parle moins, mais plutôt nous qui ne savons plus faire silence? Et si les vacances étaient justement l'occasion de retrouver cet espace intérieur, que l'on soit à l'autre bout du monde ou simplement chez soi? Pas seulement en changeant de paysage, mais en ralentissant vraiment. En laissant son téléphone de côté, en marchant sans écouteurs, en prenant le temps d'écouter ce que l'on aime et aussi peut-être Dieu. Alors cet été, osons appuyer sur le bouton off. Pas pour fuir le monde, mais pour mieux y revenir. Car lorsque tout fait du bruit autour de nous, le silence n'est peut-être pas un vide. Il est parfois l'endroit où l'essentiel recommence à se faire entendre.
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0: David Phelps s'est reproduit avec We Are The Reason. Et juste avant, un grand merci à Oscar Miani pour son émission Reflet d'actualité. On est ensemble jusqu'à 20h. C'est Louis Orlano. Très belle fin d'après-midi avec nous sur Hop Radio.
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très très bon week-end prolongé à vous qui êtes chanceux et qui passez ces quelques journées pour vous détendre, déconnecter et de surtout écouter Op Radio, et c'est un plaisir et une joie. On vous remercie.

Vos plus beaux gospels sur Hope Radio, The Winans, Universal Love. Juste avant, vous avez reconnu la voix extraordinaire de Angela Prime, I Need See. Rick Andelard, un pilier de la musique gospel, tout de suite avec Let There Be Peace on Her.

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1: Bienvenue à chacun pour cette nouvelle édition de l'Instant Bible, une émission qui s'adresse à tous. Et oui, les pasteurs Philippe Leduc et Jethro Camille relèvent une nouvelle fois le défi aujourd'hui de rendre le contenu de ce livre sacré et parfois mystérieux le plus accessible possible. Pasteur Philippe Leduc, bonjour.
2: Bonjour.
1: Pasteur Jethro Camille, bonjour.
3: Bonjour.
1: Merci d'être une nouvelle fois avec nous. Alors, aujourd'hui, nous allons tenter de répondre à une nouvelle question. Les croyants sont-ils une espèce en voie de disparition ? Pasteur Philippe Leduc, qu'est-ce que vous pensez de cette question ? Est-ce que les croyants sont en train de s'éteindre, disparaissent ?
2: Elle est un peu étrange, parce qu'il faudrait préciser de quel croyant on parle. En fait, on croit tous en quelque chose, mais... Si on parle spécifiquement des croyants peut-être chrétiens ou...
1: Alors chrétiens par exemple, juifs, puisqu'on parle de la Bible, parlons des chrétiens.
2: Alors je ne suis pas sûr qu'il y en ait de moins en moins. Maintenant, c'est vrai que c'est peut-être de plus en plus difficile de croire parce que le contexte fait que certains sont un petit peu découragés par ce qu'ils voient et se disent, bah, quelque part la fameuse question, si Dieu existait, il y aurait peut-être pas tout ça. Donc peut-être qu'il faut aller voir ce qui se passe derrière cette question, qu'est-ce qu'on veut y mettre, mais pour ne pas que ça soit en voie de disparition, il y a peut-être quelque chose à faire ou à vivre, à expérimenter.
1: Alors vous, dans votre quotidien, pasteur Jethro Camille, quel constat vous faites par rapport à cette question ?
3: Il y a une évolution dans nos sociétés, il y a une évolution extrêmement claire. De plus en plus de gens se déclarent comme étant affiliés à aucune espèce de foi. Ouais, aucune espèce de religion. Ça ne veut pas dire que les gens sont absolument des incroyants dans l'absolu. Ça veut dire que la manière de croire qui consiste à fréquenter une église, une mosquée ou une synagogue, c'est quelque chose qui recule beaucoup dans nos sociétés. Et avec aussi un rapport à l'autorité religieuse qui se modifie beaucoup. On est plus à distance de l'autorité religieuse ou de la chose religieuse.
1: Puisque nous parlons de Bible dans cette émission, à qui s'adresse exactement la Bible ? Alors, dans les émissions précédentes, on a vu qu'il y avait un message pour les plus pauvres, qu'il y a un message pour les plus riches, pour les puissants de ce monde. Mais en réalité, à qui s'adresse exactement la Bible, pasteur Leduc ?
2: Bah, c'est un message qui est universel et intemporel, donc à tout le monde. Tous ceux qui veulent bien s'approcher du texte et prendre du temps pour s'en nourrir. C'est un rapport personnel au texte. Si je m'approche de lui avec ce désir d'apprendre quelque chose, et c'est sûr que ce texte va me parler et je pourrai en tirer quelque chose. Donc c'est pas réservé à une élite ou
1: c'est
2: à
1: pas juste
2: une catégorie
1: pour les,
2: de la population.
1: C'est pas juste pour les juifs de l'époque ou juste pour les chrétiens d'aujourd'hui.
2: Non, ça va bien au-delà. Ça va bien au-delà. C'est ce qui fait que ce texte prend tout son sens, toute sa valeur encore aujourd'hui, même s'il a été écrit il y a très longtemps.
1: Et alors donc, est-ce qu'on a des exemples dans la Bible, pasteur Jethro Camille, de personnages comme ça qui étaient loin des questions de Dieu ou qui n'étaient pas des chrétiens et puis d'un coup, on les voit complètement changer, prendre un virage à 180 degrés dans leur vie ?
3: Alors, quand vous dites loin de Dieu, vous voulez dire loin du Dieu de la Bible ?
1: Oui, loin ou loin des questions spirituelles ?
3: Non, je ne crois pas. À l'époque, en tout cas dans le bassin mésopotamien, personne n'est loin des questions spirituelles. Tous les gens sont croyants. Ils croient dans 1, 2, 10, 100, 1000 dieux, mais ils croient dans différentes divinités. Toute leur vie, d'ailleurs, s'articule autour de ce rapport aux divinités. Et par contre, certains d'entre eux, qui ont fabriqué, à partir de morceaux de bois, ils ont fabriqué une idole devant laquelle ils se prosternent, etc. Certains d'entre eux vont découvrir qu'il y a un dieu qui a créé le ciel et la terre, qui est l'architecte du monde. Et donc, ça va être une vraie révolution de pensée et une vraie révolution de vie pour eux.
1: Donc, ils croyaient en quelque chose et ils ont changé de croyance.
3: Ben, oui, même parmi le peuple d'Israël, beaucoup de gens croyaient dans le Dieu de la Bible, mais sans le connaître vraiment, sans y croire vraiment. Comme l'apôtre Paul, par exemple. Alors, l'apôtre Paul s'appelait Saul de Tarse, c'était un pharisien. Pharisien, ça veut dire une sorte d'élite religieuse, quoi, si vous voulez, un ultra-orthodoxe. Un super rabbin, si on veut, quoi, ultra-orthodoxe. Et il persécutait les chrétiens parce qu'il ne supportait pas que des juifs puissent avoir une bifurcation spirituelle dans leur vie religieuse. Et donc, il est persécuté, à un moment donné, il rencontre Dieu pour de bon, et de croyant institutionnel, de croyant de dénomination, quoi, de naissance, si on veut, il devient croyant de l'expérience, par expérience. Donc oui, la Bible est pleine d'exemples de gens qui soient pensaient connaître Dieu, mais ne le connaissaient pas tant que ça, et ils l'ont découvert, soit des gens qui adoraient d'autres dieux, et puis qui sont devenus croyants.
1: Et alors, dans vos quotidiens, puisque vous êtes pasteur, vous avez déjà rencontré des gens comme ça qui croyaient en quelque chose et qui ont complètement changé de croyance, ou qui croyaient en rien et qui, d'un coup, se mettent à croire en Dieu, pasteur Philippe Leduc?
2: Alors, c'est peut-être pas toujours aussi spectaculaire... c'est des fois un peu plus subtil, ça prend un peu plus de temps, mais oui, c'est l'avantage d'être pasteur, c'est qu'on est en première ligne de ce genre de choses, et quand on accompagne une personne dans une démarche de recherche biblique, forcément on va constater que plus la personne entre dans cette étude, et plus elle va changer un certain nombre de choses, son regard sur Dieu va changer. Et ce qu'on appelle la conversion, c'est en effet le moment où elle va prendre une décision claire dans sa vie, qui est de renoncer à un certain nombre de choses, de revoir ses priorités dans son emploi du temps, dans sa manière de croire. Et nous, on constate tout ça et on est émerveillés, parce que c'est pas de notre fait, c'est l'action de Dieu dans cette personne.
1: Alors c'est l'action de Dieu qui pousse les gens à changer.
2: Nous, on est que spectateurs. On accompagne et on constate ce que Dieu produit, l'effet que Dieu produit.
3: Ouais. Ben oui, j'avais une petite dame d'une de mes églises que je visitais, une petite mamie, qui me disait, mais moi je croyais en rien jusqu'au jour où j'ai donné vie à mon premier enfant. Et donc la petite dame, elle a accouché, et puis on lui a mis l'enfant dans les bras, et puis elle a regardé qu'il avait tous les doigts. Enfin, l'enfant c'était un bébé tout à fait standard, quoi. Mais en fait, pour un parent, c'est toujours le plus beau, c'est toujours le plus extraordinaire, quoi, d'avoir son propre enfant dans les bras. Et donc, elle s'est dit, ça, c'est pas possible, il y a un Dieu. Et ce jour-là, elle est devenue croyante. Et puis, il y a d'autres personnes pour lesquelles ça prend effectivement du temps de réaliser, de mesurer, et de comprendre qu'il y a un Dieu. Moi, ça m'est arrivé. C'est à l'âge de 20 ans, j'étais agnostique.
1: Oui.
3: Alors, agnostique, peut-être pour ceux qui connaissent pas le mot, ça veut dire un peu normand. Il y a peut-être bien un Dieu, il y en a peut-être bien pas. Pas moyen de trancher la question, donc bon, voilà, peut-être bien que oui, peut-être bien que non. Et puis un jour...
1: Y croire sans y croire, quoi.
3: C'est-à-dire que c'est indémontrable. Uh-huh. Tu peux pas démontrer de manière absolue qu'il y a un Dieu, tu peux pas démontrer de manière qu'il y en a pas non plus. Donc pour moi, c'était une question rhétorique, quoi, une question intellectuelle, sans grand intérêt. Jusqu'au jour où j'ai eu une expérience, que je raconterai pas ici, mais qui m'a convaincu qu'il y avait un Dieu, qu'il y avait un architecte. Et maintenant, ça me paraît extrêmement évident. En particulier quand j'étudie un petit peu, un minimum, les sciences... Et la nature des choses, oui, ça me paraît évident qu'il y a un Dieu. Mais ça a été un cheminement, ça a été une révélation.
1: Et alors, est-ce que c'est si courant que ça dans vos quotidiens de pasteur de voir des gens comme ça qui arrivent de nulle part et qui se mettent à croire en Dieu, qui deviennent chrétiens? C'est quelque chose de courant, pasteur Philippe Leduc?
2: Ça peut arriver. Après, on voit pas tout ce qui se passe aussi, hein. Il y a plein de choses qui se vivent et qui passent pas par nous, forcément par le pasteur. Ça peut passer par d'autres croyants aussi, qui après eux nous racontent. C'est souvent quand la personne arrive à une étape de ce processus qui est celui de l'engagement que cette personne va raconter un petit peu son vécu, son parcours. Et c'est là que peut-être certaines personnes vont se rendre compte qu'elles ont eu un impact dans la vie de cette personne. Par des petites choses qu'elles ont dites ou qu'elles ont vécues, parce qu'on est beaucoup observé, hein. Et souvent, la foi que nous avons rejaillit au travers de ce que nous disons, mais aussi de ce que nous faisons, notre attitude vis-à-vis des autres.
1: Souvent même plus et que ce que nous faisons que ce que nous disons.
2: Pour le bien et pour le pas bien aussi, hein, parce que il peut y avoir ce qu'on appelle des contre-témoignages. Hein, quand on fait de travers, quand on est à côté, ça a des conséquences aussi par rapport aux autres qui sont là et qui se disent, bah non, si c'est ça être croyant, bah, non merci, quoi. Mmh.
3: Ça, c'est le point. Oui, en particulier qu'on lit mal la Bible, qu'on la vit mal, qu'on vit tout comme des interdictions, comme quelque chose qui nous castre, qui nous empêche de nous épanouir. Là, évidemment, on donne pas envie, ça, c'est certain. Et j'aime bien quand même cet aspect-là du témoignage, parce qu'il y a des gens, je pensais tout à l'heure, qu'il y a des gens qui sont illettrés. Des gens qui ne peuvent pas lire la Bible. Mmh. Et donc, dans ce cas-là, il faut que les valeurs de la Bible soient portées par des individus qui leur montre à quel point ça fait du bien de connaître Dieu, à quel point c'est libérateur, à quel point c'est émancipateur de connaître Dieu et de vivre avec lui, de telle manière que, voilà, quoi, les gens aient envie de connaître Dieu, même si c'est pas directement dans le texte biblique, c'est pas grave, mais que les valeurs que porte le texte biblique, la vision de Dieu que porte, mais soit véhiculée par notre manière de vivre, peut-être, oui.
1: Et alors, comment est-ce qu'on explique, pasteur Jethro Camille, que même si la Bible porte ces valeurs dont vous parlez là à l'instant, il semble que malgré tout, la population, dans sa grande majorité, a l'air encore de se désintéresser complètement de ces questions-là.
3: Parlons pour nos pays occidentaux. À mon sens, c'est la faute du christianisme. C'est-à-dire que le christianisme a bien plus, pendant très longtemps, je ne vise aucune église en particulier. Après, chacun peut étudier l'histoire et se faire son opinion. Mais a instrumentalisé la Bible pour en faire un instrument de domination et d'asservissement des peuples. On ne pouvait rien faire sans avoir l'aval de son pasteur, ou de son curé, ou de son prêtre, je ne sais pas. Pour ceci, il fallait la permission, il fallait demander le pardon des péchés, confesser ses péchés. C'était vraiment une prison à la religion. Et puis, sans parler de toutes les guerres de religion qu'il y a eu, tout ce qui a été négatif. Donc, vous savez, il y a 5% de négatif, 50% de négatif, de positif et le reste de neutre. On va retenir le négatif. Et c'est vrai que de ce point de vue-là, les religions ont pas mal discrédité Dieu. Le christianisme a pas mal discrédité Dieu dans certains aspects. Même si, de manière plus souterraine, beaucoup de chrétiens faisaient le bien et rendaient gloire à Dieu. Mais on va plutôt retenir les guerres de religion, l'inquisition, ce genre de choses. Et puis aussi l'emprise. L'emprise. Quand vous êtes sous emprise, vous avez envie de vous libérer d'emprise. Et c'est pour ça, je crois, que beaucoup de gens ne veulent plus entendre parler de Dieu ni de la Bible. C'est-à-dire qu'on a jeté le bébé avec l'eau du bain.
1: Pasteur Philippe Leduc, c'est la seule raison pour laquelle les gens aujourd'hui ne s'intéresseraient plus à ces questions religieuses?
2: Je pense qu'il y a tellement d'offres différentes que les gens sont un peu perdus dans tout le panel de choses. Aujourd'hui, on a des sociétés de consommation où on est surtout un client avant d'être un individu. Et donc, c'est compliqué aujourd'hui de se prendre un peu de recul sur tout ce qu'on vit, d'avoir le temps d'une introspection. Alors certains recherchent ça, mais d'autres sont complètement happés par tout ce qui est là. On ne peut pas leur en vouloir, hein, c'est la société aussi n'aide pas. Mais pour ça, on a besoin d'une vraie prise de conscience, en disant, voilà, où est-ce que j'en suis dans ma vie, en qui je crois, quels sont mes choix fondamentaux, est-ce que je suis en accord avec ce que je crois, ou est-ce que ma conscience me dit qu'il y a quelque chose qui ne va pas, quoi.
3: D'ailleurs, quand on pense aussi aux réseaux sociaux, tout est fait pour captiver notre temps d'attention. C'est-à-dire qu'il y a une grande bataille pour notre temps de cerveau. Et cette bataille-là amène pas mal de gens je serais peut-être un peu choquant, mais à se décérébrer, quoi, devant, je sais pas, TikTok, ou enfin Instagram, je sais pas, tout le temps. Et puis, ne pas prendre le temps du silence intérieur. Je ne parle pas de religion, je ne parle pas d'écrits sacrés cette fois-ci, je parle vraiment de se retrouver en face de soi-même et en face du monde tel qu'il est, et d'y voir s'il n'y a pas des racines spirituelles profondes qui nous permettraient de s'enraciner dans quelque chose de beaucoup plus profond que swiper sur un téléphone ou une tablette.
2: Je disais il n'y a pas longtemps que le fait de s'ennuyer aujourd'hui, c'est quelque chose d'insupportable pour les plus jeunes. Parce qu'ils n'ont quasiment jamais connu ça, parce qu'ils ont toujours quelque chose à faire. Et certains disaient, il faudrait qu'on réapprenne le fait de s'ennuyer de nous.
3: Ah oui, c'est précieux.
2: Parce que quand je m'ennuie, je vais chercher par moi-même des choses sans qu'on me les donne.
3: Oui, je vais plus profond en moi-même.
2: Voilà. La recherche de l'ennui, c'est quelque chose de fondamental.
1: Pour terminer cette émission, parce que le temps tourne et nous arrivons à la fin de cette émission, quel conseil vous pourriez donner à quelqu'un qui ne ressent pas le besoin de se tourner vers Dieu? Jethro Camille.
3: Mais s'il ne ressent pas le besoin de se tourner vers Dieu, c'est bien qu'il ne se tourne pas vers Dieu, mais qu'il prenne au moins le temps du silence, le temps de la contemplation du monde, le temps de la contemplation des choses nobles, des choses qui ennoblissent l'âme, qui font du bien à l'âme. Et je pense qu'il se tournera vers Dieu quand même.
1: Pasteur Philippe,
2: je pense qu'on aura du mal à trouver quelqu'un qui va dire « Je suis 100% pleinement satisfait de ma vie ». Il y a toujours quelque chose qui nous manque quelque part. Alors pour certains, ça sera un objet. Et pour d'autres, ils vont dire non, c'est pas un objet qui me manque, c'est quelque chose de plus profond. Et ils n'ont pas encore identifié exactement ce que c'est. Mais c'est peut-être le côté spirituel qui manque. Mais ils n'ont pas encore été dans ce secteur-là.
1: 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Alors, pasteur Philippe Leduc et pasteur Jethro Camille, une fois de plus, je vous remercie de ces échanges que nous avons pu avoir autour de ce texte.
3: Merci Stéphane.
1: Et notamment autour de l'importance prendre en considération la question de Dieu et de se poser au moins une fois dans sa vie cette question. Mmh. Est-ce que Dieu est véritablement un être qui existe ou pas? Je pense que ça vaut le coup de se poser au moins une fois la question. Et vous aussi qui nous écoutez, bien, je vous remercie de nous avoir suivis et je vous souhaite à vous aussi de trouver peut-être la force nécessaire d'opérer ce virage à 180 degrés dont votre vie a besoin. Au plaisir de vous croiser lors de notre prochaine émission Instant Bible. Au revoir.

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Le groupe A Cappella Texas s'est reproduit avec Everlasting. Juste avant, merci à Stéphane Vincent pour la présentation de cette excellente émission, L'Instant Bible. 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

Nous savons que vous aimez les groupes a cappella et à l'instant c'était A4 avec Jesus is Coming. Tout de suite, Smoking and Fall in the Presence of the King pour arriver jusqu'à 17h, heure à laquelle vous allez retrouver votre

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1: Bonsoir, bonsoir à tous. Plus d'un mois après la mort de la petite Liana dans le Gers, Gérald Darmanin dresse le bilan du réexamen des plaintes pour violences sexuelles sur mineurs demandées à tous les parquets de France. Plus de 85 000 plaintes ont été recensées, dont 15 000 nouvelles. Le garde des Sceaux annonce l'ouverture de 1350 informations judiciaires pour des crimes et délits de nature sexuelle sur mineurs. Au total, 675 personnes ont été incarcérées pour ces faits depuis le 8 juin dernier. Le parquet général annonce qu'il ne se pourvoit pas en cassation dans l'affaire des assistants parlementaires du FN. Marine Le Pen et plusieurs cadres du RN ont été définitivement condamnés début juillet pour détournement de fonds publics. La chef de file du RN a aussitôt annoncé se pourvoir en cassation, ce qui suspend sa peine. La Cour de cassation devrait pouvoir statuer au plus tard début avril 2027. C'est l'une des réformes majeures du second quinquennat d'Emmanuel Macron. La loi sur l'aide à mourir doit être définitivement adoptée à l'Assemblée d'ici ce soir. Un texte pour ouvrir l'accès au suicide assisté, voire à l'euthanasie dans des conditions très encadrées pour les malades atteints d'affections graves et incurables. Face aux oppositions persistantes à droite, le Premier ministre Sébastien Lecornu a déjà annoncé qu'il saisirait le Conseil constitutionnel. Votre livret A va vous rapporter un peu plus, son taux va passer de 1,5 à 1,7% en août. Confirmation ce midi du ministre de l'économie sur TF1, Roland Lescure, qui suit les recommandations de la Banque de France. Une augmentation liée au rebond de l'inflation depuis le déclenchement de la guerre au Moyen-Orient. Après la chaleur, la France balayée par de violents orages. 16 départements sont placés en vigilance orange dans le nord-ouest et l'est du pays. Sur le front des incendies, 600 pompiers luttent toujours contre les flammes. Dans la forêt de Fontainebleau, où plusieurs reprises de feu ont été constatées, 5 suspects ont été placés en garde à vue. Et puis la descente aux enfers se poursuit pour les Girondins de Bordeaux. La DNCG confirme en appel l'exclusion du club de toutes les compétitions nationales. Excellente fin d'après-midi à tous.
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0: Il y a des artistes comme ça, avec leur gospel contemporain, qui nous marquent profondément. Kurt Carr, un pilier de la musique gospel, Lift Every Voice and Sing, c'est le titre qu'il vient de nous interpréter. Juste avant, tout aussi grand, tout aussi talentueux, Sunday Service Crier nous a interprété Tools and Chords. Et juste avant Sunday Service Crier, c'était Gospel pour son voix avec Christ Digital.
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3: Et voilà qu'on parle d'une vie simple. Avoir une vie simple, qu'est-ce que c'est? Alors, je suis allée dans les rues de Genève, je me suis baladée et j'ai papoté avec les passants. On va écouter ce qu'ils disent, quel est leur ressenti sur une vie simple.
4: Avoir une vie simple, sans chercher à avoir de plus en plus de choses accumulées, qu'est-ce que ça signifie pour vous?
5: Oh, c'est pas si facile, hein, parce que ça signifie avoir un travail déjà, et puis gagner, ouais, correctement, voilà, ce sera déjà pas mal ça. On a un travail, on gagne un plus ou moins bien sa vie, c'est déjà ça, c'est un bon départ.
4: On n'a pas besoin de chercher plus loin?
5: Dans un premier temps, non. Après, on peut voir, mais déjà, si on a ça, je crois qu'on a déjà pas mal, hein, parce qu'il y a beaucoup de gens qui cherchent déjà le minimum là.
4: Selon vous, quels sont les bénéfices d'avoir une vie simple?
5: Une vie simple, c'est qu'on a l'esprit tranquille. Hein. Si on a une femme et des enfants, ben, ils peuvent aller à l'école, on peut s'amuser avec ses enfants. Voilà, des petites choses comme ça. C'est déjà bien, ça.
6: C'est une vie d'avoir une vie simple. Eh ben, c'est une vie, effectivement, dénuée de toute superficialité. Donc, on a besoin finalement que de se nourrir et que de se loger. Voilà, ça, c'est la vie simple.
4: Et quels sont les bénéfices?
6: Ah, les bénéfices, bah, justement, sont le rapprochement avec, avec les choses essentielles de la vie. Voilà. Pour le reste, on n'a pas besoin. Mais c'est chose impossible à vivre quand on vit en ville. Non, c'est une question... Vous faites un micro-trottoir sur des choses qui sont quasiment impossibles à mettre en place dans un contexte tel que celui-ci. Voilà.
7: Une vie simple, ben ça permet de vivre plus tranquillement et d'avoir de prendre un peu de temps pour soi et pour sa famille.
4: Et qu'est-ce que ça signifie avoir une vie simple pour vous?
7: Mais c'est pas très bien quoi vous répondre. Dans le fond, on doit bien faire les choses les unes après les autres, hein, mais parfois il faut choisir probablement.
8: Une vie simple pour moi, c'est de pouvoir au quotidien ne pas se prendre la tête en fait. On peut partir en vacances et s'évader, mais c'est surtout au quotidien réussir à cadrer en fait son quotidien pour pouvoir se libérer l'esprit pour d'autres choses.
4: Et quels sont les bénéfices d'avoir une vie simple?
8: Une vie simple, c'est aussi plus d'espace mental pour d'autres choses en fait. C'est pouvoir soit la réflexion ou juste avoir le temps d'aller faire d'autres choses aussi, des activités qu'on a plus envie de faire.
6: Oui, effectivement, bah, je vous confirme que tout est fait pour qu'on consomme. Donc le consumérisme a été mis en place, a été créé par un cousin du docteur Freud, en l'occurrence, qui a mis ça, je n'ai plus son nom. C'est lui qui, à l'époque, a fait fumer les femmes. D'accord? Je crois que c'était, ça faisait dans les années 40 ou 50. Ouais. Et depuis là, lui a mis en place et créé, en fait, le consumérisme. Avec tous ces travers et finalement, toutes les conséquences qu'on connaît aujourd'hui. Donc aujourd'hui, on travaille, on est esclave d'un système on se rend esclave d'un système. Parce qu'on veut justement profiter, on veut avoir ce que l'autre a aussi, donc voilà.
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La douceur du gospel. The Lord is my shepherd. Le Seigneur est mon berger. C'est solide gospel. À l'instant, tout de suite, Oslo Gospel Choir avec Power. Et nous écouterons ensuite l'invité gospel avec Ed. C'est auprès de Leçon Gospel. Bienvenue.

0: Profitez d'un extrait de l'invité gospel avec Laurence Mattiasi, chanteuse, coach vocal, auteure-compositrice, leader de la formation So Gospel, à l'occasion de la sortie de son album « Laissez-moi vous dire ».
1: C'était qui? C'est ma quatrième qui a été bébé.
0: Mmh.
1: Et puis je crois qu'elle fredonnait un truc comme ça. Oh, j'aime bien ça, j'aime bien.
0: C'est elle qui a composé le chant.
1: Bébé.
0: Et tu t'es accaparé. Tu t'es accaparé le chant de ta fille.
1: Ben oui.
0: Oui.
1: Ben, elle pouvait pas, elle.
0: D'accord.
1: Et donc j'ai repris, j'ai enregistré le truc, j'ai repris, ça a mis un peu de temps. Et avec ma sœur, qui écrit aussi, on a mis quand même quelques temps à l'écrire, hein, ce morceau. Mais c'était sur cet état, un dieu d'une puissance, des chants tout droit semblant, s'il faut y croire pour la voir. Et pour trouver et les paroles, qui était quelque chose qui soit en cohérence et bien fluide, et puis le style musical, parce que j'avais quelque chose dans la tête qu'il fallait que j'essaye de restituer à Michael et qu'il fallait qu'il puisse comprendre. C'était pas toujours facile, mais on a réussi à faire quelque chose de top.
0: Et quel âge a ta quatrième?
1: Maintenant elle a 11 ans.
0: Tu lui as dit, tu lui as avoué?
1: Non, pas encore, t'es là.
0: Que c'est son chant.
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Merci d'être avec nous, merci de nous rejoindre, merci d'être là. A Cappella Gospel, That Could Have Been Me. Juste avant l'extraordinaire chorale Brookline, Tabernacle Choir avec I'm Say Yes. Et c'est Top Cuisine qu'on va retrouver comme tous les jours à 17h45. C'est Corinne Valls qui va vous proposer une recette avec le lacto fermenté. C'est Oscar Yannick qui présente cette émission.

0: Corinne Valls, bienvenue au micro de Top Cuisine.
1: Bonjour.
0: Je rappelle que vous êtes spécialiste en cuisine saine et que vous intervenez donc régulièrement à ce micro pour nous aider à améliorer notre cuisine quotidienne. Aujourd'hui, de quoi est-ce que vous allez nous parler ?
1: Je vais vous parler de lactofermenté, la lactofermentation.
0: Alors, qu'est-ce que c'est que la lactofermentation, Corinne ?
1: La lactofermentation est un mode de conservation des légumes.
0: D'accord, alors ça marche comment ? Quelle est sa spécificité ?
1: Elle enrichit l'aliment alors que la stérilisation l'appauvrit. Les aliments fermentés restent vivants. Et ce sont des probiotiques naturels qui régulent la flore intestinale.
0: Alors donc ça concerne uniquement les légumes ?
1: Les légumes, les fruits et bien d'autres choses aussi.
0: D'accord.
1: Et je vais vous donner tout à l'heure une petite liste.
0: Oui.
1: Je voulais aussi dire que les protéines et vitamines sont mieux conservées que dans la stérilisation.
0: Est-ce qu'il y a un exemple de lactofermentation que nous connaissons déjà ?
1: Oui, nous connaissons la choucroute, la fameuse choucroute.
0: Donc en fait, de la choucroute,
1: c'est lactofermenté. C'est ce qu'on connaît le plus, hein, mais il y en a d'autres. Je voulais juste préciser que donc, les protéines et vitamines sont mieux conservées. Les éléments vitaux sont enrichis par les micro-organismes qui synthétisent l'aliment. Hein. Par exemple, la vitamine C du chou, dont nous avons parlé de la choucroute,
0: Oui. Augmente
1: de plus de la moitié au cours de la lactofermentation. Donc, les vitamines B12 et BP augmentent aussi considérablement.
0: Ils augmentent par rapport au produit original.
1: Voilà, au produit original. C'est le phénomène de la lactofermentation.
0: Ça démultiplie la capacité du légume.
1: Ça paraît assez étonnant, mais c'est comme ça. Et ce n'est pas négligeable, surtout en hiver. C'était une manière de conserver aussi les légumes avant et d'enrichir. Et avec des produits lactofermentés, on a réussi à lutter contre le scorbut. On emportait ça sur les bateaux et tout, ça a aidé beaucoup.
0: Par contre, la difficulté, c'est de trouver des produits lactofermentés, parce qu'à part la choucroute, est-ce qu'on trouve autre chose ?
1: Alors, nous trouvons d'abord les produits lactofermentés maintenant dans toutes les maisons de diététique, dans les rayons de supermarché. Hein. On trouve les yaourts, et on trouve la choucroute, on trouve le miso, le soyou fermenté aussi, le kéfir, c'est fermenté. Les citrons confits qu'on utilise dans les plats, ce n'est pas des citrons au sucre, mais c'est citrons lactofermentés. On connaît les cornichons, on connaît le pain et il y a le tofu qui est fermenté aussi et qui est beaucoup plus digeste que l'autre tofu.
0: Donc la lactofermentation, un procédé vraiment à redécouvrir.
1: À redécouvrir, oui, je pense qu'à redécouvrir. Et les légumes lactofermentés nous fournissent de bonnes bactéries pour les intestins.
0: C'est-à-dire ?
1: Bien, c'est-à-dire que, je vous ai dit un peu plus haut, ce sont des probiotiques naturels.
0: D'accord.
1: Qui régulent la flore intestinale. Je voulais préciser bien là-dessus parce que souvent, la lactofermentation, on connaît un peu au goût comme ça, mais on ne connaît pas les vertus. Hein.
0: Et alors, comment est-ce que ça s'utilise, Corinne, dans l'alimentation, la lactofermentation ?
1: Vous pouvez faire cuire vos légumes lactofermentés, vous pouvez, mais l'idéal, c'est de les manger crus, en entrée, en crudité.
0: Assaisonnés,
1: comme une salade et tout. Et c'est bien appréciable, surtout quand il n'y a pas de légumes frais. Avoir un pot de lactofermenté chez soi, on l'ouvre et vous avez une entrée qui vous apporte tous les bons éléments pour votre bonne santé.
0: Et alors donc, voilà. Par exemple, qu'est-ce qu'on peut trouver en lactofermentation ? Alors, du chou, ça c'est sûr.
1: Du chou.
0: De la betterave.
1: Oui, la betterave, la carotte. Le radis noir, la céleri rave, qu'est-ce qu'il y a encore ? Vous regardez,
0: il y a pas mal. Les pousses de soja, là, telles qu'on peut...
1: Les pousses de soja aussi.
0: C'est aussi lactofermenté.
1: Il y a aussi lactofermenté, voilà.
0: D'accord.
1: Donc, après, j'ai parlé un petit peu plus haut, du yaourt, le miso, le soyou, le kéfir, les citrons confits, les cornichons.
0: Alors Corinne Valls, je vous propose maintenant que nous en venions au moment de notre recette. C'est le moment que les auditeurs attendent.
1: Oui, alors donc je vais vous donner une recette simple pour la lactofermentation chez soi. Il faut essayer, il faut tenter. Puis après,
0: on peut faire la lactofermentation soi-même.
1: On peut faire, oui, on peut faire. Alors avant il y avait des grandes méthodes avec... Mais là on peut faire tout ça, tout simplement la ménagère peut faire ça dans sa cuisine.
0: D'accord.
1: Alors 10 grammes, il faut compter 10 grammes de sel par kilo de légumes.
0: Oui.
1: Et vous faites un petit pot, vous voyez, vous calculez. Hein. Un pot à verre, il vous faut un pot en verre avec couvercle à vis ou à joint. vous épluchez ou râpez, vous épluchez, râpez ou coupez vos légumes, vous les mêlez au sel et aux aromates, vous remplissez le récipient en tassant fortement. Éventuellement, vous ensemencez avec du petit lait ou un peu de jus lacto-fermenté. Vous couvrez d'eau froide pure, sauf pour les légumes qui sont aqueux, hein, qui ont beaucoup de liquide à l'intérieur. Vous maintenez ça à la température entre 8 et 20 degrés et vous le conservez à l'ombre. Et on consomme après 3 semaines. Ça se consomme après 3 semaines et c'est tout simple.
0: Et ça peut se garder longtemps ?
1: Ça peut se garder longtemps, si vous ne l'ouvrez pas, ça se garde longtemps et au réfrigérateur, c'est encore mieux. Hein ?
0: D'accord. Mmh. Et alors, quand on parle de lacto-fermentation, est-ce que ça veut dire que c'est à base de lait ? Vous avez parlé de petit lait, est-ce que ça veut dire que c'est à base de lait ?
1: Parce que le petit lait, ça permet la fermentation, mais c'est pas... vous n'êtes pas obligé, vous pouvez mettre aussi avec déjà du jus de légumes lacto-fermenté. C'est parce que c'est l'acide lactique qui provoque la fermentation, la transformation, et ça donne de l'acide lactique. Enfin, il faudrait que j'explique ça un petit peu, c'est un peu plus compliqué, mais c'est pour ça qu'on appelle lacto, parce qu'il y a l'acide lactique à l'intérieur.
0: D'accord. Hein, bon. Merci Corinne pour toutes ces informations, pour ces conseils aussi. On va essayer de se mettre à la lacto-fermentation, oui, et on vous dira si on a réussi.
1: Entendu.
0: Merci beaucoup Corinne, à bientôt. Au revoir.
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Tellement heureux de vous accompagner jusqu'à 20h, c'est Louis Orlano. Al Green, à l'instant, nous a interprété How Great You Are, et c'est un excellent interprète de Worship Gospel. Michael English, que nous passons régulièrement sur Op Radio, Winds of This World, il est en mode live et il va nous l'interpréter ce morceau tout de suite. C'est une très belle fin d'après-midi.

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1: Bonsoir, bonsoir à tous. Une étape décisive pour la loi sur l'aide à mourir. Elle doit être définitivement adoptée aujourd'hui à l'Assemblée. Après quelques semaines de répit, la reprise des hostilités au Moyen-Orient. Les frappes se multiplient depuis une semaine entre Téhéran et Washington. Et puis, qui rejoindra l'Espagne en finale de la Coupe du Monde au lendemain de l'élimination des Bleus? La deuxième demi-finale oppose ce soir l'Angleterre à l'Argentine. Après 2 ans de débats acharnés, la loi sur la fin de vie arrive enfin au bout de son chemin parlementaire. Elle doit être définitivement adoptée par les députés d'ici ce soir. Une loi réclamée depuis des années par les associations et les patients. Elle permettra d'ouvrir l'accès au suicide assisté, voire à l'euthanasie dans des conditions très encadrées. Alors si le texte, détricoté à plusieurs reprises, notamment par le Sénat, pour le rendre plus restrictif, n'est pas parfait, cela reste un tournant pour Philippe Loéac, délégué général de l'association Droit de Mourir.
2: C'est un sentiment de liberté. Quand vous ne savez pas de quoi l'avenir est fait, que le champ des possibles soit ouvert, ça vous permet de choisir différents dispositifs pour maîtriser votre fin de vie. Je précise qu'il ne s'agit pas, en aucun cas, pour le médecin qui participera à une aide active à mourir, de tuer un patient. Ce qui tue le patient, c'est la maladie que la médecine n'est pas en capacité de guérir. Cette loi n'est pas une loi de l'échec, cette loi c'est une loi de la compréhension des limites de chacun. Cette loi permet d'avoir à disposition un moyen de dire stop, je n'en peux plus, c'est ici que je m'arrête.
1: L'ADMD regrette toutefois que la version finale de la loi sur la fin de vie n'offre pas le choix aux patients entre l'euthanasie et le suicide assisté et ne prenne pas en compte les troubles psychologiques. Dans l'actualité également, plus d'un mois après la mort de la petite Liana dans le Gers, Gérald Darmanin dresse le bilan du réexamen des plaintes pour violences sexuelles sur mineurs demandées à tous les parquets de France. Plus de 85 000 plaintes ont été recensées, dont 15 000 nouvelles. Au total, 675 personnes ont été incarcérées depuis le 8 juin dernier. Elle évoque une situation exceptionnelle et très préoccupante. La ministre de la Transition écologique, Monique Barbu, s'inquiète de la sécheresse en France, avec un nombre record de départements concernés par des restrictions d'eau du jamais vu depuis 2013. Le tout dans un contexte de forte chaleur persistante. 69 départements sont toujours en vigilance orange canicule, 16 pour risque d'orage violent, notamment dans l'est du pays. À l'étranger, la guerre en Iran repart de plus belle. Cet après-midi, les États-Unis ont annoncé une nouvelle série de frappes pour affaiblir davantage les capacités militaires iraniennes. Cela fait suite à des attaques contre des navires marchands dans le détroit d'Ormuz, éloignant encore un peu plus tout espoir d'un accord de cessez-le-feu à court terme. Pour le général Jérôme Pélistrandi, rédacteur en chef de la revue Défense Nationale, le régime iranien est responsable de ce tournant dans le conflit.
3: On est reparti dans un cycle inquiétant et en fait, il faut bien comprendre que la responsabilité incombe aux Iraniens. Parce que la branche dure des gardiens de la Révolution considère que le détroit d'Ormuz, c'est en quelque sorte la propriété de l'Iran et ils ne sont prêts à aucune concession. D'où la problématique pour les États-Unis face donc à ce dilemme stratégique d'intervenir ou non à plus ou moins forte intensité autour donc du détroit d'Ormuz.
1: Les gardiens de la révolution iranienne indiquent que ce détroit stratégique restera fermé jusqu'à ce que les États-Unis mettent fin à leurs actes d'agression. On passe au sport. Plus de 20 millions de personnes ont assisté à la défaite des Bleus hier soir devant leur écran. Un record d'audience pour M6 depuis le début de la Coupe du Monde. Malgré la déception, les hommes de Didier Deschamps vont rapidement devoir se remobiliser. Ils affronteront samedi soir le perdant de l'autre demi-finale qui se joue ce soir entre l'Angleterre d'Harry Kane et l'Argentine de Léo Messi. Un choc entre deux équipes à la rivalité historique et qui ont souffert depuis le début de ce mondial. Toutes les deux sont passées par des prolongations en quart de finale. Mais cela reste une affiche de rêve pour le directeur de la rédaction de SoFoot.com, Pierre Maturana.
4: D'un côté, il y a une Argentine qui galère mais qui s'en sort parce qu'elle a Messi et qu'elle a autour de Messi des joueurs qui sont habité d'une mission pour donner encore une Coupe du Monde à Messi. Et de l'autre côté, on a une Angleterre qui, depuis plusieurs années, a la meilleure dynamique en Europe. C'est pas une équipe très belle à voir jouer, mais c'est une équipe compliquée à bouger et qui est aussi habitée par quelque chose d'aller chercher cette fameuse deuxième étoile 60 ans après. Donc voilà, c'est une vraie affiche, quoi. C'est un match de gala. Hein. Il y aura des stars un peu des deux côtés, Messi, Bellingham, Kane. Je dirais que sur le papier, il y a un petit avantage tactique à l'Angleterre. Mais il se passe toujours quelque chose dans les matchs avec l'Argentine, donc faut pas vendre la peau de l'ours avant.
1: Angleterre-Argentine, coup d'envoi à 21h ce soir à Atlanta. Et puis Søren Warenskiold remporte la 11e étape du Tour de France. Une victoire au sprint pour le Norvégien à Nevers après 161 km de plat depuis Vichy. Le maillot jaune est toujours sur les épaules de Tadej Pogacar. Excellente soirée à tous.
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0: Une heure avec vos plus beaux gospels jusqu'à 19h sur Hope Radio. C'est Jonathan Mike Reynolds qui a commencé cette troisième heure. Situation en était le titre. Nous allons écouter durant cette heure Fred Hammond, New Gospel Family, Isa Sand et bien d'autres sur Hope Radio, le son gospel.
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One Accord sur Europe Radio avec Call on Him. 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

vos plus beaux gospels sur Hope Radio. Travin Green à l'instant avec Daddy is Home. Vashaun Mitchell, juste avant, nous a magnifiquement interprété Brand New for Mode Life. Et juste avant, c'était la chorale Master Music qui nous a interprété Je reviens vers toi avec Jean-Marc Le Rigab.

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1: Bonsoir à tous. Le principal suspect dans l'enquête sur la mort de Liana a été mis en examen pour le viol et le meurtre de la collégienne ce soir. L'homme de 41 ans encourt une peine de réclusion criminelle à perpétuité. Depuis son incarcération, il est à l'isolement et fait l'objet d'une surveillance renforcée en raison d'un risque suicidaire. 70 000 dossiers d'affaires criminelles impliquant des enfants et connus par les parquets ont été réétudiés depuis le 8 juin. 15 000 plaintes ont aussi été découvertes. Par ailleurs, ce sont plus de 670 personnes qui ont été incarcérées dans le cadre de ces enquêtes. Des chiffres dévoilés aujourd'hui par le garde des Sceaux lors des questions au gouvernement à l'Assemblée nationale. Les deux jeunes hommes qui ont avoué avoir volontairement allumé les incendies dans la forêt de Fontainebleau devaient être présentés à un juge cet après-midi. Le parquet a réclamé leur placement en détention provisoire. Le gouvernement qui entend lancer un grand plan d'investissement pour la forêt française. Une annonce ce soir de Monique Barbu, selon la ministre de la Transition écologique. Ces derniers jours ont mis en lumière la grande vulnérabilité des forêts françaises face aux conséquences du changement climatique, en particulier celle de la forêt de Fontainebleau, dont les feux sont désormais fixés. Notez par ailleurs que Météo France placera 9 départements essentiellement du sud de la France en risque élevé de feux de forêt pour la journée de demain, de la Haute-Garonne au Gard, en passant par le Vaucluse, le Tarn et l'Aveyron. Cette bonne nouvelle pour les épargnants, le livret A repart légèrement à la hausse. Le ministre de l'économie a annoncé que le taux du produit d'épargne le plus populaire du pays passerait d'1,5 à 1,7% dès le 1er août, conséquence du rebond de l'inflation liée au conflit au Moyen-Orient. Et puis le coup est rude pour les Girondins de Bordeaux. La commission d'appel de la Direction nationale du contrôle de gestion a confirmé aujourd'hui l'exclusion du club de toutes les compétitions nationales en 2026-2027. L'équipe évoluera donc au mieux en Régionale 1 la saison prochaine. Excellente soirée à tous à notre écoute.
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Le groupe A Cappella pour démarrer votre quatrième heure de votre 16-20 Sweet Fellowship à l'instant sur Op Radio. Pour poursuivre, c'est Soul Gospel, Golden Gate Quartet et Chicago Mass Choir que je vous ai placé. Belle soirée avec nous sur Op Radio.

pour une grande partie de notre pays, c'est la fin pratiquement de la canicule. À partir de demain et vendredi, le temps va se rafraîchir et c'est une très très bonne nouvelle. De quoi passer un excellent week-end prolongé sur Op Radio Le Son Gospel avec nous.

largement reconnaissable, Linda Lee Hopkins sur Off Radio avec Urel. Juste avant, c'était les Chicago Masqueraders. Voici Maggie Blanchard, un gospel francophone. Your Second Life.

vos plus beaux gospel, les plus grands artistes sont sur Europe Radio. La preuve, c'est Gospel Voices qui vient de toucher votre cœur avec When the Sands, toujours aussi profond, beau et magnifique. Kim McFarland, suivi de Jessica Dorsey.

très très belle soirée avec nous, c'est Louis Orlano, on est ensemble jusqu'à 20h, c'est votre 16-20 ce mercredi 15 juillet. Charlotte César à suivre avec It's a Blessing, et juste après ça sera Kenny G West avec Rest. Vous êtes sur Op Radio, vous êtes les bienvenus.

y a des temps, des moments suspendus comme ça où on aimerait que ça ne s'arrête jamais. C'était Kanye West avec ce magnifique titre Rest. Tout aussi autre chose sur Op Radio, Paris Sisters, suivi de Liz Wright.

Notre 16-20 va s'achever. On va tranquillement aller vers 20h avec Kira Child, Don't Judge Me. On se retrouve demain à partir de 16h. Je vous souhaite une très très belle soirée d'été avec nous sur Europe Radio. Ciao, ciao.

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1: C'était qui ? 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

0: 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Il est 21h.
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3: Est tellement illimité, il est tellement au-dessus de ce qu'on peut concevoir que, quels que soient les parcours ou les histoires de vie, vraiment même les plus chaotiques, à n'importe quel moment, il peut s'insérer, mettre une petite lumière, il peut montrer à la personne quelque chose de lui-même.
2: Elle allume des petites lumières dans la vie des marginaux et des personnes défavorisées. Viviane Médère est l'invitée de C'est vous l'histoire aujourd'hui. C'est en Suisse, tout près de Montreux, que Viviane travaille pour Présence et Solidarité, un poste régional de l'Église réformée. Christine Raymond est allée la rencontrer pour nous. Des tâches pratiques, de la distribution alimentaire, des visites, les journées de Viviane Médère se suivent mais ne se ressemblent pas. Qu'est-ce qui a bien pu l'attirer ainsi à se mettre au service des autres ?
3: Alors, je pense que ça remonte déjà à ma propre marginalité. Quand j'avais 18-19 ans, l'époque un peu baba cool, où je vivais en communauté et où j'étais pas du tout à l'aise dans une église. Mais j'ai compris que Jésus-Christ est venu me rejoindre là où j'étais, dans ma propre marginalité, qu'il m'aimait, que j'avais pas besoin de changer. Et ça, ça a été vraiment une expérience très forte. Mon appel est venu beaucoup plus tard avec la parabole du festin. Dans la Bible, il y a un texte où un maître envoie son serviteur pour aller inviter ses amis à une grande fête. Donc une parabole, c'est une image qui est parlante dans un certain contexte. Et là, dans cette parabole, le maître envoyait son serviteur pour inviter ses amis qui ont refusé les uns après les autres. Et ensuite, le maître a dit à son serviteur, va dans les places et les rues de la ville, invite les boiteux, invite les aveugles, les paralytiques, et amène-les à la fête. Va aussi même le long des chemins. Et pour moi, c'était un appel clair à aller dans la rue, inviter les blessés de la vie, qui sont des personnes toxicomanes ou, quand j'ai commencé, malades du sida, parce que les gens décédaient à ce moment-là, et toutes les personnes marginalisées qui se tiennent sur les places, dans les rues, parce qu'elles sont complètement désinsérées.
4: On parlait de qu'est-ce qui t'a attiré vers les autres, mais qu'est-ce qui t'a attiré en particulier vers ce Dieu ?
3: Alors, je pense que j'ai toujours cru en Dieu, déjà depuis toute petite. J'ai vécu pas mal d'exclusion moi-même, dans l'enfance, dans mon adolescence. Et puis ensuite, je me suis vraiment identifiée à ces jeunes marginaux. Mais le fait que ce Jésus allait à la rencontre des marginaux, il allait à la rencontre de la prostituée, il rejoignait les gens là où ils étaient, pour moi, ça a été une grande révélation. Et j'ai compris, un jour, invité par un groupe de jeunes, et là, je lui ai donné ma vie en comprenant qu'il s'intéressait à moi, dans toute ma personne, mais telle que j'étais, et que je ne devais pas répondre à certains critères pour être aimée, acceptée et reconnue. Et c'est ce Jésus-là qui m'attirait. Jésus qui me permettait d'être vraiment telle que je suis.
4: Ce travail, est-ce que tu pourrais le faire sans forcément avoir la foi ?
3: Non, alors pas du tout, parce que ça serait du travail social. Et justement, c'est très important de pouvoir relier à la fois tout l'aspect social de ce travail, parce que les gens ont faim, ils ont froid, ils ont besoin d'abord que leurs besoins soient satisfaits, mais leurs besoins, c'est aussi leurs besoins spirituels, parce qu'on n'est pas dissocié. On a un corps, on a des émotions, et on a aussi, je crois, toute personne a une spiritualité, a une soif de sens dans sa vie. Et c'est souvent là que les gens de la marginalité, les gens de la rue, ont vraiment aussi la possibilité d'être rencontrés et souhaitent être rencontrés sur ce plan-là, parce qu'ils arrivent très vite à des questions qui sont des questions essentielles. Pourquoi est-ce qu'il m'arrive ça ?
4: Viviane. Ton goût pour l'écriture, à quel moment de ton parcours il s'est révélé?
3: Alors c'est étonnant parce que j'ai l'impression que j'ai toujours écrit. Quand j'étais petite, j'écrivais des poèmes. Et puis, je t'ai dit que j'avais vécu une enfance et une adolescence surtout assez marginale, dans le sens pas mal d'exclusion. J'étais beaucoup seule. Et quand j'étais seule, ou quand je vivais un rejet, que ce soit à la maison, que ce soit par rapport à l'école, aux copains, aux copines, j'écrivais. Et c'est là que je découvrais que le fait de pouvoir mettre des mots sur mes émotions avait un effet libérateur, on dirait peut-être aujourd'hui thérapeutique, mais à ce moment-là, en tout cas, moi, ça me faisait du bien de pouvoir écrire. Et par la suite, je me suis mise à écrire des lettres à Dieu. C'était juste pour moi, c'était comme ça, mais ça me faisait du bien.
4: Entre des lettres à Dieu et puis l'écriture d'un premier roman, comment on passe de ça, justement, d'une écriture personnelle à quelque chose qui va être publié?
3: C'est vrai que ça ne se fait pas tout de suite comme ça. Après un certain nombre d'années à travailler comme aumônière de rue, j'ai quand même rencontré pas mal de monde qui avait des parcours de vie très bousculés et qui avait en même temps toutes sortes de ressources en eux. Des gens qui ont été mis en route par Dieu, dans des contextes assez particuliers. J'avais envie d'écrire un bout de leur histoire. Alors bien sûr que j'ai romancé tout ça, mais j'avais envie d'écrire une aventure où ils allaient se mettre en route avec leurs propres sources, avec leur personnalité, et chacun à sa manière découvrir un sens à sa vie. Et c'était ça que j'avais envie de dire, puisque moi, j'avais découvert un sens à ma vie vraiment en suivant Dieu, en suivant ce que je comprenais de Dieu d'abord, parce que ça s'est fait très progressivement, puis maintenant je suis encore loin d'avoir tout compris, mais j'entends, j'ai été mise en route et je pense que eux aussi ont été mis en route par Dieu, qu'ils le voient ou non. Donc le titre de ce piano sous les étoiles, bah les étoiles, c'est tout ce qui donne un sens, une espérance, tout ce qui leur montre le chemin.
4: C'est dans ce sens-là que, justement, dans ce piano sous les étoiles, tu fais dire à un des personnages, il ne faut pas s'en faire pour Dieu, il va s'intercaler dans l'histoire. De toute façon, il débarque à un moment donné ou à un autre.
3: Exactement. Parfois, dans l'Église, on est trop soucieux de lui créer une place. Puis alors, c'est comme si Dieu devait rentrer dans cette case-là. Mais Dieu est tellement illimité, il est tellement au-dessus de ce qu'on peut concevoir, que quels que soient les parcours ou les histoires de vie, vraiment même les plus chaotiques, à n'importe quel moment, il peut s'insérer. Il peut mettre une petite lumière. Il peut montrer à la personne quelque chose de lui-même. Et petit à petit, cette lumière grandit. Ça m'a plu d'écrire ce roman parce que c'est des personnages qui étaient dans un hôpital psychiatrique, qui avaient vraiment des vies cabossées. Et je crois que Dieu se plaît à restaurer les vies cabossées et à faire du neuf avec les vies cabossées.
2: Un tempérament d'artiste. Elle évoquait à l'instant son goût pour l'écriture, avec notamment son roman Un piano sous les étoiles. La musique occupe également une place de choix dans sa vie, depuis toute petite aussi.
3: Alors oui, c'est vrai que je l'ai moins développé, ou j'ai en tout cas pas de capacité vraiment en musique. J'ai fait un peu de piano, et c'est pour ça que j'ai choisi un piano sous les étoiles, parce que c'est un instrument que je connais. Mais par contre, c'est une manière de m'exprimer aussi, d'écrire des paroles, d'essayer de trouver une mélodie. Et puis souvent, bon, je me plante, mais je vais quand même raconter une petite histoire ici. Il y a un de mes accompagnements qui a commencé comme ça. Je visitais un jeune homme qui était très dépressif et on ne pouvait pas vraiment arriver à communiquer. Et puis chez lui, il y avait un piano. Et je me rappelle avoir commencé, j'avais des paroles qui me venaient comme ça. Et puis je me suis mise au piano et j'ai joué un accord. Et après, je me suis mise à fredonner. Et je savais que ce gars-là, il était musicien, mais il touchait plus une note de piano depuis un moment. Et je lui ai dit, mais tu pourrais pas me montrer? Écoute, ça va comme ça. Moi, j'aimerais bien, il y a une suite de trois accords, je sais même pas faire ça. Et il est venu. Il a fait les trois accords et je me rappellerai toujours tout à coup son regard intéressé. Il y avait de la lumière dans ses yeux. Puis « Mais c'est faux ce que tu fais !» Alors je savais très bien que c'était pas bien. Mais du coup, il m'aidait. Et puis la fois d'après, je suis revenue. Puis j'ai dit « Mais tu sais, j'ai vraiment besoin de toi pour ce chant. » Il m'a dit « Ouais, mais ces paroles, c'est quoi ?» Je dis « Bah, tu vois, Dieu, il abaisse l'orgueilleux, mais il élève les humbles. C'est quoi ça, il élève les humbles ? Ben, les humbles, c'est ceux qui se croient rien du tout. » Puis il me dit, mais comme moi, tu vois, moi en ce moment, je suis nulle. Et on s'est mis à discuter. Et il a compris. Alors, je ne sais pas jusqu'où il a réalisé ça, mais il y avait quelque chose qui passait, qu'il pouvait être relevé. Et on s'est mis à parler de Dieu. Puis après, plus, pendant un certain temps, il y a eu des hauts et des bas. Mais après, il y a eu d'autres chants. Et donc, au travers de la musique, il y a eu cet accompagnement-là qui a été possible. Et c'est quelqu'un que j'ai un jour rencontré à l'hôpital psychiatrique et qui a vraiment voulu donner sa vie à Jésus, qui a vraiment voulu vivre un nouveau départ spirituel. Ça, c'était un des plus grands bonheurs.
4: Question Viviane, est-ce qu'il y a un aspect de la vie du Christ ou une de ses paroles qui prend un relief particulier pour toi ?
3: Je dirais assez spontanément, qu'est-ce qui nous séparera de l'amour de Dieu ? Quand moi, je dis ce passage, je parle de mes circonstances à moi, parce que si on lit, c'est marqué qu'est-ce qui nous séparera, la mort, la nudité, l'épée. Mais par contre, je peux parler de mes propres circonstances. Alors, qu'est-ce qui me séparera de l'amour de Dieu? Est-ce que ça sera le deuil? Est-ce que ça sera la solitude? Est-ce que ça sera l'exclusion? Est-ce que ça sera l'incompréhension de mes proches? Et je peux continuer comme ça. Et puis, le chapitre se termine en disant « Non, rien ne pourra jamais me séparer de l'amour de Dieu manifesté en Jésus-Christ. » Donc ça veut dire que quand je lis ce passage avec quelqu'un de la rue, il peut y mettre ses circonstances à lui, puis de savoir que dans tout ce qu'il traverse, tout ce qu'il traverse est bien réel. Il est effectivement en train de vivre une forme d'exclusion, une forme de précarité, une forme de rejet, mais que dans tout cela, rien ne pourra le séparer de l'amour de Dieu manifesté en Jésus-Christ. Donc c'est vraiment le passage qui m'habite le plus.

0: suivez une histoire, une aventure de Césarius. C'est déjà le moment pour nous de se quitter. Nous laissons Viviane Meder à sa propre aventure. Elle continue son chemin d'accompagnement des personnes marginales ou démunies. Et il est encore temps de rappeler le titre de son dernier roman, Un piano sous les étoiles, paru aux éditions Ouverture. L'équipe de Radio Réveil qui signe cette émission vous dit à bientôt avec un nouvel invité. Bye bye.
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2: Les vacances commencent. Pour certains, elles riment avec un départ. Pour d'autres, elles se passeront tout simplement à la maison. Et ce n'est pas parce qu'on ne prend pas la route qu'on ne peut pas prendre le temps de souffler. Pourtant, que l'on soit au bord de mer, à la montagne, dans son jardin ou simplement chez soi, beaucoup continuent de faire défiler les mauvaises nouvelles sur leur smartphone. Les incendies qui se multiplient, les guerres qui n'en finissent plus, les alertes météo ou encore les crises économiques. Les réseaux sociaux qui, eux aussi, captent notre attention à longueur de journée et les notifications qui nous rappellent sans cesse qu'il se passe quelque chose quelque part. Être informé est une bonne chose, mais être constamment sollicité en est une autre. Sans vraiment nous en rendre compte, nous vivons dans un flux continu d'informations. Notre esprit reste en alerte permanente, même lorsque notre corps est enfin en vacances. C'est d'ailleurs tout le paradoxe des vacances. Nous avons inventé les vacances pour nous reposer, mais nous emportons avec nous tout ce qui nous fatigue. Nous quittons notre lieu de travail, mais rarement notre téléphone. La Bible raconte l'histoire du prophète Élie, qui traversait une période de profond découragement. Pour aller à sa rencontre, Dieu ne choisit ni la tempête, ni le tremblement de terre, ni le feu. Mais c'est dans le murmure d'une brise légère qu'Élie reconnut sa présence. Comme si Dieu nous rappelait que les choses les plus importantes ne s'imposent pas dans le vacarme. Or, notre quotidien laisse de moins en moins de place au calme. Nous passons d'un écran à l'autre, d'une information à la suivante, sans presque jamais nous arrêter. Et si aujourd'hui, ce n'était pas Dieu qui parle moins, mais plutôt nous qui ne savons plus faire silence. Et si les vacances étaient justement l'occasion de retrouver cet espace intérieur, que l'on soit à l'autre bout du monde ou simplement chez soi. Pas seulement en changeant de paysage, mais en ralentissant vraiment. En laissant son téléphone de côté, en marchant sans écouteurs, en prenant le temps d'écouter ce que l'on aime et aussi peut-être Dieu. Alors cet été, osons appuyer sur le bouton off. Pas pour fuir le monde, mais pour mieux y revenir. Car lorsque tout fait du bruit autour de nous, le silence n'est peut-être pas un vide. Il est parfois l'endroit où l'essentiel recommence à se faire entendre.
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0: 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Il est 22h. 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
1: Par la recherche du prestige, de la popularité, on peut vraiment perdre l'essentiel, c'est-à-dire la vraie vie, celle dont parle la Bible, celle qui nous donne la paix intérieure, l'espérance et que la mort ne parviendra pas à briser. Cette vie-là, nous ne l'avons pas en nous-mêmes. « Je suis le chemin, la vérité et la vie », dit Jésus. Il ajoute « Celui qui croit en moi vivra ». La vie, celle qui ne finira jamais, le Seigneur nous en fait cadeau. Il faut la saisir de toutes ses forces. « Saisis la vie éternelle », écrit Paul à son disciple Timothée. N'évaluons pas la réussite à partir des critères que notre société matérialiste a établis. Ils sont inopérants et manque de recul. Apprenons à viser plus haut, car en fin de compte, la réussite, notre réussite, ne sera manifeste que dans l'éternité. C'est l'essentiel, et il ne faut pas le manquer. Jésus recommande à ses disciples de rechercher avant toute chose le royaume des cieux et sa justice. Et il ajoute, tout le reste vous sera donné en plus. Gardez le cap sur l'essentiel et laissez à Dieu le soin de s'occuper du reste, de tout le reste. Je me suis parfois demandé ce que signifie tout le reste. La réponse se trouve dans les phrases qui précèdent. Jésus dit, ne vous inquiétez pas pour votre vie, de ce que vous mangerez, ni pour votre corps, de quoi vous serez vêtus. Le royaume des cieux est la priorité. Mais le reste, c'est-à-dire les choses dont nous avons besoin, Dieu s'en occupe, comme il s'occupe des oiseaux du ciel et des fleurs des champs. Tout le reste, ce sont les bénédictions du Seigneur dans notre vie professionnelle, sentimentale, familiale. Dieu prend soin de nous et il nous comblera. Mais surtout, ne perdons pas l'essentiel, car nous finirions par perdre tout le reste. Votre prochaine chronique aura pour titre « Les vraies richesses ».
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2: Bienvenue à chacun pour cette nouvelle édition de l'Instant Bible, une émission qui s'adresse à tous. Et oui, les pasteurs Philippe Leduc et Jethro Camille relèvent une nouvelle fois le défi aujourd'hui de rendre le contenu de ce livre sacré et parfois mystérieux le plus accessible possible. Pasteur Philippe Leduc, bonjour.
3: Bonjour.
2: Pasteur Jethro Camille, bonjour.
4: Bonjour.
2: Merci d'être une nouvelle fois avec nous. Alors, aujourd'hui, nous allons tenter de répondre à une nouvelle question. Les croyants sont-ils une espèce en voie de disparition ? Pasteur Philippe Leduc, qu'est-ce que vous pensez de cette question ? Est-ce que les croyants sont en train de s'éteindre, disparaissent ?
3: Elle est un peu étrange, parce qu'il faudrait préciser de quel croyant on parle. En fait, on croit tous en quelque chose, mais... Si on parle spécifiquement des croyants peut-être chrétiens ou...
2: Alors chrétiens par exemple, juifs, puisqu'on parle de la Bible, parlons des chrétiens.
3: Alors je ne suis pas sûr qu'il y en ait de moins en moins. Maintenant, c'est vrai que c'est peut-être de plus en plus difficile de croire parce que le contexte fait que certains sont un petit peu découragés par ce qu'ils voient et se disent, bah, quelque part la fameuse question, si Dieu existait, il y aurait peut-être pas tout ça. Donc peut-être qu'il faut aller voir ce qui se passe derrière cette question, qu'est-ce qu'on veut y mettre, mais pour ne pas que ça soit en voie de disparition, il y a peut-être quelque chose à faire ou à vivre, à expérimenter.
2: Alors vous, dans votre quotidien, pasteur Jethro Camille, quel constat vous faites par rapport à cette question ?
4: Il y a une évolution dans nos sociétés, il y a une évolution extrêmement claire. De plus en plus de gens se déclarent comme étant affiliés à aucune espèce de foi, ouais, aucune espèce de religion. Ça ne veut pas dire que les gens sont absolument des incroyants dans l'absolu. Ça veut dire que la manière de croire qui consiste à fréquenter une église, une mosquée ou une synagogue, c'est quelque chose qui recule beaucoup dans nos sociétés. Et avec aussi un rapport à l'autorité religieuse qui se modifie beaucoup. On est plus à distance de l'autorité religieuse ou de la chose religieuse.
2: Puisque nous parlons de Bible dans cette émission, à qui s'adresse exactement la Bible ? Alors, dans les émissions précédentes, on a vu qu'il y avait un message pour les plus pauvres, qu'il y a un message pour les plus riches, pour les puissants de ce monde. Mais en réalité, à qui s'adresse exactement la Bible, pasteur Leduc ?
3: Bah, c'est un message qui est universel et intemporel, donc à tout le monde. Tous ceux qui veulent bien s'approcher du texte et prendre du temps pour s'en nourrir. C'est un rapport personnel au texte. Si je m'approche de lui avec ce désir d'apprendre quelque chose, et c'est sûr que ce texte va me parler et je pourrai en tirer quelque chose. Donc c'est pas réservé à une élite ou
2: c'est
3: à
2: pas juste
3: une catégorie
2: pour les,
3: de la population.
2: C'est pas juste pour les juifs de l'époque ou juste pour les chrétiens d'aujourd'hui.
3: Non, ça va bien au-delà. Ça va bien au-delà. C'est ce qui fait que ce texte prend tout son sens, toute sa valeur encore aujourd'hui, même s'il a été écrit il y a très longtemps.
2: Et alors donc, est-ce qu'on a des exemples dans la Bible, pasteur Jethro Camille, de personnages comme ça qui étaient loin des questions de Dieu ou qui n'étaient pas des chrétiens et puis d'un coup, on les voit complètement changer, prendre un virage à 180 degrés dans leur vie ?
4: Alors, quand vous dites loin de Dieu, vous voulez dire loin du Dieu de la Bible ?
2: Oui, loin ou loin des questions spirituelles ?
4: Non, je ne crois pas. À l'époque, en tout cas dans le bassin mésopotamien, personne n'est loin des questions spirituelles. Tous les gens sont croyants. Ils croient dans 1, 2, 10, 100, 1000 dieux, mais ils croient dans différentes divinités. Toute leur vie, d'ailleurs, s'articule autour de ce rapport aux divinités. Et par contre, certains d'entre eux, qui ont fabriqué, à partir de morceaux de bois, ils ont fabriqué une idole devant laquelle ils se prosternent, etc. Certains d'entre eux vont découvrir qu'il y a un dieu qui a créé le ciel et la terre, qui est l'architecte du monde. Et donc ça va être une vraie révolution de pensée et une vraie révolution de vie pour eux.
2: Donc ils croyaient en quelque chose et ils ont changé de croyance.
4: Ben, oui, même parmi le peuple d'Israël, beaucoup de gens croyaient dans le Dieu de la Bible, mais sans le connaître vraiment, sans y croire vraiment. Comme l'apôtre Paul par exemple. Alors l'apôtre Paul s'appelait Saul de Tarse, c'était un pharisien. Pharisien ça veut dire une sorte d'élite religieuse, quoi, si vous voulez, un ultra-orthodoxe. Un super rabbin, si on veut, quoi, ultra-orthodoxe. Et persécutait les chrétiens parce qu'il ne supportait pas que des juifs puissent avoir une bifurcation spirituelle dans leur vie religieuse. Et donc, il est persécuté à un moment donné, il rencontre Dieu pour de bon. Et de croyant institutionnel, de croyant de dénomination, quoi, de naissance, si on veut, il devient croyant de l'expérience, par l'expérience. Donc oui, la Bible est pleine d'exemples de gens qui soit pensaient connaître Dieu, mais ne le connaissaient pas tant que ça, et ils l'ont découvert, soit des gens qui adoraient d'autres dieux, et puis qui sont devenus croyants.
2: Et alors dans vos quotidiens, puisque vous êtes pasteur, vous avez déjà rencontré des gens comme ça qui croyaient en quelque chose et qui ont complètement changé de croyance, ou qui croyaient en rien et qui d'un coup se mettent à croire en Dieu, pasteur Philippe Leduc?
3: Alors c'est peut-être pas toujours aussi spectaculaire, c'est des fois un peu plus subtil, ça prend un peu plus de temps, mais oui, c'est l'avantage d'être pasteur, c'est qu'on est en première ligne de ce genre de choses, et quand on accompagne une personne dans une démarche de recherche biblique, forcément on va constater que plus la personne entre dans cette étude et plus elle va changer un certain nombre de choses, son regard sur Dieu va changer, et ce qu'on appelle la conversion, c'est en effet le moment où elle va prendre une décision claire dans sa vie, qui est de renoncer à un certain nombre de choses, de revoir ses priorités dans son emploi du temps, dans sa manière de croire. Et nous, on constate tout ça et on est émerveillés, parce que c'est pas de notre fait, c'est l'action de Dieu dans cette personne.
2: Alors c'est l'action de Dieu qui pousse les gens à changer.
3: Nous, on est que spectateurs. On accompagne et on constate ce que Dieu produit, l'effet que Dieu produit.
4: Ouais. Ben oui, j'avais une petite dame d'une de mes églises que je visitais, une petite mamie, qui me disait, mais moi je croyais en rien jusqu'au jour où j'ai donné vie à mon premier enfant. Et donc la petite dame, elle a accouché, et puis on lui a mis l'enfant dans les bras, et puis elle a regardé qu'il avait tous les doigts. Enfin, l'enfant était, bon, c'était un bébé tout à fait standard, quoi. Mais en fait, pour un parent, c'est toujours le plus beau, c'est toujours le plus extraordinaire, quoi, d'avoir son propre enfant dans les bras. Et donc, elle s'est dit, ça, c'est pas possible, il y a un Dieu. Et ce jour-là, elle est devenue croyante. Et puis, il y a d'autres personnes pour lesquelles ça prend effectivement du temps de réaliser, de mesurer, et de comprendre qu'il y a un Dieu. Moi, ça m'est arrivé. C'est à l'âge de 20 ans, j'étais agnostique.
2: Oui.
4: Alors, agnostique, peut-être pour ceux qui connaissent pas le mot, ça veut dire un peu normand. Il y a peut-être bien un Dieu, il y en a peut-être bien pas. Pas moyen de trancher la question, donc bon, voilà, peut-être bien que oui, peut-être bien que non. Et puis un jour...
2: Y croire sans y croire, quoi.
4: C'est-à-dire que c'est indémontrable. Uh-huh. Tu peux pas démontrer de manière absolue qu'il y a un Dieu, tu peux pas démontrer qu'il y en a pas non plus. Donc pour moi, c'était une question rhétorique, quoi, une question intellectuelle, sans grand intérêt. Jusqu'au jour où j'ai eu une expérience, que je raconterai pas ici, mais qui m'a convaincu qu'il y avait un Dieu, qu'il y avait un architecte. Et maintenant, ça me paraît extrêmement évident. En particulier quand j'étudie un petit peu, un minimum, les sciences... Et la nature des choses, oui, ça me paraît évident qu'il y a un Dieu. Mais ça a été un cheminement, ça a été une révélation.
2: Et alors, est-ce que c'est si courant que ça dans vos quotidiens de pasteur de voir des gens comme ça qui arrivent de nulle part et qui se mettent à croire en Dieu, qui deviennent chrétiens? C'est quelque chose de courant, pasteur Philippe Leduc?
3: Ça peut arriver. Après, on voit pas tout ce qui se passe aussi, hein. Il y a plein de choses qui se vivent et qui passent pas par nous, forcément par le pasteur. Ça peut passer par d'autres croyants aussi, qui après eux nous racontent. C'est souvent quand la personne arrive à une étape de ce processus qui est celui de l'engagement que cette personne va raconter un petit peu son vécu, son parcours. Et c'est là que peut-être certaines personnes vont se rendre compte qu'elles ont eu un impact dans la vie de cette personne. Par des petites choses qu'elles ont dites ou qu'elles ont vécues, parce qu'on est beaucoup observé, hein. Et souvent, la foi que nous avons rejaillit au travers de ce que nous disons, mais aussi de ce que nous faisons, notre attitude vis-à-vis des autres.
2: Souvent même plus que ce que nous faisons que ce que nous disons.
3: Pour le bien et pour le pas bien aussi, hein, parce que il peut y avoir ce qu'on appelle des contre-témoignages, hein, quand on fait de travers, quand on est à côté, ça a des conséquences aussi par rapport aux autres qui sont là et qui se disent, bah non, si c'est ça être croyant, bah, non merci, quoi.
4: Ça, c'est le en particulier qu'on lit mal la Bible, qu'on la vit mal, qu'on vit tout comme des interdictions, comme quelque chose qui nous castre, qui nous empêche de nous épanouir. Là, évidemment, on donne pas envie, ça, c'est certain. Et j'aime bien quand même cet aspect-là du témoignage, parce qu'il y a des gens, je pensais tout à l'heure, qu'il y a des gens qui sont illettrés, des gens qui ne peuvent pas lire la Bible. Et donc, dans ce cas-là, il faut que les valeurs de la Bible soient portées par des individus qui leur montre à quel point ça fait du bien de connaître Dieu, à quel point c'est libérateur, à quel point c'est émancipateur de connaître Dieu et de vivre avec lui, de telle manière que, voilà, quoi, les gens aient envie de connaître Dieu, même si c'est pas directement dans le texte biblique, c'est pas grave. Mais que les valeurs que porte le texte biblique, la vision de Dieu que porte, mais soient véhiculées par notre manière de vivre, peut-être, oui.
2: Et alors, comment est-ce qu'on explique, pasteur Jethro Camille, que même si la Bible porte ces valeurs dont vous parlez là à l'instant, il semble que malgré tout, la population, dans sa grande majorité, a l'air encore de se désintéresser complètement de ces questions-là.
4: Parlons pour nos pays occidentaux. À mon sens, c'est la faute du christianisme. C'est-à-dire que le christianisme a bien plus, pendant très longtemps, je ne vise aucune église en particulier. Après, chacun peut étudier l'histoire et se faire son opinion. Mais a instrumentalisé la Bible pour en faire un instrument de domination et d'asservissement des peuples. On ne pouvait rien faire sans avoir l'aval de son pasteur, ou de son curé, ou de son prêtre, je ne sais pas. Pour ceci, il fallait la permission, il fallait demander le pardon des péchés, confesser ses péchés. C'était vraiment une prison, la religion. Et puis, sans parler de toutes les guerres de religion qu'il y a eu, tout ce qui a été négatif. Donc, vous savez, il y a 5% de négatif, 50% de négatif, de positif et le reste de neutre. On va retenir le négatif. Et c'est vrai que de ce point de vue-là, les religions ont pas mal discrédité Dieu. Le christianisme a pas mal discrédité Dieu dans certains aspects. Même si, de manière plus souterraine, beaucoup de chrétiens faisaient le bien et rendaient gloire à Dieu. Mais on va plutôt retenir les guerres de religion, l'inquisition, ce genre de choses. Et puis aussi l'emprise. L'emprise. Quand vous êtes sous emprise, vous avez envie de vous libérer d'emprise. Et c'est pour ça, je crois, que beaucoup de gens ne veulent plus entendre parler de Dieu ni de la Bible. C'est-à-dire qu'on a jeté le bébé avec l'eau du bain.
2: Pasteur Philippe Leduc, c'est la seule raison pour laquelle les gens aujourd'hui ne s'intéresseraient plus à ces questions religieuses.
3: Je pense qu'il y a tellement d'offres différentes que les gens sont un peu perdus dans tout le panel de choses. Aujourd'hui, on est une société de consommation où on est surtout un client avant d'être un individu. Et donc, c'est compliqué aujourd'hui de se prendre un peu de recul sur tout ce qu'on vit, d'avoir le temps d'une introspection. Alors certains recherchent ça, mais d'autres sont complètement happés par tout ce qui est là. On peut pas leur en vouloir, hein, c'est la société aussi n'aide pas. Mais pour ça, on a besoin d'une vraie prise de conscience en disant voilà, où est-ce que j'en suis dans ma vie, en qui je crois, quels sont mes choix fondamentaux, est-ce que je suis en accord avec ce que je crois, ou est-ce que ma conscience me dit qu'il y a quelque chose qui ne va pas, quoi.
4: D'ailleurs, quand on pense aussi aux réseaux sociaux, tout est fait pour captiver notre temps d'attention. C'est-à-dire qu'il y a une grande bataille pour notre temps de cerveau. Et cette bataille-là amène pas mal de gens je serais peut-être un peu choquant, mais à se décérébrer, quoi, devant, je sais pas, TikTok, ou enfin Instagram, je sais pas, tout le temps. Et puis, ne pas prendre le temps du silence intérieur. Je ne parle pas de religion, je ne parle pas d'écrits sacrés. Cette fois-ci, je parle vraiment de se retrouver en face de soi-même et en face du monde tel qu'il est, et d'y voir s'il n'y a pas des racines spirituelles profondes qui nous permettraient de s'enraciner dans quelque chose de beaucoup plus profond que swiper sur un téléphone ou une tablette.
3: Je disais il n'y a pas longtemps que le fait de s'ennuyer aujourd'hui, c'est quelque chose d'insupportable pour les plus jeunes. Parce qu'ils n'ont quasiment jamais connu ça, parce qu'ils ont toujours quelque chose à faire. Et certains disaient, il faudrait qu'on réapprenne le fait de s'ennuyer de nous.
4: Ah oui, c'est précieux.
3: Parce que quand je m'ennuie, je vais chercher par moi-même des choses sans qu'on me les donne.
4: Oui, je vais plus profond en moi-même.
3: Voilà. La recherche de l'ennui, c'est quelque chose de fondamental.
2: Pour terminer cette émission, parce que le temps tourne et nous arrivons à la fin de cette émission, quel conseil vous pourriez donner à quelqu'un qui ne ressent pas le besoin de se tourner vers Dieu ? Jethro Camille.
4: Mais s'il ne ressent pas le besoin de se tourner vers Dieu, c'est bien qu'il ne se tourne pas vers Dieu, mais qu'il prenne au moins le temps du silence, le temps de la contemplation du monde, le temps de la contemplation des choses nobles, des choses qui ennoblissent l'âme, qui font du bien à l'âme. Et je pense qu'il se tournera vers Dieu quand même.
2: Pasteur Philippe,
3: je pense qu'on aura du mal à trouver quelqu'un qui va dire « Je suis 100% pleinement satisfait de ma vie ». Il y a toujours quelque chose qui nous manque quelque part. Alors pour certains, ça sera un objet. Et pour d'autres, ils vont dire non, c'est pas un objet qui me manque, c'est quelque chose de plus profond. Et ils n'ont pas encore identifié exactement ce que c'est. Mais c'est peut-être le côté spirituel qui manque. Mais ils n'ont pas encore été dans ce secteur-là.
2: 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Alors, pasteur Philippe Leduc et pasteur Jethro Camille, une fois de plus, je vous remercie de ces échanges que nous avons pu avoir autour de ce texte.
4: Merci Stéphane.
2: Et notamment autour de l'importance prendre en considération la question de Dieu et de se poser au moins une fois dans sa vie cette question. Mmh. Est-ce que Dieu est véritablement un être qui existe ou pas? Je pense que ça vaut le coup de se poser au moins une fois la question. Et vous aussi qui nous écoutez, bien, je vous remercie de nous avoir suivis et je vous souhaite à vous aussi de trouver peut-être la force nécessaire d'opérer ce virage à 180 degrés dont votre vie a besoin. Au plaisir de vous croiser lors de notre prochaine émission Instant Bible.

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0: 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Il est 23h. 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
2: Nous sommes au parvis du protestantisme. Je ne sais pas si vous habitez à Marseille, si vous connaissez ce lieu. Alors c'est juste à côté, c'est adossé même au temple de Grignan. On est avec Mélanie Castagno. Elle est directrice d'une structure, d'aide, d'accompagnement. C'est une structure qui s'appelle Maraban. Alors c'est une structure protestante, diaconale. Bonjour à vous Mélanie.
3: Bonjour.
2: Peut-être nous redéfinir cette association. C'est une association qui existe depuis des années, où vous accompagnez d'ailleurs des personnes issues de l'exil, je ne sais pas si on dit comme ça, mais en tout cas souvent vivant au centre-ville et qui sont dans des difficultés. Mais peut-être nous parler de cette association.
3: Oui, alors l'association Maraban, elle existe depuis les années 80. C'est une création luthérienne de missionnaires de Finlande qui sont venus étrangers habiter avec d'autres étrangers dans le quartier de Noailles, qui est un quartier d'accueil, enfin d'arrivée pour les populations en centre-ville de Marseille.
2: Et là, dans ce lieu, donc, vous avez peut-être des activités, vous allez nous le dire. Vous allez auprès des populations issues de l'exil, je ne sais pas si cela se dit, mais en tout cas, vous les accompagnez et vous accompagnez des familles. Et ça, c'est important parce que, bien sûr, on va parler des femmes, on va parler des enfants, on va parler de métiers, on va parler de linguistique, de toutes ces nécessités, en fait, quand on arrive en France, on l'imagine et qu'on se retrouve à Marseille.
3: Alors, vivre avec des personnes, c'est déjà se mettre à l'écoute de ceux et celles qui sont ici et de leurs besoins et de leurs désirs. Et en fait, c'est ce qui s'est passé avec Maraban, c'est-à-dire qu'on a juste ouvert les portes et proposé un accueil. Et à partir de cet accueil et de ce qu'on a commencé à vivre dans la rencontre avec les personnes, il y a des besoins qui sont ressortis, il y a des envies qui sont venues aussi. Et l'activité de l'association s'est organisée autour de 3 pôles. Donc un pôle d'accueil et de rencontre avec les femmes et les enfants, un autre pôle sur les questions linguistiques, l'apprentissage de la langue française principalement, mais aussi de l'anglais maintenant. Et puis un pôle récent, à partir du Covid, sur la question alimentaire, de l'accessibilité à une alimentation digne, saine et choisie pour ces personnes-là aussi.
2: Pour ces personnes-là aussi, vous faites bien de le dire parce que tout part d'une philosophie. Cette philosophie qui vient aussi de la foi d'une certaine manière, parce que c'est un rapport avec le protestantisme, c'est que tout le monde est libre et égaux, bien sûr, mais ça c'est dans la terminologie. Mais vous partez du principe qu'il y a des gens qui sont en difficulté et quelle que soit la raison, vous leur venez en aide ?
3: Oui, alors on part d'un principe d'accueil inconditionnel, donc toutes les personnes sont bienvenues, il n'y a pas de question ni de mérite, ni de situation. Et puis à partir de là, ce qu'on essaye de vivre, c'est un principe de partage, parce que oui, on est tous égaux, on est tous dignes et on est tous image de Dieu. Donc profondément beau et belle, et c'est ça qu'on a envie de vivre ensemble.
2: Ah, c'est formidable dit comme ça. Alors vous êtes 7, hein, 7 salariés plus 1 volontaire, et vous allez accompagner des populations. Mais il faut quand même nous donner un petit portrait ou un petit tableau de ce qui se passe à Marseille, et vous êtes en plein centre-ville, vous. Ces personnes de l'exil, c'est-à-dire, vous pourriez nous brosser un petit tableau ?
3: Alors Marseille, c'est une ville portuaire, c'est un port ouvert sur la Méditerranée et sur le monde, et où arrivent, s'échouent, sont accueillis des personnes de plein d'endroits différents. Et on se rend compte que souvent on est dans nos habitudes et que on n'est pas forcément ouvert, ou ce qu'on a acquis, on veut le garder pour nous. Mais en fait, on fait le pari inverse, c'est-à-dire qu'on est tous porteurs de richesses et c'est ça qu'on a envie de partager. Par contre, la question de l'exil est souvent associée à des problématiques de pauvreté, à des problématiques d'exclusion. Et donc là, à cet endroit-là, on peut faire quelque chose parce que nous, on a les compétences, nous, on a peut-être vécu déjà ce parcours-là et on peut en faire profiter ou faire bénéficier à d'autres personnes.
2: C'est pas toujours évident, et puis il y a beaucoup d'acteurs aussi dans cette aide, vous n'êtes pas les seuls, mais vous accompagnez 500 personnes par an, ce qui est beaucoup. Alors peut-être nous parler de cet accompagnement, parce que comment on apprend que vous existez déjà, peut-être dans un premier temps, comment vous choisissez aussi, parce que peut-être vous avez une sélection, faut-il ne pas être violent par exemple, puis je dis ça d'une manière assez peut-être rapide, mais comment est-ce que se fait ce choix ?
3: Donc, on travaille dans un réseau en centre-ville de Marseille avec plusieurs associations et ça fonctionne bien. Il y a tellement de besoins qu'on a besoin de tout le monde. Et à partir de nos spécialités ou de nos spécificités, on arrive à construire des choses à peu près cohérentes, ou en tout cas, c'est notre visée. Mais nous, à Maraban, on s'est spécialisé dans la question linguistique premièrement. Et là, c'est une vingtaine de bénévoles qui accompagnent 70 personnes par semaine qui ont 2 heures de cours le lundi et le jeudi pour apprendre soit la langue française, soit apprendre à lire et à écrire. Et puis une médiation à côté qui va permettre aussi d'aborder toutes les questions administratives. Parce qu'on a besoin d'explications, de médiation ou d'un rendez-vous et qu'on ne sait pas trop où s'adresser.
2: Mélanie, 2 cours par semaine, je crois. Vous avez 7 niveaux. On est capable de venir, je viens d'Érythrée, je ne sais pas parler un mot, vous êtes capable de me recevoir?
3: Oui, oui, oui, et gratuitement.
2: C'est important, oui, bien sûr.
3: C'est ça. En fait, les cours s'adressent à des personnes qui n'ont jamais appris à lire et à écrire ou qui ont appris à lire et à écrire, à des personnes qui sont en France depuis quelques semaines ou à des personnes qui sont là depuis longtemps. Il y a des nouvelles obligations de niveau pour accéder à des titres de séjour et à la nationalité française. Donc, on accompagne aussi les personnes pour pouvoir présenter les examens du DILF, DELF, B1, B2, voilà. Donc, c'est assez spécialisé. Et puis, à côté, on a aussi la partie alimentaire. Donc là, c'est cette partie-là qui concerne 500 personnes. Et donc, ces personnes peuvent bénéficier d'un colis, on va dire, humanitaire, quand on a zéro ressource. Ou après, quand le parcours commence à devenir un peu plus à l'aise, accéder à une épicerie solidaire, qui est un groupement d'achat, où les personnes peuvent acheter, organiser la vente de produits bio et locaux à 30% du produit d'achat.
2: Un colis, parce qu'il y a aussi peut-être les Restos du Cœur, il y a beaucoup d'associations. C'est un colis par semaine, c'est un colis par mois, comment ça se passe?
3: Alors c'est un colis toutes les 2 semaines, et pour 70 familles. Et ce colis-là, en fait, donc, il est distribué, mais ce qu'on veut, c'est que ce soit une étape. Donc, on a monté une action avec une autre association qui s'appelle Destination Famille. On coporte cette action pour pouvoir avoir de la médiation. C'est-à-dire que les personnes qui sont là, on préfère limiter le nombre, mais par contre, avoir un accompagnement qui leur permette de sortir des situations de précarité. Et puis, voilà, les accompagner sur des champs qui sont autant de la question administrative que de la question de la scolarité pour les enfants, que des questions d'accès à la culture, que des questions d'accès à l'emploi.
2: Voilà, ce colis fait partie de ce processus et vous choisissez, parce que suivent déjà 70 familles, hein, je crois que vous nous avez dit, c'est déjà énorme, parce que c'est tous les problèmes de droit, tous les problèmes de logement, parlons-en du logement. Vous parlez de personnes en exil qui arrivent à Marseille, quel que soit le moyen de locomotion, et qui se retrouvent en centre-ville. Ils habitent ou elles habitent où, ces familles?
3: Pour la grande majorité, c'est de l'habitat précaire. Ça peut être en hôtel via la plateforme 115, qui est la plateforme d'hébergement d'urgence. Ça peut être du squat, ça peut être de l'hébergement dans la famille qui est déjà là, mais dans des conditions de grande précarité. L'immobilier en centre-ville à Marseille, c'est pas génial. Donc voilà, c'est de l'habitat dégradé. C'est voilà, il y a souvent des problématiques qui sont liées au logement pour ces familles.
2: Alors, quand on pense famille, on pense beaucoup aussi aux femmes et aux enfants. Peut-être que je suis un peu vieux jeu, mais j'ai l'impression qu'il y a besoin d'une protection un peu particulière, justement, sur ces femmes et sur ces enfants. Question de sécurité dans un premier temps et question d'avenir pour les enfants. Vous avez parlé très rapidement des femmes. Il y a aussi une particularité dans votre accompagnement auprès des femmes avec l'association Maraban.
3: Oui, en fait, déjà, on propose un lieu de sécurité. Donc en fait, souvent ces personnes-là, elles ont besoin de se poser, de discuter, de se retrouver dans un endroit sécure pour pouvoir discuter, poser les valises et puis regarder différemment peut-être son parcours et puis les perspectives de vie. On se rend compte que la question de la vulnérabilité fait que ces personnes peuvent être exposées à d'autres risques qui vont être de l'ordre de la prostitution, de l'exploitation. Et du coup, y a des moments un peu clés comme ça dans les parcours où il faut absolument assurer la sécurité, des moyens, et pour que ces personnes elles puissent trouver un chemin de vie, quoi.

0: sommes avec Mélanie Castagno. Elle est directrice d'une structure, alors une structure protestante diaconale. Cela signifie le service auprès des autres, auprès d'autrui. Cela s'appelle Maraban. Ça veut dire bonjour, ça, en arabe, non ?
1: Ça veut dire bienvenue.
0: Ah voilà, bienvenue, oui, c'est ça. Ça va beaucoup plus loin. Donc vous êtes, cette structure avec ces 7 salariés et ce volontaire qui permet d'être bienvenu parce qu'on n'est pas toujours bienvenu lorsqu'on est en exil. Lorsqu'on est une famille, vous nous avez parlé de l'accompagnement des femmes pour leur permettre effectivement un lieu de sécurité. Et puis les enfants. Alors, c'est tout de suite, d'un coup, ça devient catastrophique. Hein. Quand on voit un enfant qui vit sous une toile de tente, ça nous révolte. Auprès des enfants, il y a aussi un accompagnement particulier. Comment on fait ? Parce que quand on vit dans des logements précaires en centre-ville avec un enfant, mais tout est compliqué, évidemment.
1: Oui, alors souvent, le premier besoin des familles, c'est la question de la scolarité. Donc, quand on habite à l'hôtel, on n'a pas forcément un lieu pour faire des devoirs, on n'a pas forcément les ressources familiales pour pouvoir avoir de l'appui. Donc, nous, c'est ce qu'on essaye de proposer à l'association. Donc, il y a des temps de soutien scolaire. Et là, on s'est orienté sur du tutorat parce que souvent, il y a des besoins forts au moment de l'arrivée, que ce soit au niveau d'apprentissage des règles de l'école, que au niveau linguistique ou qu'au niveau des savoirs scolaires, français, maths, etc. Et puis, il y a quelque chose qui se joue aussi au niveau de la relation entre le bénévole qui vient pour accompagner un enfant et cet enfant, et puis c'est déjà de la confiance, c'est déjà du partage, et c'est déjà un regard bienveillant qui est posé sur cet enfant, qui est peut-être pas forcément le bienvenu au départ.
0: J'ai envie de parler de violence pendant un instant, parce que lorsqu'on est en exil, on est en fragilité, évidemment, on parle peut-être pas la langue, vous êtes confronté aussi à cette violence où il faut trouver des solutions d'urgence et extrêmement rapide. Vous avez parlé aussi de situations où, ben, du coup, ça peut être la filière de la prostitution ou du vol, etc. Ça, on l'espère le moins possible, mais la violence, elle est présente ?
1: Oui. Le fait que ces personnes soient en vulnérabilité, ça les expose à différentes formes d'oppression, d'exploitation. Il y en a aussi sur les questions de logement, où en fait, il y a la question des marchands de sommeil qui demandent aussi énormément d'argent pour que ces personnes-là aient un toit. Mais alors, ce toit, il faut voir souvent dans quel état il est. Et on connaît des familles qui vivent dans des tentes à l'intérieur des appartements, tellement il y a de l'humidité, tellement il y a des moisissures. Et voilà. Et les situations d'urgence, forcément, on en a. Il y en a aussi qui sont expulsés des appartements, qui se retrouvent à la rue avec des enfants. Et les besoins qui sont tellement énormes et les capacités d'hébergement qui ne sont pas à la hauteur font qu'à des moments, faut trouver des solutions et on essaye de trouver.
0: Mélanie Castagno, à côté de cela, vous avez les cours de français. Sur cet échelon, cet niveau différent avec des diplômes, mais je ne suis pas sûr que ce soit la chose la plus importante. Et là, on a l'impression d'être dans quelque chose de très simple. Et en fait, ça vous permet d'accompagner, de dialoguer, de comprendre les besoins, de savoir ce que vous pouvez faire pour ces... Vous avez parlé d'un quelques dizaines de familles que vous accompagnez vraiment, on a l'impression, pendant des mois, voire des années.
1: Oui. Après, il y a la question de l'accompagnement et puis il y a aussi la question de la confiance et de la relation qui se met en place. Donc, nous, on a des ressources et on les met au service des personnes, mais après, ces personnes, elles se retrouvent dans une situation où elles ont envie à leur tour d'aider et d'offrir leurs capacités. Et là aussi, c'est un peu quelque chose qui vient de notre protestantisme, c'est-à-dire que bibliquement, il est dit qu'il y a plus de bonheur à donner qu'à recevoir. Donc, nous, ce qu'on essaye aussi, c'est qu'à un moment, cette possibilité de donner soit offerte et de ne pas enfermer les personnes dans une position de recevoir, je pense que c'est un beau projet.
0: Oui, de ne pas être dépendant. Alors, j'en reviens quand même à ma question sur la linguistique et sur les cours, parce que, en fait, les cours sont aussi là un outil pour vous. On n'est pas dans des choses fondamentales, vous n'offrez pas un logement, mais ces cours-là permettent vraiment un échange.
1: Oui, oui. La langue, en fait, c'est un pouvoir pour sa vie. C'est la possibilité de défendre, c'est la possibilité de pouvoir remplir un formulaire, de s'adresser à quelqu'un et de faire valoir ses droits, et aussi de s'inscrire dans ses devoirs aussi. Donc ça, c'est essentiel et ça touche à tous les domaines de la vie. Pouvoir avoir un rendez-vous avec la maîtresse, pouvoir s'adresser à une permanence ou simplement faire ses courses et pouvoir échanger ou s'inscrire dans un réseau relationnel, c'est la langue.
0: Comment on fait passer ces idées aussi? Parce que vous avez dit, on a plus de bien à donner qu'à recevoir, je crois. Enfin, on a plus de bonheur à donner qu'à recevoir. Et comment est-ce qu'on fait passer aussi ces idées? Parce que quelquefois, on tombe peut-être aussi sur des personnes qui n'entrent pas du tout dans votre logique et qui vont peut-être profiter, je ne sais pas, ou même vous utiliser, je ne sais pas. Allez, là, on est dans le négatif et c'est pas ce que vous souhaitez, mais ça peut arriver aussi d'avoir des limites dans votre logique.
1: Oui. Il y a des limites et il y a des règles, et puis forcément ça veut dire qu'on s'engage à participer ensemble. On essaye de mettre en place des chartes qu'on construit collectivement par rapport aux actions, et puis être toujours dans la logique de se dire on construit ensemble, et si on construit ensemble, déjà ça facilite la participation.
0: Puis Mélanie, vous m'avez dit une chose tout au début, lorsqu'on nous nous sommes rencontrés, vous m'avez dit, en fait, nous, on est là vraiment pour permettre à chacun d'être indépendant et d'être autonome. C'est aussi un cheminement, c'est-à-dire que vous avez une vision.
1: Oui, c'est la question de permettre à chaque personne d'être actrice de sa vie et de son devenir. L'autonomie, c'est difficile, et puis elle a des limites. Et en fait, on passe souvent par l'action collective pour pouvoir agir sur les parcours. Donc voilà, on essaye d'articuler à la fois cette autonomisation individuelle, mais à la fois avoir des espaces collectifs, parce que ça soutient, parce que ça permet de rompre l'exclusion et de faciliter l'avancée.
0: Et Castagnol, l'autre point qui est essentiel, bien souvent, lorsqu'on vient dans un autre pays, c'est le métier, quelquefois le pays d'origine et le pays de destination. Il y a des choses aussi que vous faites, ou des accompagnements que vous avez dans des filières, ou pour accompagner dans des formations, parce que sans métier, pour n'importe qui aujourd'hui, c'est juste impossible de s'en sortir.
1: Alors ça, c'est un besoin qu'on a repéré. On l'expérimente un petit peu au niveau des actions, comme la distribution alimentaire ou investir un,

0: de permettre à ces personnes d'avoir assez de repères pour s'inscrire après par elles-mêmes dans ce contexte français.
1: Oui, parce que je pense que vous devez faire un scan des populations quand vous rencontrez une famille, le petit ou les petits, la maman, le père, etc. Il y a des formats très différents pour s'en sortir aujourd'hui. Eh bien, c'est difficile pour tout le monde, et encore plus lorsqu'on vient de l'exil. Vous faites un peu ce scan quand même aussi au niveau d'un devenir possible dans un pays qui est quand même assez difficile.
0: Oui, on fait ce scan, et puis aussi on a des compétences pour voir les processus à l'œuvre. Et on se rend compte que souvent dans un parcours d'exil, quand on arrive en France, pour le coup, ben, il y a comme si on perdait toute capacité, et que c'est comme si on avait perdu tout son savoir, toutes ses compétences, et donc il y a un besoin primordial d'être réassuré dans ces compétences-là.
1: Vous parlez d'être réassuré, ça me fait penser à la notion de confiance en soi, qu'on a tous besoin déjà. Donc on imagine qu'on est en exil, aucun repère, aucune reconnaissance, c'est juste le petit noyau familial qui fait tenir tout le monde. Ce travail de confiance, ça se fait dans le cadre de vos accompagnements aussi ?
0: Oui, ça se fait. On a des partenaires qui viennent, par exemple, là on est en train de faire un cycle avec une association qui s'appelle Anthropos sur des questions de parentalité. Donc on a Florence Lardillon de l'ADI et Clotilde d'Anthropos qui vont venir pour parler avec les mamans sur les questions qu'est-ce que c'est de grandir en France et de passer ce cap de l'adolescence. Parce que là, qu'on le vive aux Comores, qu'on le vive au Bangladesh, au Tchad, ou partout dans le monde, en fait, c'est différent de ce qui peut se passer en France. Et là, il peut y avoir une perte de repères et puis une incompréhension. Donc là, on a besoin de parler avec d'autres mamans et puis avec des professionnels qui nous aident sur ces questions-là.

0: Mélanie Castagno, on revient à cet accompagnement que vous faites ici auprès de ces familles. 500 parents, avec 70 cours, environ 66 familles aussi qui bénéficient des cours. Il y a des familles comme ça, vous accompagnez depuis des années, parce que vous, ça fait 10 ans que vous êtes dans cette structure, depuis des années, et puis en fait, bah, c'est un accompagnement qui dure quand même.
1: Oui, bah alors déjà, on a deux salariés qui, à l'origine, étaient des personnes accueillies par l'association. Donc deux femmes, Myriam et Fatira, qui sont exceptionnelles et puis qui ont trouvé leur place dans l'asso et même dans l'équipe salariée et qui aujourd'hui permettent d'accueillir dans des conditions dignes chaque personne. Et donc ça fait vraiment plaisir et puis c'est des petits signes que voilà, le travail qui est fait, il est bien fait et qu'il porte des fruits.
0: Alors déjà dans sa famille, quelquefois c'est difficile d'accompagner, hein, et vous le savez, hein, pour les jeunes aujourd'hui, des mamans se posent des questions, c'est très difficile. Il faut les accompagner économiquement, etc. Donc là, au niveau d'une structure associative. Mais on a parlé aussi de confiance tout à l'heure. C'est quoi qui est le plus important pour vous? On vient aussi à vous, votre expérience. On parlera de votre expérience étant jeune aussi, peut-être dans un instant. Mais c'est de redonner de l'amour, par exemple. Je parle de ça parce que c'est aussi une association protestante. Donc avec la foi, avec l'accompagnement, donner de l'amour. Mais ça veut dire quoi, là, dans une association?
1: Ben, ça veut dire déjà avoir beaucoup d'humilité, de se poser comme quelqu'un qui ne sait pas forcément ce qui est bon pour la personne, et puis de se positionner dans une relation d'égal à égal pour construire ensemble et puis chercher ensemble les petits points qui vont permettre qu'on se rencontre.

0: rencontre, qu'on soit en amitié et puis qu'il y ait des choses qui se passent.
1: Vous avez un plus, vous êtes protestante, donc femme de foi, on l'imagine. Qu'est-ce que ça donne en plus ? Est-ce que ça donne des atouts ou au contraire c'est plutôt une faiblesse ?
0: Bah, ça donne des atouts parce que déjà on sait qu'on n'est pas seul au contrôle et que tout ne dépend pas de nous. Donc ça c'est un premier point très important, qu'on est appelé à faire notre part et que cette part-là, elle prend place dans une équipe, dans un réseau. Et puis aussi ça veut dire que les personnes qui sont en face de nous et qui vont peut-être venir nous solliciter pour de l'aide, ça ne s'arrête pas à ça. La personne qu'elles sont et que cette force qu'elles ont, elles vont pouvoir nous emmener sur plein d'aventures extraordinaires. En tout cas, nous, en tant que personnes croyantes, on se retrouve souvent avec des personnes croyantes, d'autres religions, et on se rend compte que c'est aussi un espace d'échange et un espace de confiance qui a besoin d'être valorisé aussi aujourd'hui.
1: Ça arrive de prier pour des cas, pour des familles, ça vous arrive ?
0: Ben, individuellement et personnellement, oui. Après, avec les personnes, on est plutôt dans la retenue. Et puis, voilà, c'est pas forcément le lieu de relation. Mais par contre, se reconnaître comme chrétien, se reconnaître comme musulman, se reconnaître comme athée, mais tous partis de cette volonté du bien commun, ça, c'est essentiel.
1: On est là pour avancer, pour vivre, hein, tout simplement. C'est donner de l'espoir.
0: Oui, exactement. Et donner de l'amour.
1: Et en plus, ce sont des fois différentes. Et ça, c'est intéressant. Vous n'êtes pas là pour faire de ce qu'on appelle l'évangélisation, pour imposer une religion. Vous, vous en êtes à... Et c'est quoi ton bien-être ? Et on essaie de t'accompagner, c'est un peu ça ?
0: Oui, oui. Et puis, qui tu es et d'où tu viens ? Et qu'est-ce qu'on peut faire ensemble et qu'est-ce qu'on peut partager, comment on peut se rencontrer.
1: Mélanie Castagno, vous avez choisi ce métier aussi parce que j'ai l'impression que vous avez été sensibilisée toute petite. On en a parlé très rapidement avant de faire cette interview. Votre papa était, je crois, dans un centre d'accueil. Vous avez nos hébergements. Hein, et ça vous a marqué parce que vous habitiez en plus sur le lieu. Vous pourriez nous parler un peu de ce qui fait, qui peut être déclencheur quand même dans une vie, parce que je pense que c'est plus qu'un métier ce que vous faites. C'était quoi l'expérience jeune ?
0: Alors j'ai grandi dans un appartement qui est un appartement de fonction dans un centre d'hébergement d'urgence. Donc cet appartement, il était au milieu d'autres appartements qui étaient habités par des personnes, des femmes en urgence dans Marseille. Mais on pouvait passer par l'accueil, on pouvait rencontrer les personnes hébergées, etc. Et puis il y avait une vie et une joie de voir qu'il y avait une famille aussi sur place, etc. C'était très intéressant et très riche. Et du coup, je pense que ça m'a sensibilisée aux questions et j'ai vu toute la joie de la rencontre aussi qu'il y avait malgré tout.
1: Toutes ces expériences, ça vous donne une sensibilité déjà ?
0: Oui, une sensibilité. Et après, j'ai voulu approfondir les questions religieuses. Donc, je suis allée en master à Montpellier en histoire des religions. Et puis, arrivée au doctorat, là, je me suis dit, bon, bah, soit je plonge dans quelque chose de complètement recherche, et puis, voilà, approfondir des questions qui vont peut-être avoir moins de résonance avec l'action. Donc, j'ai fait le choix de retourner sur le terrain.
1: Et puis sur le terrain, l'autre qualité, c'est l'ouverture. C'est-à-dire quand on vit dans un lieu, on voit tellement de gens différents, alors avec aussi des origines toutes différentes, c'était des femmes, hein, vous nous avez dit, vous êtes obligé d'être un peu ouverte à toutes ces cultures, à toutes ces religions, vous l'avez dit, mais aussi d'être, d'être un peu une passoire, quoi, de ne pas être dans le jugement, quel qu'il soit.
0: Oui, je ne sais pas si on est vraiment obligé, parce qu'on pourrait dire qu'il peut se passer l'inverse aussi. Et que, en fait, selon les expériences qu'on a, on va être soit embarqué par cette question de la rencontre et de la richesse, soit avoir des crispations aussi. Et en fait, ça se travaille. Et nous, ce qu'on a envie de vivre à Marabanne, c'est d'avoir cet espace de sécurité qui permet une rencontre apaisée et simple, et puis où chacun peut prendre sa part, qui qu'on soit, d'où qu'on vienne.
1: Et là, dans votre expérience en tant que directrice à Marabanne, si vous aviez à partager une ou deux expériences avec un prénom ou pas un prénom, mais une ou deux expériences qui vous a marqué et qui vous fait dire que bah, ça vaut le coup quand même, parce que bien souvent, c'est ce qu'on dit. Hein, et quand, par exemple, on est parent, il suffit d'un enfant et c'est pour celui-là qu'on se bat toute notre vie. Donc, il y a une ou deux expériences qui vous ont marqué.
0: Alors, il y a beaucoup d'expériences. Là, je pense à une personne qu'on a accueillie qui avait été en France parce que elle accompagnait une famille de Dubaï dans laquelle elle était esclave. Et en fait, en France, la famille est partie, cette personne s'est retrouvée enfermée en appartement et finalement, au bout de 3 jours, a été libérée par la police. Elle s'est retrouvée dans une situation administrative inextricable et en fait, on l'a accueillie à l'association et là, il y a un travail qui a été mis en place avec, alors pas que notre association, hein, parce que c'était un gros dossier, l'association qui l'hébergeait aussi et puis voilà, ça a permis de trouver des solutions. Et puis cette personne, en fait, elle est devenue la nounou de mes filles. Et ça a été une première expérience d'emploi pour elle. Et puis elle a construit sa famille elle-même. Et puis aujourd'hui, elle a une superbe famille. Et puis une vie à Marseille, je pense, qui était vraiment très très loin de ce à quoi elle pouvait s'attendre.
1: Merci Mélanie Castagno. Je rappelle, vous êtes la directrice de Maraba, bienvenue en arabe, cette association donc de la diaconie ou du diaconat en tout cas protestant ici à Marseille. Il y a un site internet qu'on peut retrouver.
0: Oui, un site internet, vous tapez Association Maraban et je pense que vous tombez dessus.
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1: Bonsoir à tous. Les Bleus affronteront donc l'Angleterre ce samedi soir dans le cadre de la petite finale de la Coupe du Monde de football. Les Three Lions se sont inclinés en demi-finale face à l'Argentine de Léo Messi, 2-1. Les Argentins qui défendront donc leur titre face à l'Espagne dimanche prochain en finale. L'actualité, c'est également Jérôme Barella qui a été mis en examen pour le meurtre et le viol de la jeune Liana ce mercredi soir. À l'issue de 8 heures d'audition, c'est la première fois que le principal suspect était entendu par un juge. Depuis la découverte du corps de la collégienne début juin dans le Gers, il n'avait jamais été inquiété par la justice, alors qu'il était visé par une plainte pour viol sur une adolescente de 11 ans déposée l'été dernier. Le pompier volontaire suspecté d'un départ de feu à Fontainebleau a été mis en examen et placé en détention provisoire. Ce jeune homme de 19 ans avait avoué avoir mis le feu avant de revenir sur ses déclarations devant le juge des libertés et de la détention. Emmanuel Macron, lui, se rendra ce jeudi matin à Fontainebleau. Le chef de l'État souhaite apporter son soutien à l'ensemble des secours mobilisés pour lutter contre les incendies. Le gouvernement qui entend également lancer un grand plan d'investissement pour la forêt française. Une annonce de Monique Barbu alors que la sécheresse touche quasiment l'ensemble du pays. Selon la ministre de la Transition écologique, ces derniers jours ont mis en lumière la grande vulnérabilité des forêts face aux conséquences du changement climatique. Les députés ont définitivement adopté la proposition de loi créant un droit à l'aide à mourir en France. Ce texte prévoit d'autoriser pour la toute première fois l'assistance au suicide, voire à l'euthanasie avec une série de conditions. Être majeur français atteint d'une affection grave et incurable en phase terminale ou avancée. Et puis les Français pourront candidater au leasing social dès ce jeudi. C'est la troisième année que ce dispositif est mis en place. Plus de 100 000 foyers ont déjà bénéficié de ce guichet qui permet de financer un véhicule électrique pour moins de 200 euros par mois. Bonne soirée à tous à notre écoute.
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1: Éric Denimal, bonjour.
2: Bonjour.
1: Nous poursuivons notre lecture du livre donc, de Jésus-Christ pour les nuls, de vous-même et de Mathieu Richel. Et là, nous entrons dans une des semaines les plus connues du monde chrétien, puisqu'il s'agit des quelques jours qui séparent Jésus de sa mort, entre les rameaux et la crucifixion.
2: Oui. Alors, nous avons vu dans une émission précédente le départ de cette semaine, en quelque sorte, qui est cette entrée triomphale de Jésus à Jérusalem, celle que l'on a retenue comme étant le jour des rameaux. Et donc, on est là devant une situation très originale et très nouvelle, c'est-à-dire que officiellement, le peuple... le peuple est en train d'ovationner Jésus qui entre à Jérusalem, ce qui dérange naturellement les prêtres, nous l'avons déjà dit, mais voilà. Jésus va entrer triomphalement à Jérusalem, et il va se rendre au temple, ça va être sa première démarche. Mais il y a un détail qui est annoncé par un des évangélistes, c'est Luc, qui, bien sûr, parle de la grande joie du peuple, l'exaltation, la fête, les ovations, les rameaux, etc. Et Luc précise qu'il y a quand même un petit truc qui se passe, c'est qu'en arrivant sur Jérusalem, Jésus se met à pleurer. Et alors que tout le monde est en train de l'ovationner, Jésus se met à pleurer. Et il pleure en disant « Jérusalem, Jérusalem ». Toi que j'ai voulu aimer, toi que j'ai voulu sauver, toi qui es fait de toutes ces gens-là qui sont désespérés, j'aurais tant voulu vous rassembler, comme une poule rassemble ses poussins. Mais vous n'avez pas voulu. Et Jérusalem, toi qui tues les prophètes. Et il y a cette désespérance, ces larmes de Jésus, parce que Jésus voit la foule qui l'acclame, voit le cœur des prêtres qui ne le veulent pas, qui ne veulent pas de lui, et il sait ce qui va se passer. Il a cette conscience-là, et il est troublé, et il a cette lamentation extrêmement touchante. Il n'y a que Luc qui semble raconter cela. Et on n'est pas nécessairement, et on peut pas rester simplement sur cette illusion de la grande fête, du triomphe, etc. Il y a ce côté très sombre, très triste dans les coulisses du cœur de Jésus. Et Jésus, de là, va passer au temple. Et là, j'imagine les gens qui le suivent, qui l'acclament, qui regardent, qu'est-ce qu'il va faire, qu'est-ce qu'il va dire, parce que franchement, là, il est soutenu. Il a une sacrée équipe de supporters, le peuple est là, qu'est-ce qu'il va dire? Quelle va être sa déclaration? Et Marc va dire, Jésus arrive là, dans le temple, il regarde le temple, il regarde l'intérieur, il regarde ce qui s'y passe. Il ne dit rien. Et le soir étant tombé, il s'en va. Et on a l'impression que, mais c'est quoi? C'est un soufflet qui vient de retomber complètement. Tout ça pour ça, c'est franchement rien, quoi. Attends, mais... Et la seule chose que l'on peut retenir, c'est que c'est dans les mots qui ont été choisis pour raconter cet événement, Marc dit « Jésus regarda avec insistance ». Et le terme qui est utilisé en grec, c'est le terme qui pourrait être traduit « scruter ». C'est pas simplement regarder, c'est scruter, c'est analyser. C'est pas le regard de celui qui arrive au temple en disant « Tiens, c'est pas mal, ouais, c'est beau, jolie construction et tout. » Non, c'est... Il scrute. En fait, il est en train d'analyser. Et pour le moment, il ne dit rien, mais il va revenir le lendemain. Et là, on va comprendre ce qui s'est passé la veille quand il a ausculté le temple. Parce que le lendemain, alors là, s'il n'a rien dit la veille... Le lendemain, il se met très en colère. Il va être d'une violence inaccoutumée. Moi, j'aime bien cet épisode-là parce que on a l'impression que Jésus repart en disant « c'est pas possible, c'est pas possible ». Et on imagine que toute la nuit, dans sa tête, il dit « c'est pas possible, c'est pas possible ».
1: Éric Denis Malle, on rentre là dans une semaine qui est très très dense, puisqu'elle nous amène jusqu'à la mort de Jésus. Est-ce que globalement, pour les quelques instants qu'il nous reste de cette émission, vous pouvez nous dire brièvement ce qui va se passer?
2: Alors en fait, ce jour-là, le jour des rameaux, il vient au temple mais il ne dit rien. Et le lendemain, il va revenir au temple et il va chasser les vendeurs du temple. Et le lendemain, il va dire... il va d'ailleurs citer des prophètes, hein. Il va dire « Cette maison devait être une maison de prière, vous en avez fait une caverne de voleurs. » Et c'est là où il se met très en colère. Finalement, vous avez dénaturé le temple. Et il va y avoir une succession, jusqu'à sa mort, une succession de condamnations. Et la condamnation, elle est surtout à l'encontre des prêtres et à l'encontre du temple. Jusqu'à ce qu'il en arrive à dire « De toute façon, de ce temple, il ne restera rien. » Et d'ailleurs, on va l'accuser, ça va être un des motifs de l'accusation. Il a dit qu'il allait détruire le temple. Donc il va y avoir ça. Et ce qu'on va découvrir tout au long de cette semaine, c'est que Jésus, sentant sa mort prochaine, devient de plus en plus radical à l'encontre du temple et des religieux, jusqu'à les condamner complètement. Cette condamnation, qui sera de plus en plus précise, entraîne sa propre condamnation. Parce que naturellement, les prêtres ne vont pas supporter d'être autant critiqués, autant mis en doute, autant dévalorisés. Donc, ils vont tout faire pour le tuer. Et c'est ce qu'ils vont faire à la fin de la semaine.
1: Il sait qu'il va mourir.
2: Oui. Ce qui semble assez étonnant dans cette ambiance-là, c'est que les critiques, elles seront de plus en plus précises et il ne proposera jamais de porte de sortie. Parce que je crois qu'il arrive un moment... où il faut assumer ses actes jusqu'au bout. Et je pense que dès que Jésus commence à condamner le temple et les religieux, il n'y a plus de place pour un repentir possible. La grâce est finie, le temps de la grâce est fini. Et ça, c'est une des choses qui est sans doute une des plus difficiles à comprendre de l'Évangile. C'est que, bien sûr, Dieu pardonne. Parfois, certains disent que c'est son métier, mais il arrive un moment où tu ne veux pas répondre positivement, eh bien, il faudra que tu assumes ton choix jusqu'au bout. C'est-à-dire qu'il n'y a plus de porte de sortie. Et c'est comme le cœur du pharaon qui est endurci jusqu'à faire des choses qui ne seront plus du tout pardonnables.
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1: C'est Paulo Coelho, eh bien, qui a dit cette phrase si belle. L'extraordinaire se trouve sur le chemin des gens ordinaires. Nous sommes malheureusement dans une société de stars, dans une société de vedettes, dans une société où tout ce que nous voyons à la télévision tourne autour de personnages exceptionnels. Et nous pouvons croire que nous ne sommes pas suffisamment extraordinaires pour attirer l'attention des uns et des autres. Si seulement nous avions des écrits, des journaux ou des émissions qui mettraient en vedette des faits simples à partir de personnes ordinaires, on serait étonné. Et d'ailleurs, nous sommes toujours émerveillés devant certains films qui nous racontent non pas les exploits de personnes qui sortent du cadre, mais de personnes tout à fait ordinaires. Eh bien oui, sur le chemin des gens ordinaires, il y a des choses extraordinaires. Prenons le temps de nous associer aux gens ordinaires. Prenons le temps d'écouter attentivement ce que les gens ordinaires, ceux qui ne seront jamais sous l'éclat des lumières, soient capables de nous raconter. Et n'ayons jamais l'impression que pour être extraordinaire, il faudrait vraiment sortir de l'ordinaire. L'ordinaire est déjà en soi extraordinaire.
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5: Alors, revenons aujourd'hui sur les empreintes. Donc, pour rappel, les empreintes, ce sont les indices de présence que nous laissent les animaux, oiseaux, mammifères, pas reptiles. Bon, des fois, ça arrive, mais c'est un peu plus compliqué. Et les empreintes, aujourd'hui, l'empreinte dont on va parler, c'est l'empreinte d'oiseau d'eau, qu'on appelle la foulque macroule, et la gallinule poule d'eau. Alors, ce sont deux espèces bien différentes. La foulque, elle est noire, avec une tache blanche sur le devant de la tête. La gallinule poule d'eau, elle est toute ronde, avec le bec rouge et une pointe jaune. Donc, c'est deux animaux bien distincts. Arrêtez de m'appeler la foulque la poule d'eau, et inversement. Dont la foulque macroule, de son nom latin Fulica atra, et la poule d'eau, Gallinula chloropus. Chloropus, voilà. C'est dans cette logique-là. Donc, nous avons deux oiseaux d'eau qui vivent exactement de la même façon. C'est-à-dire qu'ils font leur nid de la même façon sur l'eau. Ils vivent dans les mêmes milieux. La plupart du temps, quand il y a une foulque, il y a une poule d'eau pas trop loin. Elles cohabitent assez bien. Par contre, au niveau des empreintes, ça n'a rien à voir. Alors oui, elles ont les empreintes des oiseaux, c'est-à-dire 3 doigts avant, 1 doigt à l'arrière. Ça, de toute façon, tous les oiseaux, quasiment, ont cette logique-là. Mais, alors que la poule d'eau a une empreinte avec juste des doigts, voilà, tout à fait basique, il n'y a rien autour des doigts, il n'y a que des doigts, et bien la foulque, elle a une palme à chaque doigt. Ce n'est pas comme les autres oiseaux d'eau qui ont une palme qui recouvre toute la main. Là, non. En fait, elle a une palme sur le petit doigt, une palme sur le doigt du milieu, une palme sur le doigt de gauche et une palme sur le doigt arrière. Alors, on pourrait se demander pourquoi, puisque tous les autres oiseaux, voilà, c'est la patte complète qui est palmée. Et en fait, c'est parce que la foulque, elle est capable de marcher sur l'eau. Alors oui, dit comme ça, c'est un peu bizarre, sauf que c'est vrai. La foulque, elle est un peu énervée, hein, faut pas trop la déranger. Hein, c'est-à-dire que si vous venez sur son territoire en tant qu'autre foulque, vous êtes un humain, vous lui ferez peur, mais elle ne vous attaquera pas, et ben elle va protéger son territoire. Et pour ce faire, elle va agrandir et ouvrir ses ailes. Et elle va s'élancer sur l'eau. Grâce aux ailes qui sont ouvertes, en fait, ça va porter son poids. Le vent va permettre de la maintenir en dehors de l'eau. Et c'est en marchant sur l'eau qu'elle va prendre de la vitesse. Et au bout d'un moment, elle va tout simplement courir sur l'eau. Et c'est grâce, en fait, à ses doigts palmés qu'elle va réussir cet exploit. Puisque chaque doigt étant palmé, ça va l'aider à se maintenir davantage sur l'eau pour rassurer, en fait, cette logique de protection de territoire. Donc là, ça démontre bien qu'une fois de plus, hein, je le dis souvent, mais la nature est bien faite, mais surtout que ce n'est pas parce que vous avez deux animaux qui se ressemblent et qui ont le même habitat qu'ils vont avoir des empreintes identiques. Donc c'est pour ça que lorsque vous vous initiez au pistage des animaux sauvages, eh ben, vous renseigner sur les empreintes permet de mieux comprendre la nature qui vous entoure.
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2: Bienvenue à chacun pour cette nouvelle édition de l'Instant Bible, une émission qui s'adresse à tous. Et les pasteurs Jethro Camille et David Millard ont accepté de relever le défi une fois de plus de rendre le contenu de la Bible le plus accessible possible. Pasteur Jethro Camille, bonjour.
3: Bonjour Stéphane, bonjour tout le monde.
2: Pasteur David Millard, bonjour.
4: Bonjour.
2: Bienvenue.
4: Merci.
2: Merci d'être avec nous aujourd'hui. Évidemment, rendre la Bible accessible à tous, c'est un vrai challenge. Parce que c'est un texte ancien et donc il faut s'imprégner de ce texte. Et pourquoi d'ailleurs est-ce qu'il faudrait le rendre accessible à tous ? Il y a une raison à cela, pasteur David Millard ?
4: Oui, effectivement, c'est un texte qui nous est parvenu. Et lorsqu'on lit le texte biblique, c'est un peu comme si on était au-dessus de l'épaule d'une personne qui lisait son texte il y a plus de 2000 ans, 3000 ans, 4000 ans. Et donc évidemment, il y a un petit fossé à parcourir qui est particulièrement celui de la compréhension culturelle du texte, puisque aujourd'hui encore, tout ce que nous le lisons dans un contexte. Si j'ouvre un magazine et que c'est marqué dessus la date, et que c'est marqué dessus, par exemple, guerre en Ukraine, je sais que je lis un journal et que du coup, je vais le lire ainsi. Si par contre, il y a un petit canard qui parle et que c'est marqué Picsou, je ne vais pas le lire comme étant un événement qui s'est réellement passé. Donc, automatiquement, nous nous sommes habitués, lorsque nous sommes face à un texte, à automatiquement le situer dans un contexte et en fonction de ça, de pouvoir justement avoir une grille de lecture.
2: Je vous propose aujourd'hui qu'on s'arrête plutôt sur l'évangile de Matthieu et notamment au chapitre 15. Globalement, est-ce que vous pouvez nous dire à qui s'adresse ce texte de Matthieu, pasteur Jethro Camille ?
3: Bien, dans la Bible, il y a ce qu'on appelle quatre évangiles. Évangile, c'est le mot grec qui veut dire bonne nouvelle. Et ce sont quatre récits de la vie de Jésus et de ses disciples qui sont relatés par quatre rédacteurs différents et dans des styles différents et avec des publics différents. Et traditionnellement, l'évangile de Matthieu est considéré comme étant un évangile qui se destine essentiellement aux Juifs, puisque les premiers chrétiens sont des Juifs. Et donc, il faut leur parler de, Jésus. Jésus naît dans un milieu juif. Jésus est juif lui-même. Et donc, cet évangile-là est traditionnellement perçu comme s'adressant aux Juifs essentiellement.
2: Et qu'est-ce qu'on y trouve alors dans cet évangile de Matthieu particulier ?
3: Ce qu'on trouve dans les autres évangiles, des histoires de Jésus, des discours, des sermons, des consignes de Jésus, des anecdotes.
2: Alors, pasteur David Millard, est-ce que vous pouvez nous donner des citations de l'évangile de Matthieu, justement, où on voit que Matthieu s'adresse en particulier aux Juifs ?
4: Alors on peut déjà, au commencement de l'évangile de Matthieu, voir qu'il va avoir une préoccupation particulière de donner à Jésus une généalogie, et pas n'importe quelle généalogie, une généalogie qui remonte à David, à Abraham particulièrement. Et pouvoir retracer sa lignée particulièrement à Abraham, le père de la foi, et le premier à avoir été choisi, et le premier en termes de généalogie de la nation juive, c'est quelque chose qui est pour les Juifs de l'époque très important de pouvoir le faire. Donc on voit qu'effectivement Matthieu, dans différents textes, va vraiment insister sur le fait que non seulement Jésus se rattache à Abraham, mais qu'il est aussi l'accomplissement des prophéties, c'est-à-dire des annonces qui sont faites par des messagers venant de la part de Dieu, et que les Juifs considèrent comme étant des personnes qui font autorité, et qui, par leurs paroles, vont annoncer ce qui va se produire. Et donc Matthieu va insister à plusieurs reprises en disant « Vous voyez ce qui s'est passé, c'est afin que s'accomplisse ce qui avait été dit dans l'Écriture. » Il fait ainsi référence à l'ensemble des textes qui constituent la Bible juive.
2: Et alors, est-ce que dans ces textes en question, on peut considérer que ça s'adresse aux Juifs et exclusivement aux Juifs, ou est-ce qu'à un moment donné, ça sort un peu de ce cadre-là ?
3: Il y a des moments dans l'évangile de Matthieu où on parle non seulement aux Juifs, mais on parle parfois aux ultra-orthodoxes Juifs. Il y a dans l'évangile de Matthieu différents passages qui vont dénoncer le fondamentalisme, le fanatisme des religieux pharisiens. Vous savez, les pharisiens, c'était une caste de religieux particulière qui signifie les séparés. Les pharisiens, c'est ceux qui se considéraient tellement meilleurs que les autres qu'ils ne pouvaient pas se mélanger au reste de la terre.
2: Donc ils étaient à part.
3: Ils étaient à part, voilà, c'est ceux qui sont à part. Et donc Jésus va les reprendre durement parce qu'il va leur dire, écoutez, vous accomplissez la loi judaïque de manière très méticuleuse, mais vous oubliez le fondement de ce qu'il y a dedans, l'intérêt pour le prochain, le respect de l'autre. Et donc Jésus va les reprendre, mais en parallèle de ça, il y a beaucoup de passages qui sont universels dans leur portée, évidemment.
2: Et alors donc, puisque vous parlez de Jésus, pasteur Jétro Camille, Jésus, lui, comment il se comporte? Il s'adresse en particulier aussi aux Juifs, ou ce qu'il dit, ou ses enseignements sont finalement valables pour tout le monde?
3: Les enseignements de Jésus ont été essentiellement dans la pratique. C'est-à-dire que Jésus a fait beaucoup de bien autour de lui. C'était une sorte de Mère Teresa, une sorte d'Abbé Pierre, enfin, mais une puissance mille, quoi, si vous voulez, quelqu'un de tout à fait extraordinaire, qui n'a pas tant passé du temps à discourir, même s'il a fait quelques discours qui sont rapportés dans les évangiles, qu'à faire du bien, à soulager et à montrer que la religion que Dieu veut, c'est une religion qui libère, pas une religion qui opprime et qui enferme. Donc Jésus s'adresse à chaque être humain, non pas indépendamment dans son origine, mais s'adresse à chaque être humain, précisément dans son origine, pour pouvoir lui parler de l'universel. Donc, Jésus cible le particulier pour pouvoir mieux exprimer l'universel. Je ne sais pas si je suis tout à fait clair.
2: Est-ce que vous voulez compléter?
4: Oui, en fait, il faut comprendre que...
3: Parce que moi-même, je n'ai pas compris ce que j'ai voulu dire.
4: En fait, je pense qu'il faut comprendre que le texte biblique, dès l'origine, s'adresse à l'humanité. Le début de...
2: Pas uniquement aux Juifs.
4: Pas uniquement aux Juifs. D'ailleurs, les Juifs, ce sont eux-mêmes des héritiers de à qui s'adresse le texte. Le texte de la Bible commence par la Genèse, donc, et qui nous dit Dieu créateur de l'ensemble de l'humanité. Non pas d'une tribu, d'une nation, comme cela se retrouve souvent dans les mythes et mythologies qu'on retrouve un petit peu autour du contexte du peuple juif de l'époque, mais vraiment un Dieu qui crée l'ensemble de l'univers, qui crée toutes les ethnies humaines. Il n'y en a qu'un seul, c'est ce Dieu-là. Et donc, tous les êtres humains sont frères et sœurs, descendants d'Adam et Ève. Ça, c'est la pensée biblique. Ensuite, Genèse chapitre 12, lorsque Dieu fait le choix de choisir justement une personne, une famille, pour pouvoir être représenté par cette famille, il va clairement dire « Les nations de la terre se béniront en toi ». Donc, dès le départ, il y a toujours cette mention universelle qui est présente dans les choix que Dieu va faire et dans la bénédiction qu'il veut accorder à l'ensemble de l'humanité. Et justement, Matthieu va venir particulièrement, par exemple, dans Matthieu 5, 17, en disant, Jésus s'exprime ainsi, « Je ne suis pas venu abolir, mais rendre la loi parfaite », c'est-à-dire, je suis venu lui donner tout son sens. Et son sens, justement, c'est que le salut n'est pas seulement pour un petit nombre d'élus, mais ultimement pour l'humanité entière.
3: Alors, si je peux, hein,
2: oui, pardon, allez-y.
3: Mais il y a quelque chose d'intéressant, enfin, tout est intéressant, mais il y a quelque chose que je veux relever, c'est qu'il y a un peuple élu dans la Bible. C'est le peuple Israël, c'est le peuple juif. Mais il faut bien comprendre ce qu'est un élu. Et vous pouvez demander aux maires de nos villes maintenant ce que c'est que d'être élu. Être élu, c'est pas juste un titre, c'est pas juste être choisi, être placé au-dessus des autres, c'est du boulot, c'est une mission. On n'est pas élu, on est élu pour faire quelque chose. Et donc les Juifs, dans l'histoire de la Bible, ont une très grande importance, aussi bien dans l'Ancien que dans le Nouveau Testament. Et ils sont importants, pourquoi? En eux-mêmes, non. Parce que Dieu ne fait pas de différence entre les Juifs, les Italiens, les Martiniquais, les Norvégiens. Mais par contre, historiquement, pour des raisons qui ne m'appartiennent pas, qui appartiennent à Dieu, les Juifs ont eu un rôle bien particulier qu'il faut respecter, je crois, que je respecte. Mais ça ne fait pas d'eux des gens meilleurs que les autres ou moins bons que les autres. Simplement, ils ont une mission particulière, ils ont été porteurs d'un message pour l'humanité particulière. C'est Jésus qui vient révéler la plénitude de ce message-là, effectivement, comme mon collègue David l'a très bien dit.
2: À travers ce message que Jésus apporte et ce salut aussi, parce que vous avez parlé à plusieurs reprises de salut, est-ce que finalement on apprend quelque chose sur Dieu à travers ses enseignements et ses actes?
3: Je dirais que avec Jésus, pour le dire très simplement, on passe d'une religion très formaliste, une religion très chargée avec beaucoup d'obligations, beaucoup de lois, beaucoup de contraintes, à une religion de libération où on est soulagé de ses problèmes. Jésus dit, venez à moi, vous qui êtes fatigués, chargés, déposez votre fardeau à mes pieds, je vous donnerai du repos. Et effectivement, quand on s'approche de Dieu au travers de Jésus, de cette manière-là, on découvre un Dieu qui est beaucoup plus attentionné, qui est beaucoup plus féminin, si j'ose dire. En tout cas, je ne sais pas quelle expérience vous avez avec
2: féminin.
3: Vous.
2: Féminin.
3: Je ne sais pas quelles expériences vous avez avec vos épouses respectives, mais avec la mienne, ça se passe bien. Mon épouse est très douce et très accueillante et très gentille. Et donc, voilà, j'ai découvert ce Dieu-là, très accueillant, très patient, très... Voilà, au travers de Jésus-Christ, précisément.
2: Vous avez dit à plusieurs reprises, hein, pasteur Jethro Camille et pasteur David Millard, que c'était un message qui était valable pour l'humanité entière. Mais alors, ce salut est valable aussi pour l'humanité entière, pasteur David Millard ?
4: Oui, quand je disais que, par exemple, les Juifs sont eux-mêmes des héritiers de la promesse que Dieu fait en choisissant une nation, une famille, il y a dans le récit donc, de ce choix, le récit d'un personnage qui s'appelle Jacob, qui va changer de nom. Et le moment où il change de nom, c'est un moment assez particulier où il est face à Dieu. Il y a une lutte qui s'opère et à la fin de cette lutte, il reçoit le nom d'Israël. D'où vient justement la notion de nation d'Israël. Et Israël veut dire celui qui lutte avec Dieu. Et donc, en quelque sorte, le message biblique, c'est que toute personne qui lutte avec Dieu pour comprendre Dieu, pour être béni par Dieu, pour être dans ce face-à-face avec Dieu, cette personne est aussi Israël. Et donc les Juifs, c'est une des tribus, des 12 tribus de cette nation d'Israël, qui vont revenir de l'exil et qui vont devenir après la nation de Juda, les Juifs. Voilà, donc c'est là que le terme vient. Donc eux-mêmes, ce sont des héritiers de cet héritage que la Bible a transmis, non pas juste aux Juifs, mais à toute personne qui s'identifie dans ce rapport à Dieu, de vouloir vraiment chercher qui est Dieu. Et c'est la raison pour laquelle, justement, dans le texte de Matthieu, même si Jésus dit clairement « Je suis venu d'abord, ma mission à plusieurs étapes », donc je commence d'abord par les moutons, les brebis perdues de la maison d'Israël, mais on a plusieurs récits, comme le récit où il va visiter son village natal et où il leur fait remarquer que les non-juifs, les païens, sont plus réceptifs à la parole. On a également, lorsqu'il rencontre dans Matthieu 8, versets 15 et 17, un centurion romain, un occupant, un impérialiste, et qu'il va dire « mais j'ai jamais vu une pareille foi dans tout Israël ». Donc on voit que Dieu est réceptif à comment les personnes en dehors d'Israël se positionnent vis-à-vis de lui.
2: Et alors donc, vous deux, vous vous considérez aussi comme héritiers de ces textes ?
4: Personnellement.
2: De ces enseignements ? Oui.
4: Personnellement, tout à fait. Hein ?
2: Pasteur Jethro Camille ?
3: Je me considère comme le véritable héritier. Non, je plaisante. Ben, par nature, par droit de naissance, tous les êtres humains devraient pouvoir accéder à leur Dieu. Et ça n'est pas parce que dans l'histoire de l'humanité, certains ont été à un moment donné, parce qu'il n'y a pas eu que les Juifs qui ont porté des messages et qui ont reçu des révélations de la part de Dieu. Parce que les révélations de la part de Dieu, elles ont plusieurs formes. Elles sont dans la Bible, mais enfin, il y en a aussi dans la nature, il y en a aussi dans les sciences. Il y a plein de niveaux de révélations. Et ça n'est pas parce qu'à un moment, quelqu'un ou un peuple ou un groupe quelconque a été comme le facteur ou comme le crieur public que ça leur confère un statut particulier. Donc moi, je suis toujours content quand c'est pas les impôts, je suis toujours content que le facteur arrive à la maison. Hein, on est content, le facteur, bon. C'est pareil pour moi, je suis content qu'au travers du peuple juif, ben, j'ai eu accès aux Écritures et à la révélation du Dieu unique. C'est très beau, c'est très très beau. Maintenant, moi comme pasteur, j'ai eu l'occasion, certainement comme toi mon ami, d'enseigner, de baptiser, de conduire et d'aider des gens à découvrir Dieu. Est-ce que ça fait de moi quelqu'un de supérieur à la personne ? Pas du tout, mais ça n'a rien à voir avec ça. C'est juste la joie de partager Dieu et la joie de voir quelqu'un passer quelque part d'une vie qui n'a aucun sens à une vie qui est pleine de sens et une vie qui est pleine de lumière. Quoi. C'est très beau à voir, c'est très gratifiant.
4: Mais d'ailleurs, dans l'Ancien Testament, nous avons des parties de la Bible inspirées et rédigées par des non-juifs, par des non-israélites, voire même des païens. On a le récit de Balaam. Balaam, qui est un prophète païen, c'est-à-dire un visionnaire, quelqu'un qui, à l'époque, est capable d'entrer en contact avec le monde spirituel et qui va recevoir de la part de Dieu un certain nombre de messages. Et l'échange qu'on a dans la Bible entre Balaam et cette divinité, on ne le sait que parce que, probablement, Balaam a dû en témoigner. Autrement, on ne serait pas au courant. On a également, dans le livre de Daniel, toute une partie qui est écrite en araméen, la langue de l'oppresseur de l'époque, et on a un chapitre qui est écrit par le roi Nabucodonosor, qui est justement un païen par excellence. Donc on voit que dès l'Ancien Testament, il y a déjà dans le texte biblique cette ouverture vers le monde, et Jésus n'est que là pour dire, écoutez, cette ouverture qui était déjà présente, moi je suis l'aboutissement de cela.
2: Donc Jésus est venu finalement faire tomber toutes les barrières qui pouvaient se dresser entre les générations, entre les peuples, entre les différents croyants.
3: Je crois que non. Je pense que c'est plutôt l'apôtre Paul qui a réussi à faire cela. Jésus lui a réalisé quelque chose de beaucoup plus vaste, qui est reconnecter l'humanité à Dieu. C'est-à-dire réconcilier l'humanité à Dieu. Pas réconcilier Dieu avec l'humanité, mais réconcilier l'humanité à Dieu en montrant un visage de Dieu tellement beau qu'ensuite devienne possible ce que vous dites Stéphane, c'est-à-dire la possibilité de faire tomber les barrières, la ségrégation, les comparaisons entre peuples, entre ethnies, etc. Mais celui qui, à mon sens, a vraiment été l'artisan de la démocratisation de la religion monothéiste de la Bible, c'est plutôt l'apôtre Paul, à mon sens en tout cas. Bien sûr, il y a une différence entre être l'artisan théologique, doctrinal, d'une ouverture au monde, et puis réaliser le salut du monde à la croix. Ce sont deux choses qui n'ont pas le même niveau, mais chacune de ces choses a son importance.
2: Donc on aura sans doute l'occasion de revenir justement sur le salut, parce que ça aussi c'est une notion importante à comprendre. 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Pasteur David Millard et pasteur Jethro Camille, merci beaucoup une fois de plus d'être venu ici pour relever ce défi.
3: Merci Stéphane.
2: De tenter de rendre ce texte accessible à tous. Alors bien entendu, on se retrouvera pour une prochaine émission lors de laquelle vous nous parlerez de nouveaux sujets et vous tenterez encore de percer les mystères de ce texte biblique. Merci beaucoup, à bientôt.
4: Merci.
2: Au revoir.

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1: Selon nos contemporains, la richesse, le pouvoir, la célébrité sont les indicateurs par excellence de la réussite. Mais Dieu peut nous donner davantage. Si nous sommes ses enfants, écrit l'apôtre Paul, nous sommes les héritiers de Dieu et héritiers du Christ. Nous avons du mal à évaluer la portée de ce titre, héritier de Dieu. Mais c'est fabuleux, à faire pâlir de jalousie princes et princesses. Ce n'est pas un abus de langage ou une envolée lyrique. Le même apôtre écrit aux chrétiens de la ville de Corinthe « Personne ne doit mettre sa fierté dans des hommes, car tout vous appartient. Le monde, la vie, la mort, le présent, l'avenir, tout est à vous. » C'est fantastique. Tout nous appartient, tout. Mais qu'est-ce que veut dire tout ? De ma fenêtre, je vois des maisons, des voitures, un avion qui passe dans le ciel. Est-ce que cela m'appartient ? Paul se veut plus précis. En fait, ce qui m'appartient, c'est beaucoup plus que des choses, des objets qui ne durent qu'un temps. Plus que le temporaire, c'est le monde, la vie, la mort, le présent, l'avenir. Et Paul conclut sa description par ces mots « Tout est à vous ». J'avoue que cela me dépasse, c'est énorme. Mais par la foi, je l'accepte. Fabuleux ! Ce qui m'appartient est dans une autre dimension où le temps n'est plus comptable. Mais attention, il y a quand même un « mais ». Mais vous appartenez au Christ et le Christ est à Dieu. En Christ, ce qui appartient à Dieu, le Créateur, nous appartient par héritage. Nous sommes les fils et les filles du Tout-Puissant. Voilà pourquoi l'appartenance au Seigneur fait de chacun de nous des êtres exceptionnels. Votre prochaine chronique aura pour titre « L'homme le plus heureux ».
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